quand Avignon a démarré, c'est-à-dire une chose totalement artisanale, faite d'amour, de tendresse et de sueur, de larmes de sang, de larmes de sel, de larmes de miel.

0: C'est dans cette maison, face à sa Méditerranée, le 23 septembre 2020, que la jolie môme quitte la scène.
1: Jolie môme.
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3: Caroline Oscari, cadre de production audiovisuelle et accessoirement présidente de l'association Le Vrac, café de Champnétrie.
4: Les Limousins sont formidables. Stéphane Pigato.
3: Une enfance plutôt classique, mais avec un bagage d'immigration, d'un côté l'Italie et de l'autre la Croatie.
5: Votre première envie dans la vie, c'était d'être traductrice internationale. Est-ce que c'est ce côté fille d'immigrée qui vous a donné cette envie d'être traductrice ?
3: C'est effectivement ce bagage fait d'immigration qui m'a ouvert les yeux sur le monde. Et puis, en bonne belge que je suis, j'ai évidemment lu Tintin. Et ça m'a confirmé dans l'idée d'ailleurs, de voyage.
5: Premier voyage, entre guillemets, premier départ aux États-Unis pour apprendre l'anglais.
3: Voilà, donc à 17 ans. Un regard à la fois critique et admiratif de ce que sont les États-Unis. J'ai fait le tour des États-Unis. Voilà.
5: Et comme ça ne vous suffisait pas et que vous êtes pour le rapprochement des peuples, Caroline, vous avez décidé de faire la même chose cette fois-ci, mais en Russie.
3: J'ai entamé des études de philologie slavistique à l'Université libre de Bruxelles à l'époque, à l'issue desquelles j'aurais dû me rendre effectivement à Moscou. Et puis ben, l'histoire en a décidé autrement, puisqu'en 1991, je ne peux pas partir en URSS et donc je suis obligée de revoir mes plans.
5: Alors qu'est-ce qui se passe à ce moment-là dans la tête de la jeune Caroline ?
3: Je décide de quitter la Belgique pour une formation plus professionnalisante, information et communication, et j'atterris à Bordeaux.
5: Et là, vous travaillez dans l'audiovisuel ?
3: À l'issue de mes études en information et communication, je suis recrutée à France Télévisions, donc sur le site de Bordeaux, France 3. Puis, ben, un jour, j'en ai eu marre de la ville. Ça faisait très longtemps qu'on rêvait de vivre autre chose et de redonner du sens à nos vies. J'ai été mutée, effectivement, à la station de Limoges.
5: Aujourd'hui, donc, à Champnétrie, avec Le Vrac.
3: Voilà.
5: Cette épicerie, enfin, plus qu'une épicerie, un vrai lieu de vie au centre du village. Comment vous est venue l'idée et l'envie d'ouvrir ce lieu ici à Champnétrie ?
3: Alors, c'est effectivement l'aboutissement, on va dire, le couronnement de toute une vie d'engagement et de désir de solidarité, de main tendue vers l'autre, qui date effectivement de mon adolescence. J'ai été très soucieuse très vite des injustices et des inégalités territoriales. J'ai souhaité effectivement donner à Champnétrie un lieu de vie, un lieu de rencontre, un lieu où tout un chacun pouvait s'exprimer librement, un lieu de vie, un lieu de joie.
5: Si on se replonge un petit peu dans le temps et qu'on rencontre la jeune Caroline de 18 ans, des envies de voyage à travers le monde plein les yeux, qu'est-ce qu'elle penserait de la un peu plus vieille Caroline d'aujourd'hui qui vit en Limousin?
3: J'étais en plus très citadine, voilà, très avide des bars, des cafés, des théâtres, du cinéma. Je me dis qu'on peut aussi voyager en rencontrant toutes ces riches personnalités locales qui font aussi la richesse du territoire. Je pense que c'est vraiment l'aboutissement d'un cheminement, de réflexion, de désir, de goût, de... Non, je ne changerai rien. Je pense qu'il y a une forme de cohérence entre ce que j'étais à 18 ans et ce que je suis aujourd'hui.
5: Champnétrie jusqu'au bout, quoi.
3: Champnétrie à fond.
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6: Pour changer, je ne vais pas vous apprendre un mot, mais vous apprendre quelques subtilités pour écrire en breton. Et ensuite, place à un prénom pour changer aussi.
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6: Ouais, c'est la journée du changement. Alors, je vous apprends chaque jour des mots. La pratique orale, c'est bien, mais l'écrit, c'est important aussi. Alors, dans l'alphabet breton, il y a deux ou trois petites choses à savoir. En premier, vous verrez une lettre que vous connaissez, mais que vous ne prononcez pas bien. C'est le C'H, qui sert à écrire le son RE, et donc pas CHE ni QUE, c'est RE. C'est un gros H à aspirer. Pensez à un hangar, hein, voilà, comme ça, ça va vous aider. Ensuite, une autre chose à savoir, pas de bol, le Q n'existe pas en breton, on parle pas de Q, mais à la place, nous avons le K, qui sert à remplacer donc le Q, mais aussi le C, et ça sert à faire le son que. Un K, tout simplement. Donc avec ça, vous ne devriez plus confondre C'H, c'est le he, le hangar, hein. Et si c'est un K, eh ben là, vous pourrez dire K. Ça paraît bête comme chou, mais c'est important à connaître pour pouvoir écrire, mais aussi lire et retrouver la bonne prononciation. À vous de répéter, ou alors écrivez-le quelque part pour vous en souvenir.
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6: Et pour changer des noms de lieux de famille, un prénom aujourd'hui qui est sûrement parmi les plus répandus, ou du moins dans le top des prénoms bretons, c'est Maël, avec sa variante Maëlan. Alors Maël, c'est un très vieux prénom, commun à d'autres langues celtiques. Maël, ça vient du Moyen-Âge, de l'époque du vieux breton, et ce nom était celui des princes ou des chefs de clan, à l'époque où la Bretagne était clanique, évidemment. Mais ce joli prénom est resté. Maël, c'est un prénom masculin, féminisé depuis peu, mais Maël, c'est le chef de clan, et dans Maëlan, eh bien là, on a une contraction de Maël et Tan, qui donne Maël Dan, et ensuite Maëlan, c'est-à-dire le chef de feu, donc au caractère bien trempé. C'est mystère en Maëlan. Voilà. Il est temps pour moi de vous laisser, de vous dire à demain, même heure, Canevarhouas.
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1: Les médias, les réseaux sociaux, les moyens aujourd'hui sont multiples pour connaître une célébrité mondiale, mais fut un temps où l'arc était loin de posséder autant de cordes.
2: En plein dans le milieu.
1: 8 septembre 1886, des cordes, cette fois vocales, retentissent dans la maison de Félix-Philippe Valin, clerc de notaire à Montalieu-Versieux. Cette voix, c'est celle de Joséphine Eugénie, que l'on surnommera plus tard Ninon, et si c'est la première fois qu'on l'entend, ce ne sera certainement pas la dernière. D'ailleurs, la première fois qu'elle l'emploiera en spectacle, ce sera chez nous. En 1909, après un passage au Conservatoire de Lyon, sa première expérience de soliste, c'est à Bourgoin, pas encore jumelée à Jallieu à l'époque.
3: Quelle histoire, ça aussi.
1: Une histoire de maladie, figurez-vous. La première chanteuse de l'Opéra de Lyon tombe malade et Ninon la remplace pour le premier rôle, et c'est un triomphe. Cette réussite, elle poussera son entourage à l'envoyer à Paris pour tenter sa chance, mais les débuts sont difficiles. Ninon s'aguerrit, fait des rencontres, notamment l'un de ses premiers fans, un certain Claude Debussy. Et puis en 1912, c'est le tournant grâce à un deuxième fan de la voix si particulière de Ninon. Elle auditionne à l'Opéra Comique.
4: T'es un comique, toi, tu regardes les Simpsons le soir.
1: Et Albert Carré, le directeur, est séduit. Il l'engage aussitôt. Mais l'idylle ne durera pas. Pierre Barthélémy Gueusi succède à Albert Carré à la tête de l'Opéra Comique.
5: Ça va trancher, chérie.
1: Il déteste Ninon et lui fait subir des crasses en tout genre. C'est le cauchemar.
6: Personne ne peut être aussi con que ça.
1: Son salut viendra d'un gala. En 1916, elle chante au profit des blessés de guerre. Le destin aura voulu que dans la salle soit présent le directeur du colonne de Buenos Aires, une salle aussi prestigieuse que la Scala de Milan ou l'Opéra de Paris.
7: Ça, c'est énorme.
1: Et Ninon, elle lui a tapé dans l'oreille au directeur. La chanteuse n'hésite pas. Elle casse son contrat avec Gueusi et s'embarque dans le plus grand voyage de sa vie.
8: Oh, ça fait du bien, ça.
9: C'est bon, ça.
8: C'est bien.
1: Pour la Montalieu-Lande, c'est le début d'un triomphe de 10 ans en Argentine qui lui assure une célébrité mondiale.
10: C'est Darty mon kiki.
1: Ninon Valin est accueillie comme une star en Grèce, en Turquie. Elle donne un récital privé à la Maison Blanche pour le président Roosevelt. La reine-mère d'Angleterre réclame au président Lebrun de l'entendre pour sa venue diplomatique en 1938.
11: Soit on est quelqu'un, soit on est personne.
1: Les tournées s'enchaîneront jusqu'en 1945, date à partir de laquelle Ninon préférera rester dans sa propriété lyonnaise de Millery. Héroïne dans les opéras qu'elle interprète, Ninon Valin le deviendra aussi dans la vraie vie. Pendant l'occupation, elle cachera des juifs et sauvegardera, en la soustrayant aux Allemands, la collection inestimable de François Lang, l'un de ses amis, pianiste et mécène français qui décédera en déportation.
12: C'est des commandos anti-char, des P-51.
13: Ce sont nos anges gardiens.
1: Si sa carrière a fait d'elle une voix incontournable à l'étranger, son héritage dépasse la simple performance. Elle est à l'origine de la création du conservatoire de Montevideo, en Uruguay. Elle a tourné les cinéphonies, les premiers clips de l'histoire. Elle a été l'artiste la plus radiodiffusée dans les années 20 et 30.
14: Enfin, c'est fou! C'est fou!
1: C'est également à Ninon Valin que l'on doit l'éclosion de jeunes talents comme Georges Guettari ou encore un certain Luis Mariano. Mexico. Comme un symbole ou une reconnaissance ultime du destin, Ninon Valin décède le 22 novembre 1961, jour de la Sainte Cécile, patronne des musiciens. La plus grande cantatrice du monde a été pendant longtemps Ninon Valin, une iséroise, illustre iséroise.
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15: Bah, ça me fait toujours rire parce que les gens, à la rigueur, j'ai pu les faire sourire seulement en mettant des arrosoirs contre une maison. Essayez de faire sourire maintenant, vous pouvez toujours y attendre et rigoler.
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17: Nous sommes à Rougemont-le-Château, devant une façade incroyable, ornée de plus de 1000 arrosoirs. J'ai rencontré le créateur de ce lieu, Bruno. Bruno, 1000 arrosoirs sur une maison. Est-ce que c'est un défi un peu fou que vous vous êtes lancé?
15: Ah non, même pas du tout. Là, c'est quand j'allais au puits, je voyais un petit arrosoir abandonné, là, à 5 francs. Je dis, viens vite à la maison. Alors, 1, 2, 3, 4, c'est pas du tout le but, en fait.
17: Parce qu'il y a une histoire particulière avec l'arrosoir, l'objet en lui-même, ou c'était un objet qui était arrivé à ce moment-là et vous êtes rentré dedans?
15: Non, je pense que de toute façon, c'est une histoire. Si je vends des fleurs et je cultive des fleurs, il faut quand même leur donner à boire. Donc, par logique, il fallait quand même un arrosoir. Donc, c'est un complément de ce que je fais, en fait.
17: Quand on voit votre façade, vous l'avez dit, plus de 1000 arrosoirs qui sont disséminés sur la façade, autour également de votre belle boutique. Est-ce que des clients, est-ce que des proches, du coup, ça devient quelque part un cadeau, ça devient un présent qu'on reçoit à force?
15: Oui, c'est vrai que sur les 1000, il y en a peut-être 100 ou 200 que des gens m'ont amené isolés parce qu'ils vidaient la maison de leurs grands-parents ou autres. Donc automatiquement, j'en ai eu des quantités qui me laissent devant la porte. Je ne peux même pas leur dire merci puisqu'il n'y a pas de mots, mais merci à ceux qui m'ont donné des arrosoirs.
17: C'est vrai que vous mettez ces arrosoirs sur votre façade. À l'intérieur, quand on rentre dans votre boutique, les fleurs, on a l'impression de rentrer dans un conte de fées. C'est ça, en fait, vous avez envie de partager du positif, quelque part un peu de rêve quand on passe la porte de votre boutique.
15: Moi, je pense qu'à la rigueur, déjà, les fleurs, ça donne de la couleur, donc de l'énergie et compagnie. Et je pense que de se promener dans les plusieurs pièces du magasin, ça fait du bien. C'est pas moi qui le dis, c'est aussi les clients qui viennent à la rigueur aussi bien à Noël, à Pâques et autres. Elles me disent quand on passe chez vous, on a de nouveau de l'énergie et compagnie. Moi, je répète.
17: Et vous-même, quand vous voyez tous les jours cette façade, quand vous rentrez dans votre boutique avec toutes ces fleurs, toutes ces couleurs, ça vous procure quoi?
15: En fait, j'ai fait plus ou moins l'univers, donc ces couleurs correspondent à ce que j'ai bien voulu faire, mais le résultat, c'est surtout le brillant des gens qui me racontent et qui sont contents de venir. C'est surtout ça qui est le résultat de tout ce que j'ai fait.
17: J'ai cru comprendre aussi que les gens s'arrêtent aussi, notamment pour prendre en photo votre façade. On peut la retrouver sur les réseaux pour partager aussi ce lieu quelque part insolite. Ça vous fait quoi quand vous voyez que votre façade est prise en photo avec tous ces arrosoirs?
15: Ça me fait toujours rire parce que les gens, à la rigueur, j'ai pu les faire sourire seulement en mettant des arrosoirs contre une maison. Essayez de faire sourire maintenant, vous pouvez toujours y attendre. Rigoler. Donc ça, je suis déjà arrivé sans sortir, sans que les personnes rentrent dans le magasin. Donc c'est déjà un bon point en fait.
17: Un immense merci à Bruno pour son accueil, cette énergie communicative à Rougemont-le-Château. Et si vous avez besoin d'une dose de merveilleux pour attaquer 2026, levez les yeux juste devant sa façade et le sourire est garanti.
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3: Wikizef, petit guide à l'usage des étrangers du sud du péage d'Arras en vacances dans notre belle région.
5: Nous sommes de retour dans la famille. En ce moment, il fait beau, il fait froid. On est dans le nord, il y avait un indice. Et en plus, il y a un vent de voleur. C'est une situation que j'aime peu parce qu'en général, quand on dit « oh, il fait froid », on nous répond « ben non, il fait pas froid, c'est le vent qui est froid ». Je pourrais la taper, la personne qui me dit ça. Parce que la conséquence directe du vent froid, c'est qu'il fait froid. Du coup, avance et ferme votre gif. Donc, je résume. Il fait froid, mais il fait beau. Il y a quelqu'un qui a allumé la lumière et d'un coup, vous voyez votre cousine enlever son manteau, tirer sur son col et pousser un soupir. Je sais pas ce que j'ai étouffe d'un coup. Et son mari de répondre. Qu'est-ce que t'as tes vapeurs de belle-mère? Ne paniquez pas. Wikizef est là pour vous aider. Je vous comprends, ça surprend.
6: Bon, ce n'est pas très 21e siècle comme expression.
5: Mais c'est celle qu'utilisait ma grand-mère quand elle avait une bouffée de chaleur. Ou quand elle remarquait que quelqu'un avait anormalement chaud. Cocteau, tête rouge, t'as des vapeurs de belle-mère ou quoi?
7: Définition.
5: Les vapeurs de belle-mère sont originellement les bouffées de chaleur dont souffre la majorité de la gente féminine lors du dérèglement hormonal conséquent de l'arrivée de la ménopause. Quand je parle des filles et de leurs soucis, en général, je préfère partir dans le médical par les temps qui courent, c'est plus sûr. Et puis c'est imagé, parce que dans l'esprit de ma grand-mère, que je rappelle est enterrée au cimetière de l'Est depuis les années 80, je replace dans le contexte. La ménopause atteignait essentiellement les belles-mères. Ou si vous préférez, si t'es belle-mère, t'es forcément ménopausée. Et je tiens à préciser qu'elle disait ça aussi aux hommes. Mais quand est-ce que ça peut vous arriver d'avoir des vapeurs de belle-mère, par exemple?
7: Exemple.
5: En écoutant le discours de Vladimir Poutine, en s'apercevant que son match Tinder, c'est sa sœur, avec leur nouvelle mode de pas mettre la photo en plus. Et alternative à vapeur de belle-mère, il y a « J'ai chaud, je crois que j'ai une buée ».
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1: Aujourd'hui, je me trouve à Châteauroux, je suis devant un gîte de France, plus connu sous le nom de Porte de la Vieille Prison. Mais alors, pourquoi ce nom? Eh bien, vous allez le savoir tout de suite.
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1: Je suis avec Amélie Bourmaud-Binard, guide conférencière à l'Office de Tourisme de Châteauroux. Bonjour Amélie.
3: Bonjour.
1: Bon alors, on s'en doute un petit peu, hein, de ce que c'était avant.
3: Oui, c'est ça. Alors, entre le nom et l'apparence, alors on est vraiment avec un gîte de France aujourd'hui, hein, mais il n'y a pas de doute, hein, autrefois, c'était une porte. Mais pourquoi Porte de la Vieille Prison et Porte de quoi aussi? En fait, c'était la seule et unique porte d'entrée pour entrer dans la cour du château Raoul. Et oui, hein, quand on passe cette porte, on arrive au niveau du château Raoul, qui est encore là aujourd'hui. Et cette porte de la vieille prison, à la base, s'appelait la porte Saint-Martin. Et c'était la seule porte d'entrée. Donc, on voit encore aujourd'hui, au niveau de cette porte, déjà, on a l'arcade de la porte, mais au niveau de l'arcade, on voit une sorte de rigole qui est l'emplacement de l'ancienne herse. Ces grilles qui étaient souvent en métal ou en bois et qui permettaient de protéger. On voit aussi encore les gonds. Alors, quand on voit la taille, hein, vous voyez, ils sont imposants, ce qui montre la taille de la porte en bois. Et puis quand on passe cette porte, on est dans un petit chemin très étroit qui était aussi un des systèmes de défense pour arriver dans le château.
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3: Et donc pourquoi Porte de la Vieille Prison ? Dans les années 18e, 19e siècle, petit à petit les remparts sont détruits. Parce qu'on avait des remparts qui entouraient le château, mais aussi la ville. Donc la plupart des parties des remparts ont été complètement détruites. Il n'en reste plus grand chose aujourd'hui. Mais cette porte, elle a été préservée parce que la salle des gardes, qui se trouve donc dans la partie haute au-dessus de l'arcade, eh bien elle a servi temporairement de prison. Donc on l'appelait la porte de la prison. Mmh. Et puis quand il y a une autre prison qui a été construite, eh bien c'est devenu...
1: Il faut différencier.
3: Exactement. Mmh. La porte de la vieille prison. Et aujourd'hui, bah, cette ancienne salle des gardes, cette ancienne prison, c'est tout simplement un gîte de France.
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5: Vous chantez ça, Michel Rivérol, parce que vous chantiez des chansons polissonnes sur les scènes il y a quelques années.
6: Pendant très longtemps, effectivement, avec un pianiste, c'était un spectacle piano-voix. Et j'ai par ailleurs payé mes études en chantant et j'étais CPE.
5: Ah oui, voilà, parce que ça, on va en parler. Vous étiez CPE à quel endroit ?
6: Au collège de l'Onaguet, puis quand un poste s'est libéré au lycée Saint-Sernin, je l'ai demandé, j'ai eu la chance de l'avoir et d'y rencontrer des élèves en option musique.
5: Et deux garçons célèbres.
6: Big Flo et Oli, effectivement, j'ai eu cette chance pendant mes 17 années passées dans ce lycée. Oui.
5: Vous faisiez tampon parfois, c'est-à-dire ?
6: Un enseignant, il doit faire passer un programme et quand ses élèves sont trop souvent absents, là, ça passe plus du tout. Et je me souviens de moments d'échange avec un professeur de mathématiques qui me disait « Non, mais là, ça suffit, il faut les coller maintenant, faut les punir, moi, j'en peux plus, ils sont jamais là. » Mais je t'assure qu'ils sont malades, je me disais. En fait, je savais qu'ils faisaient une première partie à l'Olympia, donc bon, ils étaient déjà... Et vite, ils ont atteint une sacrée notoriété et mener les choses de front devenait difficile à ce moment-là.
5: Et vous aviez des contacts avec la maman aussi?
6: Ah oui, ben la maman aussi. La maman voulait qu'ils aient le bac et elle a réussi. Elle disait sans le bac, non, je ne les lâche pas. Bon, après, elle était bien obligée de lâcher quand même, une fois qu'ils sont majeurs. Elle aussi, elle s'est retrouvée dans mon bureau à examiner les absences. Et vraiment, ils peuvent remercier Patricia, leur maman, qui m'a dit déjà, mais voyons, ça, ce n'est pas justifié, ça, ce n'est pas justifié. Ça, non, là, je compte sur vous, vous les punissez, ce n'est pas possible. Bon, elle veillait au grain et elle avait bien raison.
5: Alors, il y avait de la complicité avec eux, au point d'ailleurs qu'ils vous ont demandé de tourner dans un clip.
6: Ils m'ont demandé de tourner dans un clip qui s'appelle « Pourquoi pas nous ?» Et pour dire deux malheureuses phrases, il a fallu, alors je pensais moi, du premier coup avec mon expérience, pas du tout. Il a fallu recommencer et à un moment, c'est Florian qui me regarde complètement désappointé. Il me dit « Mais vous l'entendez pas, madame ?» Et là, C'était le renversement, quoi. Habituellement, c'est plus les adultes qui apportent aux élèves, effectivement. Et là, je les mettais dans l'embarras et je ne comprenais pas ce qui ne collait pas. Enfin, c'est une anecdote que je n'ai jamais racontée et je la raconte pour la première fois, là. Peut-être que j'avais ça au fond de moi, je n'osais pas trop m'en vanter, entre guillemets. Enfin, j'ai fini. À la troisième fois, on m'a fait signe que c'était OK, j'ai été applaudie, la scène était dans la boîte, voilà. Mais ils m'ont fait douter de mes capacités.
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7: Le saviez-vous, tous les jours, on prend 2 minutes pour découvrir les histoires méconnues du Vaucluse. Et ça, c'est avec vous, Maxime Perron. Bonjour.
8: Bonjour Mathieu et bonjour à toute l'équipe.
7: Et aujourd'hui, vous nous parlez d'un surnom assez surprenant. Je pense que même les habitants de Villeneuve-les-Avignon ne connaissent absolument pas cette histoire. Alors certains des habitants ont des surnoms. Alors c'est le cas à Nîmes, hein, on les appelle les crocodiles là-bas. Et donc Maxime, vous nous dites qu'à Villeneuve-les-Avignon, les habitants sont surnommés les lézards.
8: Oui. Alors les lézards, ouais, c'est plutôt étonnant parce que derrière en fait ce surnom un peu amusant se cache une véritable histoire médiévale à la frontière entre la réalité et la légende. Une histoire qui commence donc au XIVe siècle avec un personnage aujourd'hui presque oublié, Pierre de Luxembourg.
7: Vous parlez de Pierre de Luxembourg, c'est qui ce monsieur? C'est un roi, un pape, un cardinal?
8: Un cardinal, oui. Oui, c'est ça. Un cardinal très jeune d'ailleurs, connu pour sa vie pieuse, son humilité et sa générosité. Il vit à Villeneuve-les-Avignon, dans un palais où il refuse le luxe et meurt d'ailleurs au même endroit en 1387 à seulement 26 ans. Après sa mort, sa réputation de sainteté est telle que ses reliques deviennent immédiatement un enjeu majeur. Et c'est là en fait que la rivalité avec Avignon commence. La ville d'Avignon souhaite récupérer les reliques pour les honorer, mais les habitants de Villeneuve-les-Avignon considèrent ces restes comme un trésor inestimable, presque sacré. Voilà. Alors les Avignonnais font une proposition spectaculaire. Nous vous donnerons autant d'or que la caisse des reliques peut en contenir. Ah, c'est une proposition alléchante. Et pour les habitants de Villeneuve, cette offre est difficile à refuser. Alors ils vont accepter. L'échange se fait entre les deux rives du Rhône, d'une manière très solennelle. Les reliques partent à Avignon dans l'église des Célestins, construite spécialement pour ces reliques quand même. Et les Villeneuvois repartent avec une caisse identique, censée être donc remplie d'or.
7: Censée, parce que ça veut dire qu'il y a un problème quelque part, c'est ça?
8: Bah oui, parce que selon la légende, une fois la malle ouverte, les pièces d'or se transforment en milliers de lézards. Des lézards qui s'échappent aussitôt, qui filent dans les rochers de Villeneuve et disparaissent autour de la ville. Une histoire racontée dans des archives et des récits anciens comme une punition symbolique de la cupidité. Depuis plus de 6 siècles, on appelle les habitants de Villeneuve donc les lézards. Et aujourd'hui encore, il y a quelques symboles qui se cachent un peu partout, sur certaines façades et sur la place notamment Jean Jaurès, où vous avez une statue de lézard. Je vous ai mis la photo dans l'article web. Comme le disait Frédéric Mistral, « Gai lézard, bois ton soleil, l'heure passe trop vite et demain, il pleuvra peut-être. » À Villeneuve-les-Avignon, être un lézard, ce n'est pas juste une moquerie, c'est presque une philosophie de vie.
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0: 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J'ai testé, j'ai adoré, c'était Delphine, je vous retrouve très vite pour une nouvelle découverte locale.
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2: C'est bien Laetitia, c'est mieux.
3: Ça fait décharger toute la semaine là. C'est très bien. Ah oui.
2: Et qu'est-ce que tu me fais alors?
3: C'est pas évident, hein.
2: Oui.
3: De faire de la contrée, c'est pas évident.
2: Est-ce que tout le monde est OK?
4: Virginie et vous.
1: La danse country est arrivée en France dans les années 90. Et depuis, les chiffres augmentent. En 2022, il y avait 4 millions d'amateurs en France, plutôt dans les campagnes et autour des villes. Qu'on se le dise, la country est une danse populaire. La preuve, à Saint-Pargoire, gros village de 2500 habitants dans le canton de Gignac. C'est là, dans la salle Max Pox, que Céline Cabel donne ses cours hebdomadaires. 3 cours d'une heure, le soir, du plus simple au plus avancé. Quand on arrive, le cours a déjà commencé, zut! Thierry, le technicien, va vite poser sa perche au-dessus de la tête de l'animatrice. En face d'elle, une vingtaine de femmes de 35 à 75 ans, pantalons, petites bottines et chapeau de cow-boy sur la tête. L'ambiance est à la fois joyeuse et studieuse.
2: Est-ce que tout le monde a compris les pas, la danse? Si vous devez parler, c'est maintenant.
5: Vous vous taisez à jamais.
2: Je mets la musique.
1: Je m'approche rapidement de Régine, Josiane et Séverine.
6: Bonjour mesdames. Toutes les trois, vous avez déjà le t-shirt? C'est obligatoire quand on est là, on a le t-shirt? Let's go girls.
7: C'est-à-dire nous, ça fait 3 ans déjà.
3: Et puis on fait des démonstrations dans la rue, pour le carnaval, les associations.
6: Et le t-shirt, c'est très drôle, c'est un chapeau de cow-boy sur des Santiago, et il y a marqué Let's go girls, c'est le titre de Shania Twain. Et alors vous, c'est venu comment la country? Parce que vous dites que ça fait 3 ans, donc dès qu'elle est arrivée, vous avez tout de suite embrayé.
7: Oui, ça m'a tenté, je suis venue.
6: C'est génial. Hein.
3: J'ai fait les 3 premiers cours gratuits. Pour voir si vraiment ça nous plaît ou pas, il faut quand même. C'est pas évident, hein.
6: Oui.
3: De faire de la country, c'est pas évident.
7: Puis il y a une bonne ambiance, donc voilà.
6: Oui, puis la salle, même la salle, je la trouve sympa, elle est très haute de plafond, la salle, il y a des poutres en bois. Ça fait pas la salle un peu où tu te gèles au mois de novembre, où tu t'attends.
3: Figurez-vous que l'année dernière, on était dans une salle comme ça.
6: Ah, moche.
3: Une grande salle moche.
2: Allez, on y va. En ligne, nickel. Mon premier cours de country il y a 22 ans, c'était cette danse-là, Duchesse. J'en ai les larmes aux yeux, parce que ça me fait nostalgique.

0: C'est génial. Yes.
1: Alors, ça, ce sont les nouvelles du mois de septembre.
0: Ah ouais.
1: Et le reste, bah, ce sont des anciennes. On est sur notre troisième année de, d'association Country Saint-Parois. Troisième année. Troisième année.
0: Donc que... ça finit par se savoir.
1: Oui.
0: Il y a du monde.
1: Le bouche à oreille fonctionne bien dans les villages.
2: Alors que le premier cours est terminé, les filles enchaînent avec le deuxième. Visiblement, personne n'a envie de partir.
1: Comment on reste au niveau 2? Yes.
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1: La dernière fois que vous y êtes allé, je suis sûr que vous aviez un kawé fluo et un petit goûter dans un sac en plastique préparé par maman. Avec plus de 80 oiseaux de proie et 30 espèces différentes, et surtout un spectacle où le seul effet spécial, c'est la nature elle-même, aujourd'hui, je teste pour vous la volerie des aigles. Nous sommes dans les ruines du château de Kilsheim. C'est juste sous le Haut-Königsbourg. Et je grimpe les derniers mètres à pied vers la volerie, où je suis déjà accueilli par Eric Renaud, le directeur du site, et une équipe de soigneurs passionnés, et quelques cris que j'entends au loin, assez impressionnants, d'oiseaux qui ont l'air quand même assez gros. Et on commence par les coulisses, derrière la zone qui est accessible au public. Et Alexandre, qui est soigneur, est équipé d'un gant en cuir sur tout le bras, et surtout, il est d'un calme absolu. Et je crois que c'est nécessaire. Et autour de nous, plein d'oiseaux. Et chacun d'entre eux est identifié, suivi, observé quotidiennement. Et j'apprends d'ailleurs que les oiseaux ne sont jamais forcés à voler. Non. Ils participent volontairement grâce à un entraînement basé sur la confiance et le renforcement positif. On les encourage, puis on leur donne des petites gâteries pour les remercier quand même. Et c'est ainsi qu'Alexandre me propose évidemment de tenir le gant. Oui, alors pas pour sortir la tarte du four, mais pour tenir, non pas un pigeon non plus, mais bel et bien un aigle, oui, qui passe tranquillement du gant d'Alex et au mien, voilà. Battement d'ailes XXL, je sens les plumes sur ma face, oui, parce qu'il fait son petit point, le petit bonhomme. Et heureusement que je suis accompagné, Et étonnamment, je n'ai pas eu trop peur, parce que le regard de l'aigle est si perçant que j'étais quelque peu fasciné. Même si mon bras, lui, l'était un peu moins. La volerie des aigles, c'est la première volerie créée en France. C'était en 1968. Et à l'époque, elle avait été créée surtout pour changer l'image qu'on avait des rapaces, qui ont été longtemps persécutés. Allez, hop, le spectacle commence. Je m'installe dans les gradins et je constate que pas de musique spectaculaire. Juste une voix, des explications sur la vie et les comportements des rapaces. Et soudain... lointain dans le ciel au-dessus de nous, un vautour apparaît au-dessus des remparts, silence total. Et même les enfants arrêtent de parler, ça c'est pas mal. Le soigneur explique que certains oiseaux dépassent même les 2 mètres d'envergure. Et c'est grand 2 mètres, Et il demande au public de rester bien immobile pour faire un passage encore plus près de nos têtes. Alors j'applique, je reste immobile, et sauf que ma tête, elle continue de regarder l'oiseau au-dessus de nous, un peu comme au tennis. Mauvais réflexe. Et j'entends mon voisin qui me chuchote « Faut pas bouger !» Ah oui, en effet, parce que plusieurs rapaces s'élancent, chouettes, aigles, pigargues, et on en prend plein les yeux. En tout cas, moi, j'ai retenu une chose, c'est qu'ici, c'est pas les humains qui regardent un show d'oiseaux, c'est plutôt l'inverse, c'est les oiseaux qui nous observent en train d'essayer de rester calme. Et ça, c'est tout un spectacle.
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1: Oui, salut, bonjour. Je m'appelle Jean Meyer. Je suis né à Sarlat, mais je suis bordelais d'adoption depuis 1964.
2: C'est un florilège de klaxons. Alors, on a commencé par le klaxon italien, ensuite le klaxon de combi.
1: Tous les enfants ont klaxonné un peu plus dans les tunnels et voilà.
2: Ça affirme aussi la personnalité d'une voiture.
1: Oui, oui, chacun.
2: Comme la de chevaux. Jean Meyer nous reçoit chez lui à Bordeaux, dans le quartier de la Bastide. Difficile d'imaginer que derrière la porte d'un garage se cache un véritable trésor sentimental. Des voitures anciennes dont deux modèles font sensation. La 2 chevaux cactus et la 2 chevaux vigne, sur laquelle poussent des raisins.
1: J'ai trouvé un marchand de plants à Sainte-Livrade qui nous a dit on va trouver un cépage qui résiste au vent, et on a fait faire une très belle galerie complètement adaptée. Je crois que j'amuse la galerie avec ma vigne, oui. Tout le long de l'auto a même été prolongé puisque je dors dedans, donc il y a un lit dans l'auto, et vous imaginez qu'une berline est transformée en break et la vigne dégueule sur les côtés et sur l'arrière. La vigne tient toute la longueur de l'auto.
2: Et elle pousse bien.
1: Et elle pousse très bien, oui. Elle est bichonnée l'hiver.
2: Et ça veut dire qu'au mois de septembre, quand vous promenez avec cette deux chevaux, cette voiture, oui, avec la vigne à l'intérieur, vous pouvez conduire en dégustant des raisins.
1: Sûrement pas, hein, parce que c'est vraiment un cépage qui est choisi pas pour être dégusté ni pour faire du vin.
2: Quand les Bordelais vous croisent, comment réagissent-ils exactement? Est-ce qu'ils sont surpris? Est-ce qu'ils vous saluent? Ils font des grands sourires?
1: Ceux qui l'ont vu s'en souviennent. Donc après, la vigne est verte, alors on a fait ça sur une auto verte, oui.
2: Vous concevez que c'est pas quelque chose de commun?
1: Mon goût, c'est effectivement de faire les choses belles, efficaces et drôles. Ça sert à aimer la vie.
2: Le but d'une voiture, c'est quand même de se déplacer, d'être mobile avec. Elle roule à combien?
1: Elle roule à combien? Oh là là, je dépasse pas 60 à l'heure avec cette auto, mais ce qui m'a pas empêché d'aller et de revenir de Grèce en l'an 2000.
2: Est-ce qu'elle a un nom d'ailleurs, cette voiture? Est-ce qu'elle a un surnom?
1: Nous, on l'appelle la vigne.
2: Il y a la vigne et puis d'autres voitures, il y en a une qui me plaît bien, c'est la 2 chevaux cactus.
1: Ben moi, à la place de la roue de secours, j'ai mis un jardin de cactus. En 2007, je suis allé à Pékin et retour.
2: Et toujours le lit dedans. Mais avec les cactus donc sur le capot, jamais vous vous êtes fait arrêter sur la route par la gendarmerie ou la police? On vous a posé des questions?
1: Ils ne nous arrêtent que en disant c'est pour la photo du magazine de la gendarmerie.
2: On peut rentrer à l'intérieur?
1: Mais bien sûr.
2: Ça couine à l'intérieur.
1: Coquin.
2: La 2 chevaux vigne est de l'année 1980. Les pieds de vigne ont été plantés en 2000. Ce véhicule a véritablement créé le buzz. Des propriétés viticoles du Médoc ont même contacté Jean Meyer à plusieurs reprises pour organiser des animations. Et Jean Meyer, quand il rentre dans son garage tous les matins, qu'est-ce qu'il se dit?
1: Ben que je suis le plus heureux du monde.
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3: Victor Hugo est venu à Reims à plusieurs reprises, et notamment lors du sacre de Charles X, le 29 mai 1825. Charles X qui a succédé à son frère, Louis XVIII, quelques mois plus tôt, en octobre 1824. Depuis 10 ans, en fait, les Bourbons retrouvaient le trône après la chute de Napoléon et l'entrée dans la période dite de la Restauration. Louis XVIII n'avait pas souhaité renouer avec la tradition du sacre. La Révolution restait présente dans les esprits, puis sa santé fragile rendait une longue cérémonie difficile pour lui. Charles X, lui, choisit l'option inverse. Le souverain entend affirmer la légitimité monarchique par un retour aux rites ancestraux. La cathédrale Notre-Dame de Reims accueille la cérémonie et c'est une véritable parade en ville. Un cortège royal avec bannières, soldats, les dignitaires du royaume et les membres de la famille royale qui composent donc cette procession spectaculaire. Parmi les invités figure un jeune écrivain de 23 ans, Victor Hugo. Et il est invité officiellement à cet événement car il ne cache pas son penchant royaliste. Mais il n'est pas dupe, hein. S'il est convié au sacre royal, c'est pour en écrire tout le bien qu'il en pense. Le roi a demandé si j'étais ici. Je suis effrayé de ce qu'ils attendent de moi, précise-t-il à sa femme Adèle dans une lettre. Il en profite tout de même pour faire un peu de tourisme. Et comme tout écrivain qui se respecte, il observe et prend des notes. Il passe notamment rue de Venise et tombe sur une jeune femme dans une cour de la rue Folpen. C'est une gitane qui danse. Il poursuit sa balade dans le quartier Saint-Remis et s'arrête devant la basilique pour en faire la découverte. Il croise un petit homme d'une trentaine d'années. Il est bossu. C'est en fait le sonneur de cloche de la basilique. Tout cela inspire Victor Hugo pour l'écriture des personnages principaux de son roman Notre-Dame de Paris, publié en 1831. Le bossu sera Quasimodo et la gitane devient bohémienne sous le nom d'Esmeralda. Les héros de Notre-Dame de Paris, imaginés à Reims, c'est l'un des trésors de Champagne-Ardenne.
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2: 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Émilie Mazoyer.
3: Salut à toutes, salut à tous et merci d'avoir choisi ici pour passer votre mardi soir. Décibel avec Matmata, vous l'avez compris, mais aussi qui célébrera à la fin de l'émission l'anniversaire de Jacques Dutronc, 83 ans aujourd'hui. Jacques Dutronc qui sera aussi dans le blind test. On vous fera deviner dans le blind test, essayer de reconnaître les interprètes des meilleures reprises de Jacques Dutronc. Si vous avez envie de jouer avec nous, c'est maintenant qu'il faut vous inscrire et appeler le standard 0810 055 056 0810 055 056. Laura vous attend au standard. Venez jouer, c'est l'album de Matmata qui est à gagner. Il y a Stan, il y a Léo, il y a Chol, il y a Matmata. Bonsoir messieurs.
4: Bonsoir.
5: Bonsoir.
3: Bienvenue, on célèbre ensemble aujourd'hui la sortie de Lambardé. C'est le nouvel album de Matmata, un album de reprises, toujours brillante, je dirais parfois savante, parce que vous vous amusez à reprendre des chansons qu'on ne connaît pas forcément, et en tout cas toujours surprenante et réjouissante. Exemple.

0: Johnny comme on ne l'avait jamais entendu. Ça fait longtemps que vous aviez envie de faire un album de reprise?
1: On a toujours eu ça en tête, je pense. On vient de là.
0: Ouais,
1: on a commencé comme ça dans les bars, on faisait des reprises. Alors, par contre, ces reprises-là, on ne les avait jamais jouées.
0: Ouais.
1: Il se trouve que l'année dernière, on a quand même passé l'année à préparer le concert de Bercy. Et on devenait un petit peu monomaniaque, en fait. On s'est dit, il faut qu'on fasse quelque chose à côté, sinon on va devenir fou.
0: C'était un gros événement, en même temps, les 30 ans de Matmata, quoi.
1: Oui. Mais il fallait faire autre chose.
0: D'accord,
1: à côté.
0: Ok.
1: Et puis bon, dans les moments de détente pendant les répés, on essayait des trucs et on s'est dit, tiens, pourquoi pas mettre quelques reprises sur un disque.
0: Sauf que, et c'est pour ça que je vous aime, Matmata, c'est qu'au lieu de faire un album avec 8, 9 reprises, etc., des chansons que vous aimez bien, enfin voilà, un truc un peu, je mets des guillemets, mais banal, parce que vous n'auriez pas été les premiers à faire ça, là, vous nous avez pondu un concept qui est génial. Il y a 20 chansons, 20 reprises, donc. Mais alors, qui date d'entre le 18e et le 21e siècle et interprétée dans une dizaine de langues européennes. On fera le tour des langues, justement, tout à l'heure. Vous allez voir, on va voyager. Ça, c'est arrivé, j'imagine, dans un second temps, quand justement, vous n'avez pas eu envie de faire comme tout le monde.
1: On n'a jamais envie de faire comme tout le monde.
0: Ouais. Oui, mais faut-il y arriver? Là, vous y arrivez.
1: Puis, voilà. Enfin, on a un socle commun dans le groupe de gens qu'on aime, et puis un socle qui est pas du tout commun.
0: Ouais.
1: Voilà, on a beaucoup de divergences sur certains trucs. Je dis, ben, voilà, on va faire un challenge. On va dire, tiens, t'as envie de chanter ça? Ok, d'accord. Moi, je déteste ça, mais on va le faire quand même. Et voilà, c'était un challenge entre nous. Aborder des esthétiques complètement différentes des nôtres. Et en fait, voilà, il y a l'esthétique de la chanson, il y a la qualité de la chanson. Il y a des esthétiques qu'on n'aimait pas forcément, mais la chanson était bonne et on s'est dit, ouais, j'aurais pas fait ça comme ça. Bon, on va le faire comme on l'entend.
0: Comme Matmata le fait. Alors, par exemple, Johnny, là, qu'on vient d'entendre, pour moi, la vie va commencer, c'est le choix de qui? Dénoncez-vous.
2: C'est Stan, non? C'est
1: ouais.
2: Pas toi?
1: Ouais.
2: Tu dis ça?
1: Ouais, ce qui est assez paradoxal, parce qu'en fait, moi, j'ai pas de disque de Johnny chez moi. En fait, Johnny, c'est comme la Tour Eiffel. C'est-à-dire qu'en fait, on aime ou on n'aime pas, enfin, on n'a pas d'avis, et de toute façon, la Tour Eiffel, elle est là, on fait avec.
0: Ouais.
1: Et par contre, cette chanson-là, je l'aime bien parce qu'en fait, c'est pas encore Johnny. C'est Jean-Philippe Smet, c'est
0: ouais,
1: au tout
0: c'est
1: début,
0: un petit
1: et puis
0: jeune, hein.
1: Il y a quelque chose d'assez attendrissant là-dedans. Et c'est une chanson de Jean-Jacques Debout, d'ailleurs.
0: Mais
1: c'est pas la meilleure. La meilleure, c'est Capitaine Flamme, mais celle-là est pas mal aussi.
0: Alors, sur Lambardé, ce nouvel album de Matmata, album de reprise, un joli sticker, nouvel album inclut que des hits, et effectivement, il y a un paquet de tubes dans tout un tas de styles différents. Vous reprenez, tiré des années 80, il y a pas mal de choix quand même qui datent des années 80, Louis Chédid, Anne Masseran.

0: Moi, je suis sûre que Louis Chédid, il va adorer cette version. Est-ce que vous avez envoyé... Johnny n'est plus en capacité de donner son avis, mais est-ce que vous avez envoyé l'album aux artistes concernés encore en vie?
1: Non, on a envoyé deux chansons, on a envoyé, voilà.
0: Lesquelles?
1: Miss Maggie.
0: À Renaud, ouais, ouais, on l'écoutera tout à l'heure.
1: Et Iceberg, hein, Stéphane Echer.
0: Ah, Stéphane Echer. Et qu'est-ce qu'il a dit, Stéphane Echer?
1: Je crois qu'il aime bien.
0: Bah oui, évidemment. Et Renaud aussi.
1: Ouais.
0: Eh ben voilà.
1: Non, non, bon, mais bah, cool.
0: Hyper réussi l'album, vraiment, je vous le recommande. Le premier titre que vous aviez dévoilé, c'est Tomber pour la France, d'Étienne Dao. 1985 à nouveau. Il s'est passé un truc spécial en 85 ou pas? Parce qu'il y a beaucoup de chansons de...
1: Le premier exactement, c'était Putain Putain d'Arnaud.
0: Oui. Ah oui, c'est vrai.
1: Ouais, on l'avait sorti un petit peu avant, parce que c'était le moment. C'était ouais, juste après l'élection de l'autre, là. Outre-Atlantique. Et,
0: non, mais c'est, content d'être
1: non, mais c'est vrai que, enfin, les années 80, il y a, voilà, c'est vraiment une production très particulière avec énormément de claviers. Donc, c'est à peu près l'opposé de ce qu'on fait.
0: Oui.
1: Et, Tomber pour la France, c'est une super chanson. Mais c'est vrai que, voilà, les claviers, bah, nous, c'est pas nos instruments, donc essayons. Et une bonne chanson, quel que soit l'arrangement, ça reste une bonne chanson.
0: Ah oui, Tomber pour la France, pour le coup, votre version, elle est vraiment géniale. Je propose qu'on la découvre ensemble, les amis, pour que vous vous rendiez compte du boulot de réinterprétation, de réorchestration. Pour juste me donner une idée, quand on part de la chanson de Dao que tout le monde connaît, et pour arriver à cette version-là, il a fallu combien de temps de travail, combien d'essais?
1: 5 minutes.
2: Non, ça n'a pas été très long en fait.
0: Ouais.
2: Parce qu'on suit notre inspiration et puis de toute façon on joue avec ce qu'on est et ce qu'on sait faire. Donc dans ce cas-là, les limites sont les bienvenues finalement. Donc ça va assez vite.
0: Allez, découvrez Tomber pour la France par Matt Mata. C'est sur Lambardé, le nouvel album qui vient de sortir, inclut que des hits.

0: Asmata reprend Dao, tombé pour la France. Ça fait partie des titres incontournables du nouvel album Lambardé qui vient de sortir, un album de reprise. Donc, il y a de la chanson française, on l'a entendu à l'instant, et puis Johnny, et puis Louis Chédid, mais il y a aussi beaucoup d'anglais. Alors, est-ce que le rock anglais, ça fait partie de l'ADN de Matmata?
1: Bah oui, c'est même la base en fait.
0: C'est la musique de votre adolescence?
1: La musique de notre de nos parents aussi.
0: Ouais.
1: Parce que dans les années 80, on écoutait plus les disques de nos parents que...
0: Oui, mais on n'avait pas le choix à l'époque.
1: Si, on avait le choix, mais on préférait ça en fait. Voilà.
0: Ah, c'est vrai?
1: Ah ouais, quand même, ouais.
0: Ah,
1: ouais.
0: Donc toi, t'as toujours aimé les trucs un peu plus vieux que toi?
1: Voilà, sortie du contexte.
0: Oui, pardon, c'est vrai qu'elle est bizarre ma phrase.
1: Non, mais c'est peut-être une histoire de production aussi en fait. C'est une histoire d'arrangement. Voilà, ça, on a toujours été un groupe à guitare et c'est ça qui nous a plu dès le début.
0: Donc, ouais. Et quand vous repreniez des chansons, alors au début de Matmata, vous repreniez quoi?
1: On est vraiment obligé d'en parler.
0: Je sais pas. Bah, par exemple, les Cure là. Est-ce que vous les repreniez déjà à l'époque?
1: Alors, pas celle-là.
0: Pas Boys Don't Cry.
1: On avait repris A Forest, Hanging Garden aussi. C'était Eric qui amenait ces chansons-là. C'était plus son truc et on les jouait, quoi.
0: En tout cas, là, sur l'album, il y a Boys Don't Cry comme vous ne l'avez jamais entendu.

0: entendant tous ces extraits, vous comprenez, si vous n'aviez pas encore écouté l'album, ce que je disais tout à l'heure sur le fait que c'est pas des bêtes reprises, quoi. Il y a vraiment beaucoup de boulot de réinterprétation, etc. Bon, fait en 5 minutes, mais c'est sans doute
1: pas toujours. Hein.
0: Ces gens-là, j'exagère. Ah voilà, Joy Division.

0: Jeanne qui vient de faire son entrée, tiens, Rock'n'Roll Hall of Fame. Et cette année, c'était une promotion quasiment 100% britannique avec ce Love Will Tear Us Apart. Des chansons comme ça, tellement cultes, c'est la récré de les reprendre ou il y a quand même une petite pression? On se dit, on ne peut pas les foirer. On n'a pas tellement le droit. Et les gens vont avoir un avis parce que tout le monde connaît ces chansons-là.
1: Celles-ci, non. Alors, il y en a, peut-être que celles où on aurait eu peur de, en fait, on les a pas jouées.
2: Bon, il y avait quand même un enjeu parce que une chanson comme Love Will Tear Us Apart, ça reste un monument.
0: C'est-à-dire ceux qui adorent cette chanson, en plus, c'est souvent gens qui sont un peu pointilleux, quoi.
2: Mais je pense qu'on va s'en prendre plein la gueule sur cette chanson.
0: T'es sérieux? Je trouve que c'est hyper réussi.
2: Oui, mais.
0: Et toi, je suis une ordure. Oui, mais. Je te jure.
2: Je m'explique vachement plus bienveillant que d'autres personnes. Voilà.
0: Bon, moi, en tout cas, je valide à fond, enfin vraiment, toutes les reprises.
2: On note.
0: Même celle de Lennon. Alors, John Lennon, Give Me Some Truth, 1971, Lennon, donc après les Beatles. Lennon, à qui on prête une citation, mais je crois qu'elle n'est pas vraie, en fait, qui se moquait, qui disait « Le rock français, c'est comme le vin anglais ». Mais après, on m'a dit que c'était sans doute faux, il n'avait pas dit ça.
2: Ça doit être de Conan Doyle ou un truc comme ça.
0: Voilà Matmata qui reprend les nonnes.

0: chansons en tout sur l'album, c'est parce que vous vous êtes limité, parce qu'il faut justement avoir un cadre. Ou est-ce que
1: à la base, on devait en faire 14, et puis au bout de 12, on s'est rendu compte que ça rentrait pas sur un vinyle, donc on dit bon, allez, on double. Donc on en a fait 20.
0: Double vinyle que j'ai dans les mains et qui est absolument magnifique, Lambardé de Matmata. Je parlais tout à l'heure des chansons que je ne connaissais pas, que j'ai découvertes grâce à vous sur ce disque. Alison Gross en fait partie, une chanson traditionnelle, sans doute écossaise, mais on n'est pas sûr, des années 1700, ça on est sûr. De quoi ça parle ?
1: C'est une chanson, ça parle d'une histoire de sorcière, mais je pense que la chanson est beaucoup plus ancienne que ça. Les premières traces datent du 18e,
0: ouais.
1: Mais d'ailleurs, c'est pas vraiment de l'anglais, c'est ce qu'on pourrait appeler de l'anglois, parce qu'il y a quand même des termes qui n'existent absolument plus dans la langue anglaise.
0: Anglais.
1: Voilà. Ouais. Et ça a été un peu popularisé par un groupe qui s'appelait Still I Span dans les années 70, une chanson que j'avais repérée à l'époque, qui est assez bizarre. Elle est assez bizarre comme chanson, en fait. Et il y a quelques années, on s'était dit, tiens, ce serait peut-être bien de la faire sur scène. On avait un petit peu bossé, mais bon, ça n'avait pas abouti. Et puis là, on s'est dit, tiens, c'est peut-être l'occasion, en fait, d'en faire enfin quelque chose. Ouais. Et donc, avec la participation de Morgane Mercier, qui avait déjà travaillé sur certains de nos disques, plus en chœur, elle a dit, non, Morgane, là, cette fois-ci, on chante, on fait un contre-chant duo, parce que c'est quand même une deuxième voix qui est très technique, et bon, on a pensé à elle, parce que elle est assez fortiche là-dessus.
0: Et donc c'est l'histoire de la sorcière, mais c'est pas juste une sorcière en fait, c'est la sorcière la plus laide de tous les temps et de tous les lieux.
1: Oui, mais je crois que les Écossais exagèrent un peu.
0: faites-vous votre avis, moi j'ai pas envie de la croiser, Alison, elle a pas l'air commode.

0: effectivement, ça déconne pas la deuxième voix. Ça, c'est sûr. Est-ce que ces chansons-là, vous allez les chanter sur votre tournée des festivals 2026?
1: C'est pas trop l'idée.
0: Ah bah merde, alors, et pourquoi?
1: Non, on va
0: j'aime
1: en faire
0: dire que
1: une
0: j'adorais,
1: ou deux,
0: mais on va surtout faire une pas les jouer sur scène.
1: C'est un projet particulier, c'est un petit peu à part, on va faire une ou deux, mais bon, voilà, je crois que les gens, ils sont quand même, ils viennent nous voir pour nos chansons, donc...
2: Ouais, les reprises, on les fera pour la tournée des bars.
0: La tournée des bars?
2: Ouais, enfin,
0: je suis pas au courant, vous allez faire une tournée des bars pour
2: non
0: de vrai
2: plus. Mais non, mais on joue les reprises que dans les bars.
0: Ah oui, alors ça remarque, ce serait un joli clin d'œil à vos débuts.
3: Et au conditionnel.
0: Alors commence pas à me chauffer avec au conditionnel.
1: Je vais y aller.
0: Ah, Stan, dehors. Au conditionnel, qui est quand même une chanson que j'adore,
3: oui,
0: de Matmata. Et je trouve que franchement, vous la traitez pas aussi bien qu'elle le mérite. Avec les égards qu'elle mérite, cette chanson magnifique.
1: On en reparlera après.
0: D'accord, ça marche.
1: Pendant le match.
0: Très bien. Eh ben, on va en profiter alors pour vous écouter chanter une BO de James Bond. Oui, les enfants, c'est possible. Matmata sait faire ça aussi sur le nouvel album. Shirley Bassey avait chanté Goldfinger en 1964, produite par George Martin. Donc on a quand même toujours cette petite filiation avec les Beatles. Là, il faut que vous m'expliquiez pourquoi, comment vous arrivez à chanter une chanson de James Bond d'une diva anglaise.
1: C'est une chanson assez complexe en fait dans la composition, qui est pas forcément évidente à réarranger parce que tout est déjà dit dans la composition. Mais ouais, c'est un challenge. Et puis c'est pas une chanson de James Bond en fait. Voilà.
0: C'est, au-delà de. Tu penses.
1: Bah, il faut la sortir du contexte en fait. En fait, c'est une chanson sur la manipulation. C'est un sujet qui a pas forcément été énormément abordé dans les chansons.
0: Sauf dans Au conditionnel.
1: Bon, ok, ah, bien d'accord. Waouh, je sais pas quoi répondre. voilà. Démerdez-vous.
0: Goldfinger n'est pas une chanson de James Bond. C'est ce qu'on a appris ce soir. Oh, j'adore. Matmata. L'album s'appelle Lambardet, vous devriez l'écouter.

0: Magistrale, reprise de Goldfinger. La première version qu'on connaissait, c'était celle chantée par Shirley Bassey pour James Bond en 1964. Et là, à l'instant, c'était la version de Matmata sur le nouvel album qui s'appelle Lambardé. Les 20 titres, vous les avez enquillés en studio très rapidement, comme sur un vrai album, ou bien vous avez pris un peu votre temps?
1: Non, on a pris le temps, on a pris un an en fait, c'était vraiment une espèce d'activité annexe en fait, donc on a vraiment pris notre temps avec un peu de recul et puis il y a des choses qui arrivaient, voilà.
0: Bah, vous avez bien fait, on continue à en parler. Matmata, invité de Décibel, à tout de suite.
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0: Il est 20h24 et vous avez choisi Ici pour passer votre mardi soir. Bravo pour votre bon goût qui va être récompensé par l'anniversaire de Jacques Dutronc que nous célébrerons à la fin de l'émission. Une découverte aussi, une jeune artiste belge qui s'appelle Yasmine et qui cartonne avec sa nouvelle chanson « Ma mère, c'est mon père ». C'est comme ça que ça s'appelle. Vous la découvrirez tout à l'heure. C'est notre découverte du jour. Et puis, un blind test consacré aux reprises de Jacques Dutronc. Si vous avez envie de jouer avec nous, appelez dès maintenant le standard 0810 055 056. C'est Laura qui répond à vos appels. Et à gagner ce soir au blind test, c'est Lambardé, le nouvel album de Matmata. La version de Goldfinger qu'on a entendue juste avant la petite pause, il y a un couplet en espagnol qui s'est astucieusement inséré dans la chanson. Et c'est pas le seul moment où on entend d'autres pays d'Europe, on va dire, dans l'album. Alors là, c'est en français, mais quand même, il y a la Belgique avec la reprise d'Arnaud, Tessématique. Putain, putain.

0: suisse allemand.
1: Oui, c'est du vrai suisse allemand.
0: Du vrai suisse allemand. Et on salue Fanny Gillard qui chante avec vous sur ce morceau-là. On n'est qu'au début là, de notre balade européenne, mais pourquoi avoir eu envie de mettre plein de langues étrangères qui ne passent jamais à la radio en France?
1: C'est arrivé assez naturellement. Ouais, Ice Bar était une espèce de déclencheur en fait, parce que Fanny m'avait fait découvrir cette chanson que je ne connaissais pas en fait. Et bon, moi la Cold Wave c'est vraiment pas ma came du tout. Et en même temps je me disais il y a quelque chose d'hyper intéressant dans cette chanson là, donc je lui ai dit écoute, je vais la reprendre, j'aimerais bien que tu la chantes. Et c'était pas forcément pour le groupe à la base, et puis on s'est rendu compte que ça pouvait rentrer dans le projet. Il y a eu Putain Putain où il y a donc un couplet en flamand, et puis bon. On s'est dit, on va chanter en espagnol, et puis en italien, et puis en portugais. Et en fait, naturellement, c'est dessiné une espèce d'album européen, voilà, pour rendre hommage à la diversité du continent. Et une langue, c'est un instrument. Et découvrir une langue, c'est découvrir un nouvel instrument. Et on chante pas en portugais comme on peut chanter en allemand ou en norvégien. Il y a du norvégien aussi. Ouais. Et c'était assez passionnant en fait à faire.
0: Voilà. Et quand tu parles pas la langue, parce que bon, l'anglais évidemment, tu parles et tu comprends. Je t'ai déjà entendu chanter en espagnol aussi, Casi el silencio, tout ça, ça fait déjà un bail. Mais une langue que tu parles pas, je sais pas. Est-ce que tu parles portugais?
1: Pas du tout.
0: Fasch falta. Pardon, j'ai fait allemand moi en LV2. J'essaye, mais c'est dur. Là, comment ça marche? Tu fonctionnes 100% en phonétique?
1: Alors, je suis coaché déjà quand même, parce que, alors oui, phonétique, mais pas que. J'aime bien savoir ce que je chante, voilà.
0: Oui.
1: Et là, pour, je dois avouer que je crois que la plus compliquée était Ukfashfalt en portugais. C'est très compliqué parce qu'en fait, ce qu'on a chanté n'a rien à voir avec ce qui est écrit.
0: C'est voilà. Vous avez changé les paroles?
1: Non, mais il y a 80% des voyelles qui dégagent, en fait.
0: Ah oui, c'est ça, voilà. Oui. Si tu veux lire, en fait,
1: ouais,
0: tu te trompes.
1: Ouais.
0: Oui.
1: Donc maintenant, après, voilà. Il faut écouter, il faut lire. Il faut passer du temps, en fait. Un petit peu.
0: Ok, ça, en tout cas, c'est un tube de José Alfonso de 1974, hein, ce Ok Fash.
1: Ah, ouais, c'est un hymne.
0: Un hymne.
1: Les Italiens ont Bella Ciao et les Portugais ont Ukfashfalt.
0: Oh là là, de mieux en mieux.
1: Je m'améliore de jour en jour. Wow.
0: L'Italie, tiens, justement, des années 70 avec Angelo Branduardi. Et cette chanson, reprise par Matmata, là encore une fois, pour moi, c'était une découverte.

0: comprends à quel point ça peut être marrant de reprendre comme ça des chansons d'un peu partout en Europe pour Stan qui est chanteur. Léo et Scholl, vous, à la guitare, à la batterie, c'est marrant aussi d'aller chercher de la musique.
1: Ce qui est intéressant, en fait, c'est de se dire, bon, comment on va sortir des versions originales? Parce que là, pour le coup, celle-ci, elle est franchement très très loin de la version d'Angelo, et que je connais très bien.
2: Elle a une histoire dans le bus, cette chanson-là.
0: Pardon, les amis, mais là, il va falloir me donner l'annec. C'est-à-dire, c'est ta chanson de karaoké, c'est quoi?
1: Non, c'est une chanson qu'on passait dans le bus à une époque, je sais plus, l'avant-dernière tournée, je crois, je sais plus.
2: Mais bon, autant des derniers fumeurs, en fait. Voilà. C'était la punition de Julien Carton, qui était notre pianiste, donc il n'était pas fumeur. Les derniers fumeurs historiques, dès que quelqu'un fumait une clope, il passait la chanson, genre pour les punir.
0: Voilà. Et c'est devenu finalement une chanson de l'album.
1: C'est génial. Mais c'est une super chanson. Hein. Mais c'est vrai qu'on supporte. Enfin, moi personnellement, j'avais du mal à supporter la version originale. Hein.
0: Oui, et les punitions aussi, sans doute. Enfin, je ne sais pas. Elle est encore bizarre, ma phrase. Qu'est-ce qui m'arrive quand vous êtes là? Je raconte n'importe quoi. Heureusement, voici Federico Garcia Lorca, l'Espagne, la fin des années 20, et encore une reprise, Matmata, décidément, vous nous gâtez.

0: Alors c'est marrant parce que celle-là, quand je l'ai écoutée, elle a pourtant plus de 100 ans, hein, la version originale, et ben je me suis dit, ça sonne vraiment comme du classique Matmata.
1: Oui, alors c'est une fausse reprise en fait. C'est un texte de Garcia Lorca que nous avons mis en musique. Je vais essayer de raconter l'histoire en 20 secondes.
0: Vas-y.
1: En 1991, Julien, notre manager, est en terminale. Je suis en vacances chez lui et il vient d'étudier un texte en classe d'espagnol, ce texte-là. Et nous, on prend une guitare et on fait une chanson avec. On l'enregistre sur un magnétophone. Il le fait écouter à sa prof d'espagnol qui est offusquée. Comment avez-vous osé mettre en musique Garcia Lorca? Et voilà, je me suis souvenu de cette histoire-là. Et puis, ben, 35 ans après, il dit, hey, on le fait en vrai ou quoi? Et on l'a fait, voilà. Donc, je ne sais pas si sa prof d'espagnol nous écoute, mais bouchez-vous les oreilles.
0: Exactement. Allez, on se casse en Suède.

0: maintenant, vous pouvez tourner dans tous les pays d'Europe, vous êtes prêts.
1: C'est un peu la Suède, pays de la Guinness, là, quand même.
0: C'est ça.
1: Voilà, on a bifurqué par l'Irlande.
0: Franchement, ça leur va bien. Et puis, évidemment, il y a la Bretagne.

0: mineur. Pas ça, hein. Je ne peux jamais te dire de conneries parce que les Bretons nous écoutent. Bisous la Bretagne. Et bravo Matmata pour cet album. 20 chansons, 20 reprises, 10 langues européennes sur Lambardé. On va terminer en écoutant la reprise de Renaud, Miss Maggie. Au tout début, tout à l'heure, vous m'avez dit qu'il n'y a que deux artistes à qui vous aviez envoyé les chansons. C'est Stéphane Echer et Renaud. Pourquoi ?
1: Je sais pas, on n'avait pas les contacts. Non, mais
0: Renaud, c'est important pour vous. Enfin,
1: en fait, ce sont deux personnes qu'on avait déjà rencontrées en fait, ouais. Il y a quelques années, et que voilà, on aurait pu ne pas leur envoyer, mais je sais pas, on avait peut-être besoin d'une espèce de validation des patrons, quoi.
0: Ah, donc voilà, il y a quand même quelque chose avec Echer et avec Renaud.
2: Oui.
0: Ça va, franchement, c'est pas les plus pourris, hein.
1: Non.
0: Ah non, c'est beau d'avoir ces références-là et votre version de Miss Maggie, qu'on dédie évidemment à M. Thatcher. Et j'en profite pour annoncer donc toute une série de festivals sur lesquels vous ne chanterez pas ces reprises.
1: Donc... Quelques-unes, voilà.
0: C'est ça. Quelques-unes surprises et peut-être même différentes tous les soirs. Donc il va falloir aller à tous les festivals. Applaudir Matmata. La tournée des festivals, ça commencera le 16 mai au Moisson Rock, puis les Petites Folies le 22 mai, l'Outdoor Mix Festival d'Embrun le 24 mai, les Ars en Mail, le Marcel Festoche, le Clos des Tourelles le 12 juin, l'excellent Rétro C'est Trop à Tilleulois le 26 juin, et puis l'Irréductible, les Nuits de l'Erdre, les Alpagas Bleus. Toujours de bonnes idées dans les noms de festivals. Ça sera au mois de juillet, tout comme le festival à tout bout de champ, les Arsoniques, les Gueules de Bois, Drul en fait, le festival du Roi Arthur le 23 août, le 5 septembre, les musicales du Parc des Oiseaux, et puis vous terminez votre saison de festival le 12 septembre avec le festival de la Poule des Champs. Bon été à vous, messieurs. Merci d'être venu nous voir.
1: Merci. Merci à toi.
0: Bonne route et on écoute Miss Maggie, version Matmata. C'est sur Lambardé.

0: Matmata, qui rend un bel hommage à la chanson de Renaud, Miss Maggie, sur le nouvel album Lambardée. Et si vous êtes fan de Matmata, sachez qu'un beau bouquin vient de sortir aux éditions Le Mot et le Reste. C'est toute l'histoire de Matmata. Matmata, 30 ans ferme, c'est le nom du bouquin. Signé Gwenaëlle Fleur et Steven Leroy. Ça raconte toute l'histoire du groupe qui vient de fêter ses 30 ans. Matmata, 30 ans ferme, aux éditions Le Mot et le Reste.
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0: Il y a un autre groupe qui fête ses 30 ans, c'est le groupe Trio. Alors après un petit flottement au niveau du casting, certains sont partis, puis revenus, puis repartis.

0: trio de retour à 4 pour les 30 ans du groupe. Une tournée et aussi, très probablement, un album à faire à suivre.
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0: Allez, on va jouer au blind test maintenant. Le cadeau du jour, c'est Lambardé, le nouvel album de Matmata, double vinyle, absolument canon, que je suis ravie d'offrir à Muriel. Bonsoir Muriel.
2: Bonsoir Émilie.
0: Bienvenue, ça va Muriel?
2: Ah bah ça va toujours quand je suis avec toi.
0: Ah merci, ça me fait trop plaisir, t'es trop gentille.
2: On passe toujours un bon moment.
0: Merci Muriel. Et pour jouer avec nous ce soir, il y a aussi Romain. Salut Romain.
3: Oui, bonsoir Émilie.
0: Comment vas-tu?
3: Ça va bien, oui, puis c'est toujours un plaisir de participer au blind test.
0: Ouais, on va bien jouer ce soir. Alors, c'est pas un jour comme les autres, hein, le 28 avril. Ça pourrait être la journée internationale de la sieste, puisque c'est l'anniversaire de Jacques Dutronc, évidemment, qui pour fêter ça a fait une énorme sieste, hein, en Corse. Normal, il a bien raison. 83 ans pour Jacques Dutronc, idole, évidemment, on l'adore. Alors, le blind test, eh bien, ça va être des reprises. Des chansons de Jacques Dutronc. D'accord. Il va falloir retrouver le plus rapidement possible le nom des artistes qui ont osé reprendre du Dutronc. Et pour le coup, je n'ai pas pris des reprises ratées. Parce que parfois, on aime bien se moquer, on peut être un peu cruel, mais là, ce n'est pas le cas. C'est vraiment des reprises réussies. D'accord. Et donc, Muriel et Romain, il va falloir retrouver le plus vite possible le nom de ces artistes donc, qui chantent du Dutronc.
2: On va essayer.
0: Ben oui, mais je suis sûre que ça va très bien se passer. Et à la fin, tout le monde gagne. Vous le savez, on n'est pas venu ici pour souffrir. Muriel, Romain, voici une première reprise de Dutronc. Mais qui chante ça?
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0: Muriel.
2: Zaz.
0: C'est Zaz, bravo.
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0: Et ça va très très bien à Zaz. En plus, cette chanson, elle fait ressortir le côté jazz de Il est 5h, Paris s'éveille. Premier point.

0: pour Muriel. Romain, pas de regret, tu l'avais pas ?
1: Non, je l'avais pas, non.
0: Bon.
1: Et alors, pourtant, j'aime bien Zaz, mais là, j'ai pas reconnu.
0: Pas grave, on continue. Alors là, c'est un classique de Dutronc, mais qui est vraiment transfiguré, transformé en slow qui tue. Mais par qui exactement ? Sa voix arrive en 3, 2, 1.
2: Muriel ?
0: Muriel.
2: Julien Doré ?
0: Oui, bravo !
3: Vous êtes comme ça, téléphonez-moi.
2: Il a fait beaucoup de reprises comme ça.
0: Oui, c'est vrai.

0: Bien doré, j'aime les filles. Muriel, c'est un sans faute. Bravo. Très bien. Mon petit Romain, qu'est-ce qui se passe?
1: Bah oui.
0: Non, c'est pas, je rigole, on s'en fiche.
1: Muriel est plus forte que moi.
0: Mais oui, non, mais
2: là,
0: Romain.
2: Là, je suis sûre, tu vas trouver Romain.
0: Mais oui, bien sûr, tu vas trouver Romain. Et puis non, je plaisantais. On s'en fiche, hein, on passe pas l'oral du bac.
2: On passe pas le bac.
0: Oui. Mais non, on passe pas le bac. D'ailleurs, est-ce qu'on l'a, Muriel, t'as le bac?
2: Oui, oui, avec mention, je crois assez bien, mais alors c'était juste, hein. J'étais contente d'avoir fini.
0: Madame, la petite mention qui va bien, j'adore. Romain, t'as ton bac, toi?
1: Non.
0: Non, bah tu vois, et pourtant, tu es là pour jouer avec nous.
2: Ben voilà.
0: Ah ouais,
2: ben
0: oui. Donc c'est pas l'oral du bac, tu t'inquiètes pas. Et on y va pour une dernière chanson, toujours une reprise de Monsieur Dutronc. Mais dites-moi, qui est là? Il y a une très longue intro. On aurait peut-être pu la couper un peu.
2: Écoute.
0: En tout cas, ça fait plaisir. On reconnaît. On nous cache tout. On nous dit rien. Et dans 5 secondes, vous allez entendre la voix de ce chanteur français qui reprend Jacques Dutronc.
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1: Romain. Francis Cabrel.
0: Oui.
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0: Eh ben tu vois Romain, c'est dommage que ça n'ait pas été l'oral du bac parce que tu l'aurais eu. Et c'est con.
1: C'est facile. Hein. J'ai dit, le chanteur là, il a un accent. Je pense que c'est.
0: Ouais. C'est Francis, évidemment. Mais oui, on nous cache tout, on nous dit rien. Et bravo à toi, Romain. Et bravo à Muriel aussi pour ce.
1: Oui, bravo à Muriel aussi.
0: Magnifique. Oh,
2: tous les deux étaient très bien.
0: Oui, vous étiez tellement parfaits que vous allez chacun gagner un exemplaire de Lambardé, double album de Matmata qui vient de sortir avec que des reprises géniales. Certaines,
2: génial, merci beaucoup. Ouais,
0: certaines très connues comme les reprises des Cure ou encore de ABBA ou John Lennon. Et puis des chansons voilà, beaucoup moins connues. Il y a du Renaud, il y a du Dao, du Johnny, du Louis Chédid. C'est vraiment génial. Et je vous l'envoie avec plaisir, les amis.
1: Merci,
0: Merci d'être venu jouer. À la prochaine.
2: À bientôt.
1: À la prochaine.
0: Bye. Allez, puisque c'est l'anniversaire de Jacques Dutronc, bah double dose, on l'écoutera tout à l'heure à la fin de l'émission, au moment de la chanson anniversaire. Mais on va l'écouter maintenant, reprendre lui-même une de ses chansons signatures, L'Opportuniste. Mais attention, il n'est pas tout seul. Il est accompagné par Nicolas Sirkis d'Indochine.

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1: Oh là là, cette chanson incroyable, L'Opportuniste de Jacques Dutronc, avec des paroles de Jacques Lanzmann et Anne Ségalène. On peut quand même dire, et c'est frappant, que c'était très très d'actualité quand c'est sorti en 1968, très très d'actualité en 1992 quand c'est redevenu un tube grâce à l'album live Dutronc au Casino, et à nouveau très très d'actualité quand on l'écoute comme ça, innocemment, un 28 avril 2026. Elle est vraiment magique, cette chanson, magique comme Monsieur Dutronc, évidemment. Évidemment, qui au départ s'en prenait aux hommes politiques qui faisaient un petit peu de récupération sur mai 68. Ah bah ça, ils ont vu deux barricades, les mecs, ils sont devenus Che Guevara. C'était un petit peu ça à l'époque. Et voilà, les circonstances de la naissance de cette chanson qui ne cesse donc de se renouveler grâce à notre belle actualité. Cette reprise avec Nicolas Sirkis figure sur un très chouette album de reprise qui s'appelle Joyeux anniversaire, Monsieur Dutronc. Évidemment, vous en parlez un 28 avril, c'était tout naturel.
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1: Elle s'appelle Yasmine, elle est belge et elle est ce soir notre coup de cœur, notre découverte avec sa chanson « Ma mère, c'est mon père ». Alors Yasmine, elle a sorti quelques chansons en 2024-2025, mais celle-là, c'est vraiment sa première grosse sortie. Surtout n'hésitez pas, comme à chaque fois que je vous présente des artistes émergents qui n'ont même pas encore un album dans les bacs, à aller la suivre sur les réseaux sociaux. Yasmine M. SC, c'est ainsi qu'elle s'appelle sur Instagram. Elle partage régulièrement des vidéos très chouettes et je trouve que c'est une artiste avec une belle sensibilité. Je vais pas vous la survendre, vous allez juste écouter et je pense que vous allez craquer. Yasmine, ma mère, c'est mon père, c'est tout nouveau. Et merci à Sarah qui est ce soir à la console de Décibel et qui m'a fait découvrir cette chanteuse Yasmine, donc, qui nous vient de Belgique.

0: s'appelle Yasmine, la chanson « Ma mère, c'est mon père » et sur les réseaux sociaux, Yasmine SMC.
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0: Ah ben on termine l'émission avec quelqu'un qui est loin d'être une découverte, ça c'est sûr, mais un sacré coup de cœur. Jacques Dutronc, né le 28 avril 1943 à Paris. On l'adore en tant que chanteur. N'oublions pas qu'il est aussi auteur et compositeur. Et puis surtout, un acteur qui a été récompensé notamment au César. Voilà, Jacques Dutronc. Mais c'est un peu mon idole, hein, je dois dire. À chaque fois que je l'ai vu sur scène, c'était un truc de fou. Et il me semble que c'est aussi le premier concert de toute ma vie, le concert de Jacques Dutronc. Et c'est mon papa qui m'avait emmené applaudir Jacques Dutronc au tout début des années 90. Et en échange, il était venu avec moi voir MC Solar. Vous voyez, déjà à l'époque, on mélangeait les styles sans complexe dans la famille Mazoyer. Alors je sais pas pour vous, quel est votre souvenir avec Jacques Dutronc? Est-ce que c'est les vieilles canailles avec Eddie Mitchell et Johnny Hallyday? Est-ce que c'est sa grande histoire d'amour avec Françoise Hardy? Est-ce que vous adorez leur fils, Thomas Dutronc? Est-ce que vous chantez sous la douche, il est 5h Paris s'éveille, les Playboys, les Cactus ou encore J'aime les filles. Ce soir, j'avais envie qu'on écoute une chanson qui s'appelle Fais pas ci, fais pas ça et qui, selon moi, mais je pense que je suis pas la seule, vous allez me dire, est la meilleure intro de batterie de tous les temps. Alors on monte le son et bon anniversaire, Monsieur Dutronc.

0: meilleure chanson de Dutronc pour décomplexer les enfants qui font des bêtises, fais pas ci, fais pas ça, que j'ai confondu avec On nous cache tout, on nous dit rien. Ça, c'est la meilleure intro de batterie. Et c'est là-dessus qu'on va se dire au revoir, et les amis, et bon anniversaire à Monsieur Dutronc. Merci à l'équipe de l'émission qui était là avec moi ce soir dans Décibel. Mathilde Mallet, Sarah Bécard, Elodie Bianca Maria, Laura Carvalho et Franck Moilier. À demain avec notre invité Monroe.
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4: Bon, écoutez, moi, ça va forcément parce que je suis à vos côtés. Je vous trouve belle.
3: Oui, allez, ça là. Magnifique. Ok, allez, alors aujourd'hui,
4: ensoleillé.
3: Je vous rappelle. Tais-toi.
4: Bah,
3: j'ai plein de
4: fête.
3: Trucs à dire. Oui, c'est ma fête. Alors, on a plein de trucs à dire. Déjà, vendredi, le premier prix, c'est quoi ? C'est 3 jours, 2 nuits pour 4 personnes à la découverte de l'île Tatiou.
4: Ah, vous le dites bien.
3: Oh là là, bien sûr. Alors, vous partirez 3 jours, 2 nuits. Vous dormirez dans les maisons de Tatiou. Vous allez aller là-bas en bateau. Amphibie.
4: Quelle diction magnifique.
3: Amphibie. Vous allez visiter le musée maritime et vous irez en vieux gréement à bord de l'Ami Pierre. Et pour profiter pleinement de ce séjour, vous aurez 100 euros de carburant. Si vous ne gagnez pas ça, bien sûr, vous gagnez la machine.
4: Malongo, bien sûr, Valérie, aujourd'hui c'est votre fête. Alors j'ai décidé d'être,
3: oh là là, mon Dieu,
4: d'être gentil avec vous jusqu'à 13h. Oui, rappelons que nous sommes le 28 avril déjà. Ah. Et le 28 avril, c'est un jour de fête nationale puisque c'est aujourd'hui la Saint-Valérie. Alors quand c'est la Saint-Valérie, on fait la fête.
3: Bien sûr.
4: Et une fête organisée par Joe Malongo, bien sûr. Il y aura du champobi, il y aura du café. Et alors, il y a une deuxième partie de soirée pour la Saint-Valérie, c'est ça.
3: Oh my god, alors ça sera sans moi les gars, j'ai horreur de la technique.
4: Bonne fête Valérie.
3: Et merci mon petit chou. À mon âge, il y a plus
4: chaud,
3: ma vieille tati Nicole qui me souhaite ma fête. Ah là là là là, c'est ça la vie. 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
4: Merci d'avoir suivi cette émission. Il est 13h. Wendy Bouchard pour ma France.
3: Eh bien, avant de retrouver ma petite Wendy Chou, on va accueillir Christophe et Catherine, nos deux candidats du jour.
4: Je me permets que vous avez fait une super présentation.
3: Oui, d'accord. Madame. Alors, comment ça va, les amis ?
5: Ça va bien, merci.
3: Bon, super.
4: On dit bonne fête.
5: Catherine, oui, ça va bien. Bonne fête. Oui.
3: Wow. Merci, mes amis. C'est tellement naturel tout ça. Alors, Christophe.
5: Mais si,
3: c'est quand la Sainte Catherine ? Ah, bah, c'est les Catherinettes, c'est en novembre, ça.
4: Le 25.
5: Oui, mais j'en ai 3 dans l'année, moi.
3: Ah ouais ?
5: Ah ouais. 25 novembre, j'en ai au mois de là. Au mois d'avril, demain, je crois.
3: Dis donc, les Catherine, ça va, tranquille, les filles. Alors que moi, Valérie, il y a 15 jours. Et toi, Christophe, c'est quand la Saint-Christophe ?
6: C'est au mois d'août.
3: Ah ouais, donc.
6: C'est le 21 août.
3: Ah, voilà, quand il n'y a plus personne, quand c'est les vacances, mon Dieu. Alors, Christophe, tu as 53 ans, tu habites la Courneuve.
6: Oui, c'est ça.
3: Tu vis en concubinage avec ton amoureux qui s'appelle Frédéric.
6: Oui, c'est ça.
3: Jusqu'ici, j'ai tout bon.
6: Oui, j'ai tout bon.
3: Alors, tu as un chien qui s'appelle Lolita, c'est quoi le modèle du chien ?
6: C'est un Staffy.
3: Oh là là là là ! De quelle couleur il est, ce Staffy mignon ?
6: Marron.
3: Oh là là, j'adore les Staffy, c'est trop mignon. Et tu as, attention, 2 chats qui s'appellent comment ?
6: Frimousse et Blandine.
3: Oh, on adore les gens qui aiment les animaux. Alors, ça, c'est bien. Alors, attention, parce que là, on va parler sérieusement. Tu es à la recherche d'un emploi dans la restauration. Qu'est-ce que tu aimerais faire exactement dans la restauration ?
6: Servir les gens parce que j'ai un très bon contact avec les personnes et puis j'adore faire ça.
3: Ah bah écoute, alors...
6: Je sais prendre les commandes aussi. Hein,
3: ah bah heureusement.
6: Ah oui, oui.
3: Bah, parce qu'avant, tu livrais des... et tu cuisinais des repas pour les personnes oui. âgées. Donc,
6: oui, voilà, c'est ça.
3: Depuis toujours, tu veux être dans la restauration, en fait.
6: Oui, oui.
3: Bon. Eh bien, 0810 055 056, si vous avez un emploi pour mon Christophe qui habite à La Courneuve, n'hésitez pas à nous appeler. Alors, nous aurons le temps de te rencontrer et de découvrir qui tu es. Mais là, nous allons tout de suite marquer le premier point. Tiens, je te mets un petit extrait de film.
7: Mais dites donc, oh ben vous non. ne croyez tout de même pas que je vais vous trimballer sur mon dos.
8: Alors, ne perdons pas de temps à bavarder. Allez, allez, allez, alors,
7: ça fait trois fois que vous me faites ça. Mes souliers, mon vélo...
3: Mes souliers, mon vélo, ouais. De Funès, Bourville, et c'est le film La Grande Vadrouille. Alors, il paraît que ça a été un échec au cinéma, et que c'est ensuite devenu culte grâce à la télévision. Est-ce que c'est vrai ou faux? Top chrono, 5 secondes. Ouais. Tu dis quoi?
9: Faux.
3: Tu dis faux. Faux? Eh ben, t'as bien raison. C'est complètement faux. Ça, à sa sortie en 66, le film a fait 17 millions de spectateurs. Ça a été le plus grand succès du cinéma pendant plus de 30 ans, le cinéma français. Et le film qui va le battre, c'est Intouchable. Il y a eu d'autres trucs avant, mais français, c'est le plus grand succès pendant 30 ans. Bravo, premier point.
4: Et puis, bien, oui, bienvenue chez les Ch'tis aussi, ouais, c'est vrai. Ouais. Bon, Catherine, bienvenue. Oui. Catherine, ici Normandie. Rappelons Catherine qu'aujourd'hui, c'est la Saint. C'est la Saint
10: Valérie.
4: Oh, on n'en fait jamais assez.
3: Quelle faille aussi. Oh,
4: c'est la patronne, hein. Moi j'essaye de gratter des trucs.
3: Ah, hein. Tu parles la patronne de quoi? La patronne de mes pieds, ouais.
4: Ben, j'aime vos pieds. Catherine avec ici Normandie, qui a le bel âge, puisque elle a quasiment l'âge de Valérie. Ouais.
3: Bah évidemment.
4: Presque.
10: Oh, oui, ouais, un
4: ça.
10: Peu plus.
4: Oh, touche bon, le chouïa.
10: Ouais, tu habites un chouïa.
4: Évreux, c'est dans l'heure. Qui partage ta vie, oui. Catherine?
10: Patrick.
4: Ok.
10: Patoche pour les copains.
4: Patoche. Ok. Vous avez des enfants, vous avez une grande famille?
10: Oui, deux enfants, oui. Un grand garçon de 30 ans et une fille de 28 ans.
4: Ok. Maxime
10: voilà,
4: et Agatha.
10: Maintenant.
4: Bah oui,
10: voilà, Maxime et Agatha qui travaillent après de longues études.
4: Ils ont bien réussi. Qu'est-ce qu'ils font dans la vie, Catherine, tes enfants?
10: Oui, Maxime, il travaille dans l'événementiel, les foires expo, et puis ma fille, chef de chantier, voilà.
4: Ça va.
3: Mais bravo, voilà. Chef de chantier.
4: Ben, bien sûr.
10: Moi qui la voyais jouer à la poupée, ben voilà, quoi.
4: Ben, elle a grandi, hein. Ben oui.
10: Oui, voilà.
4: Te voilà à la retraite depuis maintenant un an et demi, Catherine. C'est agréable la retraite depuis un an et demi, tu profites, c'est
10: oui,
4: sympa.
10: Oui, oui, pour l'instant ça va. Oui, oui, ça va. On va dire que pour l'instant j'ai l'impression d'être en vacances.
4: Bon.
10: J'ai pas encore trop. Les journées où je tourne en rond, ça va. Alors il fait beau.
4: Ben oui, profite de la vie.
10: Et la nature, voilà.
4: Tu as travaillé dans l'industrie pharmaceutique. On va découvrir davantage de choses avant 13h et notamment le fait que tu chantes. Et d'ailleurs, on t'écoutera chanter. Voici un extrait. Oui. De toutes les couleurs, elles sont vives et vivantes sous mes pluies bâtons. Question à un point, on va parler des couleurs et la couleur de vêtements qui attire le moins la chaleur au soleil, c'est le jaune, je l'affirme. Est-ce que c'est vrai ou faux? Couleur de vêtements qui attire le moins la chaleur au soleil, c'est le jaune. Top chrono, 5 secondes.
10: Vrai.
4: Alors non, c'est faux. Et c'est le blanc. Le blanc réfléchit la majorité des rayons lumineux, contrairement au noir qui les absorbe. Désolé, pas les bonnes couleurs là.
3: Allez, c'est pas grave, on a plein de questions pour que tout le monde se rattrape. Et là, tout de suite, on va partir avec Waterloo. Abba, Abba, 1974. Et c'était la bonne époque. On bouge son boule, à tout de suite, mes chers.

0: Mitty Kaba avec Waterloo à 10h15. À 12h, pourquoi je dis 10h15 bon, il est midi 15. Oh là là. 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
2: Et ici, j'ai un message de Yvette de Béthune. Ah. Et oui, parce qu'Yvette, elle a appelé, elle m'a souhaité ma fête.
0: Oui, sympa.
2: Et elle fête, elle aussi, ses 53 ans de mariage aujourd'hui avec son mari Alain.
0: Oh, bah ça s'arrose.
2: Merci Yvette et bon anniversaire de mariage à Alain. J'adore les auditeurs qui me souhaitent ma fête. Vous êtes trop mignons, je vous aime.
0: Bah appelez-nous, 0810 055 oui, 056, vos petits messages pour Baloche.
2: La pauvre Alex qui va devenir folle. Alors, je rappelle que Christophe a un point, Catherine n'a pas de point. Christophe habite à la Courneuve avec son chéri Frédéric. Alors, il paraît que tu fais de l'équitation, de la muscu, et enfin, tu en faisais beaucoup et t'as tout arrêté. Pourquoi t'as tout arrêté?
3: Parce que ça coûtait trop cher et puis je pouvais pas payer le sport.
2: Eh ben voilà, il faut donc que tu trouves un travail. Voilà, on va tout faire.
3: Voilà.
2: Alors, tu adores cuisiner. Il paraît que tu fais très très bien la tartiflette et plein d'autres choses.
3: Oui. Alors, j'adore faire la tartiflette, les endives au jambon. J'adore faire la langue sauce piquante.
2: Ah oui.
3: Tout plein de choses. Voilà.
2: Oh, pop, dis donc. Et Frédéric, il cuisine un peu ou pas du tout?
3: Non, il n'y a que moi qui le sais.
2: Et voilà, encore un cas de lâche.
3: Il y a une chose qu'il sait faire, c'est les flans.
2: Bah, c'est pas mal. Et moi, j'aime bien les flans. Un vrai bon flan, c'est pas mal. Hein. Bon, donc, en fait,
3: voilà.
2: Ouais, il se laisse...
0: Que ça tienne, quoi.
2: Oui, il se laisse chouchouter, quoi, Frédéric. Voilà.
3: Ouais, exactement.
2: Et voilà, bravo, Frédéric. Hein. Bravo. Hein. Alors, tu adores la musique, tu adores danser et tu adores surtout ça.
0: Zouk.
3: Ah oui,
0: zouk.
3: J'adore ça, ouais. Exactement.
2: Et alors, tu danses le zouk dans les fêtes ou tu as un cours de zouk ou tu danses juste chez tes potes?
3: Non. Dans les fêtes, j'ai des amis qui sont guadeloupéens et ils adorent le zouk. Et puis, bah, moi, je kiffe.
2: Eh ben voilà, le zouk.
3: Je kiffe.
2: Et alors, tu adores non seulement chanter et danser le zouk, mais tu chantes dans les karaokés?
3: Oui, exactement.
2: Et voilà. Alors, c'est quoi là? C'est quoi ton titre emblématique quand tu prends le micro au karaoké?
3: Alors, je chante une chanson de Jérôme qui et tu danses avec lui. Jean-Luc Lahaye, Femme que j'aime. Et puis, Décibel aussi, j'adore, de Jean-Luc Lahaye.
2: Et non, tu danses avec lui.
0: On l'a en plus.
2: Avec lui.
0: Ah, c'est beau ça.
2: La tête sur son épaule. Oh là là là. Alors, on va essayer de marquer un deuxième point, mon petit cri-cri. Écoute bien, il y a une chanson. Tiens, hop.
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2: Alors, je vais te parler de desserts. Écoute bien. Le dessert le plus cher du monde coûte 5 000 $. Est-ce que c'est vrai ou faux? Top chrono, 5 secondes. Vite!
0: Aïe, aïe.
2: Faux, très bien, ça fait 2. Oui, parce que le plus cher du monde, il coûte 25 000 $. C'est le frozen chocolate. Il y a 28 chocolats ultra rares dedans, de l'or comestible et une cuillère en or avec des diamants, bien sûr, que le client conserve. Bravo, 2 points.
0: Catherine, attention, hein, on a 5 secondes pour répondre. Hein, faut pas prendre trop de temps. Oui. Catherine, avec ici Normandie, qui a des enfants qui ont bien réussi, Maxime et Agatha, qui est à la retraite. Et alors, on a écouté notre ami qui fait du karaoké, mais alors toi aussi, le chant, c'est quelque chose qui te passionne. Raconte-moi, tu t'es inscrite à une chorale.
5: Oui. Donc, je me suis lancée, là, en retraite. J'ai dit, allez, je veux faire ma passion depuis toute petite.
0: Ouais.
5: Je rêvais d'être chanteuse.
0: D'accord.
5: Et du coup, j'ai rejoint une chorale d'une trentaine de personnes et ça se passe très bien. Voilà, on chante une fois par semaine, il y a des petits spectacles de temps en temps.
0: Et oui, alors on va les annoncer ces spectacles, parce qu'il y en a un au mois de juin, si je ne dis pas de bêtises. C'est le combien? Ah oui?
5: Oui, le 6 juin.
0: Le 6 juin, c'est où? C'est où? À quel endroit? À Évreux?
5: Oui, non, c'est dans un petit village à Ciré.
0: Et bien c'est bien de l'annoncer. Et puis vous serez aussi en novembre. Alors c'est pareil, c'est à Ciré ou c'est ailleurs en novembre?
5: Ça sera à Ciré également, mais
0: aussi.
5: Ce sera les 30 ans de la chorale.
0: Les 30 ans de la chorale.
5: Ouais.
0: Alors, tu me vois venir. Le thème de cette année, c'est les prénoms. Ils chantent les prénoms, par exemple, Nathalie, Beko, celui-ci aussi.
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0: Je Jimmy, qu'est-ce que tu me chanterais comme ça en quelques secondes pour le plaisir?
3: Peut-être Jim.
0: Vas-y.
3: De Alain Souchon.
0: Allez, bah vas-y. Allez.
3: Mais bon, on est 30 hein, d'habitude.
0: Non, mais bon, comme ça, pour le fun.
3: Je précise.
0: Allez.
3: Allez, on y va. Comme elle est partie, Jim a les nerfs. 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
6: Comme elle est partie,
3: attention, Jimmy tourne en rond.
0: Bravo! Génial, Catherine, quel courage.
3: Merci, je pensais que vous alliez prendre avec moi.
2: Oh, bah non, on veut t'écouter.
0: C'est pas chanté, nous, hein. Enfin, si, Valérie.
2: Enfin. Mais... parle pour toi.
3: Bah, si, voilà.
0: Non, Valérie a tous les talents. Valérie, c'est la Saint. Valérie,
2: oui,
0: donc Valérie,
2: allez, pose ta
0: talents.
2: Question.
0: Oh, Catherine, tu as bien chanté, j'ai adoré. On y va. Voici ta question.
3: Alors.
0: Et on va parler de Skippy.
2: Oh là là, Skippy.
3: Oh, oui,
2: j'adorais Skippy, moi.
0: Le kangourou.
3: Ah,
0: oh,
3: bah oui.
0: Le kangourou, écoute bien, ne peut pas reculer. Je te pose la question, vrai ou faux? Le kangourou ne peut pas reculer. Top chrono. 5 secondes. C'est vrai. Alors, tu dis vrai. Eh bien, tu as raison. À cause de ses longues pattes et de sa grande queue, les kangourous ne peuvent pas reculer, ni même sauter en arrière. C'est la raison pour laquelle les kangourous figurent sur les armoiries de l'Australie, symbole de la nation qui va toujours de l'avant. Un point, Catherine.
2: Allez, 2 pour Christophe, 1 pour Catherine. Et là, vous écoutez ici. Et on va écouter Patrick Fiori et Florent Pagny. J'y vais. À tout de suite.

0: compagnie et Patrick Fiori avec ce titre J'y vais. Bien sûr qu'on y va, la soirée Malongo en l'hommage de Valérie Damidot. Bonne fête Valérie Damidot et bienvenue ce soir sur ICI. Fête à Valérie, on est chaud.
1: Eh ouais, il y a même Lydie du Cotentin qui vient d'appeler, qui a joué avec nous, qui pour me souhaiter ma fête. Pour me dire qu'il y avait une vache qui était née ce matin, j'espère qu'elle va s'appeler Valérie. Hein. Allez, on reprend tout de suite avec Christophe et Catherine.
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0: On va faire ça, la série Que sont-ils devenus ?
1: Voilà, exactement. Alors, Christophe, qui a 53 ans, qui est en concubinage avec son chéri Frédéric, qui recherche un emploi dans la restauration et qui est totalement fan de Frédéric François.
3: Là là. Ah oui.
1: Tu adorerais déjeuner avec lui et surtout tu connais toutes ses chansons par cœur.
3: Oui.
1: Alors, on va chanter une petite chanson. Oh.

0: Italienne. Et voilà, je t'aime à l'italienne.
1: Fredo.
0: Fredo. Et comme par hasard, ton chéri s'appelle Frédéric. Tiens, tiens, tiens.
2: Eh oui.
0: Alors, écoute bien, là, c'est le moment du quiz musical. Il y a, on va écouter deux artistes qui s'enchaînent. Il n'y a pas de coupure entre les deux artistes. Et il faut que tu me retrouves ces deux artistes. Je peux juste te dire qu'ils ont fait l'Eurovision.
1: On les a croisés dans les couloirs.
0: On les a croisés dans les couloirs de l'Eurovision et qu'ICI est partenaire de l'Eurovision.
1: C'est
0: voilà.
1: Le 16 mai prochain et c'est à suivre avec votre radio et France Télévisions.
0: Allez, on écoute tout de suite les deux artistes.

0: Alors, qui sont ces deux artistes qui chantent? Top chrono, 10 secondes.
1: Marie Myriam et Patrick Fury.
0: Pop, pop, pop, pop, pop, pop, pop, la, la. Oui, Marie Myriam, l'oiseau et l'enfant.
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0: Ma, Borsica. Et oui, Patrick Fury, Marie Myriam. Eh bien, grâce à ces deux artistes, Christophe, te voilà en tête avec 4 points.
3: Et Mama Corsica représentait bien la France, c'était en 1993. Et depuis, on n'a toujours pas gagné, hein, depuis L'Oiseau et l'Enfant. Hein.
0: Et 77 bah non, quand même. Hein. Bah oui, bah écoutez.
3: Toujours pas. Hein. Monroe cette année, il me semble, pour représenter la France.
0: Eh ben, on va voir.
3: Bon, Catherine, la situation est pas trop mal. Ouais.
4: Mmh. Enfin, oui, bon. Mais bon, il est fort.
3: Oui, il est fort, il est fort. Mais toi, tu es fort en lasagne. Ah oui, les lasagnes. Oui. Pareil que c'est un de tes plats maison que tu réussis à merveille.
4: Oui, entre autres, oui, voilà. Et après, il y a des petites tagines aussi.
0: Mmh. Oh.
4: Mmh. Et puis, après, plutôt sucré, les tiramisu.
3: Oh là là.
4: Les cannelés, voilà, les gâteaux aussi, oui,
3: oh,
4: c'est bien.
3: Les fondants au chocolat.
4: Oh, les fondants au chocolat.
3: Non, oui. On va jouer. Non, ça suffit, Catherine.
4: Oui, voilà, c'est pas la bonne heure.
3: Non. Voici ton quiz avec deux extraits mixés, deux artistes à identifier.

0: Allez, top chrono, qui chante? Qui as-tu reconnu?
1: Alors, oui, comme un avion sans aile, c'est Charlélie Couture.
0: Ok.
1: Et puis Julien Clerc, avec Lily, vous l'avez dansé.
0: Eh bah bravo ma chérie, c'est ça.
2: Oui.
0: Comme un avion sans aile, bien sûr. Et Julien Clerc, 2 points, ça te fait 3, Catherine.
2: Alors, 4 pour Christophe, 3 pour Catherine, c'est magnifique.

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2: Je rappelle que toute la semaine, les candidats s'affrontent pour aller en finale. Premier prix, 3 jours, 2 nuits pour 4 personnes à la découverte de l'île Tatiou. Vous dormirez aux maisons de Tatiou. Vous irez en bateau amphibie. Vous visiterez le musée de la marine. Vous irez à bord de l'Ami Pierre, un vieux gréement. Et vous aurez 100 euros de carburant pour aller là-bas. Et si vous ne gagnez pas ce premier prix, vous gagnez la machine à café expresso, 32 dosettes, 6 verres. En vert, attention, jingle.
3: Quelle excellence, quel débit.
2: Alors, qu'est-ce qui se passe? Il paraît qu'il y a Lydie qui appelle.
3: Alors, qui est Lydie?
4: Oui.
2: Alors, comment ça va? Merci, ma chérie, d'appeler. Alors, cette petite vache, elle va s'appeler Valérie.
3: Enfin, qu'on rappelle qu'elle était avec nous il y a quelques jours.
4: Oui. Elle est très contente de vous la faire voir, oui.
2: Oh,
4: elle est née ce matin, elle va très bien, la maman aussi.
2: Oh là là, je suis contente, j'ai une vache à mon prénom. Bah alors là, écoute, tu sais quoi? Lydie, tu ne pouvais pas me faire plus plaisir. Merci, ma Lydie.
3: Je me souviens que c'était ma candidate et qu'elle avait gagné.
2: Oui, mais c'est à moi qu'elle souhaite la fête et c'est moi qui ai la vache à mon nom.
3: C'est normal.
2: Merci, ma petite Lydie, d'avoir appelé. Je t'embrasse très fort. Embrasse Valérie. Embrasse Valérie pour moi. Oh là là, j'ai une vache à mon nom, c'est magnifique.
3: Ah, si tout le monde nous rappelle, là, on est mal, hein.
2: Alors, Christophe et Catherine. Christophe à 4, Catherine à 3 et Christophe. Ah là là là là là là, Christophe, il est un petit peu notre Pierre Richard de la semaine. Oui, bah oui. Et il se trompe souvent d'étage. Ça t'arrive de sonner chez d'autres gens. Et que même tu rentres dans l'appart, tu... Hein? C'est-à-dire?
5: Exactement.
2: Tu sonnes et tu rentres, toi. Mais je sais pas si c'est ce qui a marqué sur ma petite fiche de maître Coupez.
5: Oui, je sais ça.
2: Mais alors, quand tu sonnes et que tu rentres, tu te rends pas compte que quand le monsieur il t'a ouvert, c'est pas le bon copain que tu viens voir?
5: Bah non.
2: Et alors, qu'est-ce que tu fais? Tu rentres et tu dis, je boirais bien un petit café? Comment ça se passe?
5: Presque.
2: Mais il a dû être content, le monsieur, que t'es rentré chez lui.
5: Et oui.
2: Il a pas appelé la police quand même, t'es sorti tout seul, tu t'es rendu compte de ta bêtise.
5: Oui.
2: Alors c'est pas que ça, hein. Il lui arrive tout le temps des aventures. Par exemple, quand il fait sauter des crêpes, bah c'est rare qu'elles tombent dans la poêle, hein. Elles vont au plafond, par
5: oui.
2: terre.
5: Voilà, exactement.
3: Ils arrivent chez le voisin.
2: Tu ne peux pas si bien dire parce qu'elles sautent par la fenêtre.
3: C'est pour ça qu'il va les récupérer en fait.
2: Et alors, et surtout, elles vont même sur la tête de ce pauvre chien, dis donc. Pauvre Staffy avec une tête de crêpe. Ça te fait rire, pauvre Staffy, comme il doit être content, tiens. Alors, c'est pas grave, tu les manges quand même, il y en a qui arrivent dans la poêle.
5: Oui.
2: Tu sais quoi, c'est déjà pas mal. Voilà. Alors, écoute, j'espère que tu vas marquer 3 points de plus. C'est la question à choix multiple. Je te pose la question, je te propose des réponses. Évidemment, à mon top chrono, tu as 10 secondes pour me donner ton choix. Tiens, un petit
6: exemple. Fais pas ça.
2: Alors, Jacques Dutronc. Aujourd'hui, mardi 28 avril, ce n'est pas que la Saint-Valérie.
3: Oui, mais quand même.
2: C'est l'anniversaire de notre ami Jacques Dutronc. Alors, joyeux anniversaire, Jacques Dutronc, on t'embrasse. Et est-ce que tu sais, Christophe, dans quel groupe a débuté Jacques Dutronc dans les années 60? Écoute bien. Les Chaussettes Noires, El Toro et les Cyclones, les Chats Sauvages, les Bastiano.
3: Oui.
2: Alors, dans quoi il a débuté dans les années 60? Les Chaussettes Noires, El Toro et les Cyclones, les Chats Sauvages, El Bastiano. Top chrono, 10 secondes.
5: Les taureaux et les cyclones.
2: Les taureaux et les cyclones. Oui. Il a fait ses débuts comme guitariste dans ce groupe au début des années 60. Bon, le groupe a sorti des titres et ensuite, il est parti solo. Il a explosé avec Et moi.
5: Ah oui.
2: Voilà, toc-toc.
3: Ah, les Chaussettes Noires, c'était Eddie Mitchell.
2: Puis Dick Rivers, c'était les Chats Sauvages. Bref, allez, ça fait 7 points pour Christophe.
3: Oh là là, attention Catherine. Attention. Catherine, est-ce que tu as envie de chanter? Pour t'encourager toi-même. Ou on en reste là? Oui, ah c'est vrai, tu veux chanter quelque chose?
2: Bah oui.
3: Allez,
4: non,
3: vas-y.
4: Non, pardon, je vais compter.
3: Non, parce que nous on chante à tout moment.
4: Ça suffit, vous allez
3: depuis midi, on n'arrête pas.
4: En moins,
3: en fait. Pas du tout. Catherine, toi tu fais partie, t'es à la retraite, on l'a dit, il y a un an et demi, et t'as décidé de profiter de la vie. On ne peut que t'encourager. Avec Patrick, vous avez acheté un camping-car.
7: Je suis
4: vénard. Oui.
3: Raconte un peu l'aventure avec le camping-car.
4: Oui,
6: bah du coup, on aime bien partir dès qu'il y a un petit rayon de soleil, hein, où il fait beau, allez hop, on n'est pas loin de la côte. Soit on va sur la côte normande, ouais, ou la Bretagne un petit peu plus loin. Et on a été même jusqu'en Hollande, là. On a été voir les tulipes, les moulins, c'était magnifique, hein, en mars.
3: C'est la liberté, voilà, quoi. Le camping-car, c'est super. Voilà. On se pose un peu où on peut.
6: Et Tonka, le chien, elle est heureuse comme tout. Elle est au milieu entre papa et maman. Et voilà.
3: Oui, parce que j'ai pas dit que t'avais un chien. Comment s'appelle ton chien, d'ailleurs? Comment s'appelle-t-il?
6: Oui, c'est Tonka.
3: Tonka,
6: c'est une
3: d'accord.
6: Fille, oui.
3: Tonka. D'accord, petite fille.
6: Et un berger australien.
3: Oui. Ah oui, ok, bah, y a du monde à la maison. Tu as fait beaucoup de voyages, ouais. Tu as été en Asie, tu as été en Thaïlande, au Sri Lanka, au Vietnam, en Bulgarie, en Espagne, en Hollande, tu l'as dit. Oui. Mais alors là, tu rêves de Cuba. Oui. Pourquoi, hein?
6: Oui, bah, c'est les maisons colorées, la musique, les cigares,
2: Le soleil.
3: Ben oui, Tahiti aussi, soleil, t'aimerais bien. J'ai vu Tahiti, tous les pays d'Amérique latine également. Ouais. Tout ça te donne envie. Mais ouais, non, c'est un peu compliqué. Ouais. En camping-car, c'est compliqué quand même. Enfin,
6: voilà.
3: Si, on peut y aller.
6: Là, mais... non. Là, ce serait sans camping-car.
3: Ouais. qu'est-ce que j'apprends? On a fait de la radio?
6: Oui, dans les années 80, les radios libres.
3: C'est génial. Comment elle s'appelait cette radio? Elle existe toujours?
6: Ben, je pense pas, non, parce que c'était des radios libres FM. Cristal, ça existe toujours, mais c'était pas je pense que c'est pas la même.
3: Radio Cristal qui est à Évreux. Et tu faisais ça avec une copine? Vous faisiez quoi comme émission, tu te souviens?
6: Non, je me souviens plus de l'émission, mais c'était l'après-midi et on passait des musiques, des disques à l'époque.
3: Oh, bah, c'est cool tout ça. Bon, bah, t'es à l'aise alors à la radio. Écoute. Nous allons tenter de te faire marquer. Eh ben, c'est 3 points, là, pour cette question. Tu connais la question à 3 points. Il y a plusieurs propositions de réponses. Tu réfléchis correctement et puis tu me donnes la bonne. Ça serait bien, hein?
6: D'accord.
3: Bah, tu reviendrais au score presque. Catherine, voici un extrait. Les seuls témoins sont les Mirabelles. Mirabelle. Et c'est signé MC Solar. Quelle ville de Lorraine organise la célèbre fête de la Mirabelle? Est-ce qu'il s'agit de Nancy, de Metz, Épinal, d'Amido City, celui où il fait bon vivre, bien sûr. Top chrono, 10 secondes. Nancy, Metz, Épinal, d'Amido City pour la Mirabelle. Fête de la Mirabelle. Allez, vite.
6: Nancy, merci.
3: Alors attention, je t'ai bien dit sur le gong, quoi qu'il en soit, c'est pas Nancy. Non, c'est Metz. Chaque été, Metz célèbre la Mirabelle. Il y a des défilés, des concerts, élection de la reine. C'est né après la guerre, c'est tout un symbole pour la ville et la Lorraine. On les salue, les Lorrains et les Lorraines. Désolé Catherine, pas de points.
2: Alors ça fait 7 pour Christophe, 3 pour Catherine. Et là maintenant, tu peux préparer le café noir.
3: Le café Malongo.
2: Tes nuits blanches et même ton mouchoir. Monsieur Eddy, Eddy Mitchell, vous écoutez ici, on vous aime, à tout de suite.

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1: Voilà, jungle.
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1: Et ici, nous sommes toujours avec Christophe, qui a 7, Catherine, qui a 3. Ah, on avait parlé un petit peu du côté Pierre-Richard de mon Christophe. Mais il y a d'autres trucs à faire encore, mon Pierre-Richard. Oh, j'adore. Alors, il paraît qu'à la Foire du Trône, on fait un manège. À un moment donné, on se retrouve avec la tête en bas. Et qu'est-ce qui se passe?
3: Moi, j'avais des préservatifs dans ma poche et ils sont tombés de ma poche.

0: Patrick, que tu as craqué. Parlons de cette belle rencontre avec Patoche, oui, comme tu l'as appelé tout à l'heure. Vous êtes rencontrés, oui, par le biais d'un copain, un ami?
1: Oui, c'est ça, en fait, un ami commun. Et puis, en fait, ben, voilà, on s'est vus, on s'est revus, comme dit la chanson. Et puis, on ne sait plus.
0: Ça s'est fait assez facilement, le resto, sympathie, on échange les numéros. Et voilà, ça fait
1: voilà,
0: quand? Ça fait 34
1: ans. À l'époque, non, il n'y avait pas les portables.
0: D'accord.
1: Hein, non. Voilà. C'était plutôt, je toque à la porte. Hein.
0: T'as toqué, mais il a ouvert.
2: C'était pas plus mal.
0: Faire attention parce que Christophe, lui, toque à des portes, il tombe sur des voisins.
2: Oui, ça cruse, voilà, il fait des crêpes.
0: T'es tombé sur le bon Patrick. Et puis un dernier mot, madame est forte au flipper. Flipper.
1: Ah là là.
2: C'est la génération, mon gars. C'est...
1: Oh, j'en voudrais, hein. Je regarde. Mais oui, ouais, j'aimerais bien m'en acheter.
0: C'est cher, je pense, non.
2: Alors, ça dépend, mais de toute façon, c'est notre génération.
0: T'en as pas un, toi?
2: Mais j'en ai pas un, j'ai juste une tête de flipper que j'ai transformée en lampe.
0: Ah oui.
2: Mais
1: ouais.
0: Je sais pas combien ça coûte un flipper, quoi.
2: Ouais, ça peut coûter 2000 balles. Il y en a à 1000 balles, oui, mais bon.
0: Dans des brocantes ou...
1: Oui, voilà.
2: Non, il y a des mecs qui les vendent et c'est magnifique.
0: Spécialiste, quoi. Bah, je te souhaite de pouvoir t'offrir ça. Allez, Catherine, jouons. D'accord. À présent, ça vaut 5 points. Petit extrait. C'est du tango. Quel pays, et c'est la question pour 5 points, question cash, quel pays est à l'origine du tango? Top chrono, 10 secondes.
1: D'accord.
0: Tango vient d'où?
1: Alors, oui, je vais dire de Buenos Aires.
0: Buenos Aires.
1: De l'Argentine, oui.
0: C'est l'Argentine, eh bien oui, sûr, d'accord. Oui, l'Argentine, le tango qui est né à la fin du 19e siècle dans les quartiers populaires de Buenos Aires.
2: Eh bien, sur ces petites 5 points de plus, Catherine a 8 et Christophe a 12.
0: Ouais, c'est pas gagné.
2: C'est pas gagné, mais c'est sur la bonne voie. Allez, nous allons tout de suite écouter Hoplite, Taylor Swift. Vous écoutez ici et vous allez danser avec Taylor Swift. À tout de suite, mes chéris.

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0: Taylor Swift.
1: Taylor Swift.
0: Taylor Swift.
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0: Nous sommes au taquet avec Christophe qui a fait un sans faute avec 12, Catherine qui a 8. Alors, on n'a pas tout raconté sur notre petite cri-cri. On a parlé. Tu as rencontré Frédéric dans un bar, c'était il y a combien de temps ?
3: 9 ans.
0: Oh bah dis donc, il y a eu un gros blanc. Tu t'essayais de compter sur tes doigts ou comment ça se passe ?
3: Non.
0: Alors, comment ça s'est passé ? Le coup de foudre, comment ça s'est passé ? Je veux tout savoir.
3: Ah oui, alors, bah, un soir, je suis allée dans un bar boire un verre et puis j'ai rencontré ce monsieur et puis notre bouche se sont croisées et voilà.
0: Oh là là là là là là là là. Et alors, vous n'êtes plus jamais quitté ?
3: Exactement.
0: C'est pour quand le mariage ?
3: Alors, l'année prochaine.
0: Ah, voilà, j'aime ça, c'est j'aime beau. L'amour, j'aime tout ça, bravo. Ah, ça c'est bien, voilà, je suis très contente. Alors, écoute, tu es en tête, mais tu sais comment ça se passe, il y a le bingo qui va arriver. Il faut que tu marques le plus de points au bingo. Afin de t'encourager, pour que tu sois le gagnant, bien sûr.
1: Dans...
0: On verra bien. Oui. Voici une petite chanson de ton idole. Tout s'embrasse.

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1: Ah voilà, même les chansons pas connues, il les connaît. Eh oui, bah oui, bah oui, bah oui.
2: Frédéric
1: François. Alors.
3: Je suis Rital et je le reste.
1: Je suis Rital et je le reste.
3: C'est pas de lui, ça, je crois.
1: C'est pas du tout Frédéric François, hein, mais alors pas du tout.
0: Non.
1: Frédéric François, c'est oh, oh,
4: oh, je t'aime à l'italienne.
0: Oh, je t'aime à l'italienne.
1: Voilà.
3: Parfait.
1: Je suis Rital et je le reste.
3: C'est Claude.
1: Eh oui, Barzotti. Alors. Attention, écoute bien. À mon top chrono, tu auras 10 secondes pour me donner un maximum de choses qui donnent l'heure ou la notion du temps qui passe. Tout ce qui concerne l'heure et le temps qui passe, quelles sont ces choses et ces objets qui donnent l'heure ou qui parlent du temps qui passe? Top chrono, 10 secondes.
0: En pendule, montre, horloge, subtil.
1: Alors, tu m'en as donné 4. Il y avait également, évidemment, le réveil, le téléphone, le clocher, la tablette, l'ordinateur, le sablier, le cadran solaire et l'astrolabe. Voilà, tu m'en as donné 4. Pas mal.
3: Catherine.
5: Oui.
3: Tu as 8, il a 12. Mais on arrive dans le bingo, il vient de faire 4. Franchement, c'est prenable. Ah oui, c'est prenable. Il faut que tu fasses un peu plus, c'est-à-dire qu'il faut que tu donnes 5 bonnes réponses dans le bingo qui va arriver. Si tu fais ça, tu te sélectionnes pour vendredi. Si tu fais moins, tu le laisses revenir. Est-ce que les choses semblent claires et évidentes? Parfait.
5: Oui, oui. Je crois que les doigts de main.
3: Tout ce que tu as.
5: Voilà.
3: Tu aimes la musique, tu aimes la variété française, tu aimes le jazz. Alors Laurent Voulzy, on en a parlé. Michel Jonas aussi, t'aimes bien. Véronique Sanson. Et ceci.
5: On danse tout de suite.
3: Ah là là.
1: Ah bah là, tu mets ça, tout le monde est debout. Hein.
3: Bien sûr. Bah d'ailleurs, on est tous debout là. Regardez.
1: Ah bah oui.
3: Voilà, sur la fête pour la Saint-Valéry.
1: Fais attention, tu vas tomber.
3: Je vais me faire mal. Avant de jouer, je rappelle donc le 6 juin et en novembre pour fêter les 30 ans de ta chorale. Redonne-nous le nom de la ville.
5: Ciré.
3: Voilà, Ciré.
5: C'est un village très heureux.
3: Compris. Petit village. Mais non, mais c'est bien. Et en plus, tu chantes dedans, tu fais partie de cette chorale. Vas-tu chanter ou déchanter? Nous allons le savoir maintenant.
5: Non.
3: Jeu de mots à mucho. 10 secondes pour, s'il te plaît, Catherine, me donner un maximum de choses.
1: D'objets, de trucs, de bidules.
3: C'est clair. Dans lequel on met du liquide.
1: On peut en mettre, quoi. Voilà. Ça peut contenir un liquide.
3: Dans lequel on peut mettre du liquide. Allez, top chrono, 10 secondes.
5: Fût, bouteille,
3: Alors là, tu vas t'en vouloir. Écoute bien. La bouteille, la carafe, la casserole, une marmite, un évier, on peut mettre de l'eau, la peignoire.
1: Un verre, un vase.
3: Le bol, la cuve, la barrique. Le pinot.
1: Ah là là là là là là.
3: Il n'y a que 3. Hein.
1: Alors.
3: Il n'y a que 3, mais d'accord.
1: Oui, il n'y a que 3. Bon.
3: Voilà.
1: Tu as compris, Christophe, que c'est toi qu'on retrouve vendredi en finale?
0: Oui, merci.
1: Alors, tu tenteras de gagner.
0: Génial.
1: Ah ben oui, tu vas tenter de gagner les 3 jours et les 2 nuits pour 4 personnes à la découverte de l'île Tatiou, qui est un fleuron de patrimoine normand. Alors, tu pourras dormir aux maisons de Tatiou, tu rejoindras l'île en bateau amphibie, tu visiteras tu te promèneras à bord dans du vieux gréement et tu pourras avoir 100 € pour aller en Normandie. Si tu ne gagnes pas ça, tu gagnes quoi?
3: Eh ben la machine Malongo 32 dosettes, 6 verres en verre. Elle est en acier, elle est en or, elle est en métal, elle sera à la maison. Mais c'est pas encore gagné.
1: Eh bien, écoutez, merci d'avoir joué. Merci aux auditeurs qui m'ont appelé, qui m'ont souhaité ma fête. Je vous aime vraiment d'un amour pur et sincère. Je vous embrasse tous un par un. Merci à Céline à la Réal. Merci à Sarah à la Technique. Merci à Alex au Standard. Merci à Maître Coupez. Et bienvenue à la petite vache Valérie dans le Cotentin. Merci Lydie. Merci Eric Bastien.
3: Ah oui, j'étais gentil avec vous aujourd'hui. Hein.
1: Ouais, pour une fois, ça change.
3: Oui. Bah, ça ne durait qu'aujourd'hui.
1: Allez, à demain, mes chéris. Dis donc, il n'est pas un peu l'heure d'aller se coucher?
3: Oui, parce que là, on vient de passer un bon moment avec le best-of d'Otake. Faut quand même qu'on récupère pour tout à l'heure, là.
1: Et puis surtout, c'est l'heure que Johan Guérin nous informe.
3: Il est là, Johan Guérin?
1: Mais oui!
3: Le grand Johan Guérin?
1: Bien sûr!
3: Il arrive tout de suite avec Ici, dès 5h.

0: Last Time Paradise avec Stevie Wonder pour donner le la à votre mardi. Bon réveil.
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0: Bonjour, ravi de vous retrouver. On espère que la nuit a été bonne. La météo sera encore capricieuse. Mais heureusement, il y a le soleil de l'équipe ici des 5h. Emeline, Saveria, Mélodie, Pierre et Aude Razeau. Bonjour Aude.
3: Bonjour Johan Guérin. Je vous propose qu'on écoute Christian Prudhomme, le patron du Tour. Absolument ravi d'apprendre que la jeune pépite française Paul Sexas fera bien le Tour de France dans 2 mois.
0: Et nous aussi, on est ravis justement. On en parle dans le journal. Ce matin, on parle aussi travail. Si vous démissionnez, dans quel cas pouvez-vous percevoir le chômage? Valère Correa vous répond dans 5 minutes. 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
0: Mardi 5 mai, excellent réveil avec votre radio ici. Il est 5h. Dont l'évoquait énorme engouement depuis qu'on sait que Paul Sexas participera au Tour de France cet été.
3: 19 ans seulement, et voilà la pépite du cyclisme français qui plonge dans le grand bain, le Tour de France mythique, la grande boucle. On vous dévoile ce matin la réaction du directeur du Tour, Christian Prudhomme, au micro de ICI Pays de Savoie.
4: C'est une très belle nouvelle qu'on attendait, qu'on espérait. Les résultats de Paul Sexas depuis le début de l'année ont créé un élan d'enthousiasme assez impressionnant. Sa victoire à la Flèche Wallonne, sa résistance face à Pogacar lors du Liège-Bastogne-Liège où il est terminé deuxième, les gens qui l'encourageaient en Belgique. On entendait déjà Paul. Enfin, on voit monter quelque chose, et pour moi, très clairement, pour un coureur français qui va disputer le Tour de France pour la première fois, je n'ai pas vu un tel élan depuis Bernard Hinault. Certes, il n'a que 19 ans, mais c'est d'ores et déjà un champion du présent. On peut attendre de Paul Sexas le meilleur sur les routes du Tour de France. Bien évidemment, le favori du Tour de France reste incontestablement Tadej Pogacar. Bien évidemment, son premier rival, c'est le Danois Jonas Vingegaard, double vainqueur du Tour. Mais Paul Sexas est là, et il l'a dit très clairement, sans embâge. Il parle clair, Paul Sexas. Je viens pas au Tour de France pour découvrir une course. Je viens pour faire le meilleur résultat possible.
3: Je n'ai pas vu un tel élan depuis Bernard Hinault. Elle est marquante, cette petite phrase de Christian Prudhomme. Alors, qu'en pense Bernard Hinault? Il est un peu plus sceptique. Il estime que l'engouement du public risque de pousser le français à, je cite, faire des conneries. Le Tour de France, dit-il encore, ce n'est pas les vacances.
0: Une question maintenant, est-ce qu'on risque de manquer de carburant dans les semaines qui viennent?
3: Pénurie ou pas pour les grands week-ends du mois de mai, on a posé la question à Olivier Gantois, président de l'Union française des industries pétrolières. Réponse rassurante, il estime qu'il n'y aura pas de problème d'approvisionnement, en tout cas pour le mois de mai.
5: Tant que le conflit dure, mais à la fois le blocage d'Hormuz et le conflit autour de l'Iran, on restera dans des prix à la pompe très élevé. Deuxièmement, sur l'approvisionnement, notamment des stations-service et l'approvisionnement pétrolier de la France de façon générale, nous avons, comme depuis le début du conflit, une visibilité limitée que je considère de 3 à 4 semaines. Donc, pour le mois de mai, les approvisionnements aussi bien en pétrole brut pour les raffineries françaises que en produits finis pétroliers, puisqu'on importe également des produits finis, notamment du diesel et du carburant pour les avions, du carburéacteur, tous ces approvisionnements pour le mois de mai seront assurés. Au-delà de 3 à 4 semaines, je n'ai pas de visibilité. C'est en ça que la situation actuelle est extraordinaire. Ça ne veut pas dire que dans 4 semaines et un jour, on tombe en rupture. Je n'ai pas de signaux à aujourd'hui qu'on va vers une pénurie, en tout cas en France et de façon générale, pas en Europe, aussi bien sur le pétrole brut que sur les produits finis pétroliers.
3: Et pendant ce temps, le gouvernement joue la carte de la transparence. Sébastien Lecornu, le Premier ministre, s'engage à faire un point tous les 10 jours sur les surplus fiscaux générés par la hausse des prix des carburants. Il assure que le surplus va servir intégralement à financer les aides à la pompe annoncées pour les secteurs touchés et pour certains travailleurs.
0: Un animateur périscolaire est jugé aujourd'hui à Paris.
3: Accusé de harcèlement sexuel sur 9 fillettes de CM2 d'une école parisienne et même d'agression sexuelle sur 3 d'entre elles. Les enfants dénoncent des attouchements sur la poitrine. Plusieurs parents ont demandé un procès à huis clos. Nous avons pu joindre l'une des mamans restées avec nous. Son témoignage à 5h30. 3 passagers décédés. Un navire suspecté d'être un foyer d'antivirus, une maladie qui peut provoquer de graves syndromes respiratoires. Le bateau de croisière MV Ondus est toujours bloqué au large du Cap-Vert, placé en quarantaine. Impossible de débarquer à terre pour Les 149 personnes à bord, dont 5 Français. Boris Loumagne, qui pour les accueillir dans les prochains jours? Pour l'instant, on n'a pas la réponse.
2: Le Cap-Vert a déjà dit non. Non, il n'accueillera pas les passagers du bateau de croisière, et ce, malgré un risque faible de propagation de la maladie. En revanche, les Canaries n'ont pas fermé leurs portes. Les îles de Las Palmas ou celles de Tenerife sont envisagées comme portes d'entrée pour le débarquement. Mais en attendant le feu vert de l'archipel espagnol, eh bien les passagers et les membres d'équipage sont confinés dans leur cabine, puisque des mesures d'isolement ont été mises en place sur le navire. Une surveillance médicale est également en cours. Des médecins ont pu monter à bord ces dernières heures, notamment pour s'occuper en priorité des deux personnes qui présentent actuellement des symptômes. Enfin, le croisiériste que nous avons joint nous confirme que les passagers ne sont pas totalement coupés du monde. Ils peuvent régulièrement contacter leurs proches par téléphone.
3: Boris Loumagne, merci. Le Gard et l'Hérault ne sont plus en alerte orange pluie inondation ce matin. Gros cumul de pluie sur la région hier, plusieurs routes inondées, coupées à la circulation. Et c'est au tour de la Mayenne et de la Sarthe de passer en vigilance orange. Ce sera à 6h ce matin. Météo France, Yoann annonce de fortes pluies pour la journée.
0: Oui, avec un axe pluvieux-orageux qui stagne une grande partie de la journée, de la Bretagne sud au Pays de la Loire, au bassin parisien jusqu'aux Ardennes, contribuant donc à ces forts cumuls. Sur toute la façade est, la matinée est très nuageuse avec des pluies fréquentes ponctuées d'orages sur les Alpes. Cet après-midi, averses et orages qui concernent les régions aussi à l'homme de la Côte d'Azur, à la Bourgogne, à l'Alsace-Lorraine, y compris sur un grand quart sud-ouest. Les côtes de la Manche et le pourtour du golfe du Lion gardent plutôt un temps plus clément. Et puis à noter aussi le retour de la neige. Oui, le retour de la neige en montagne à partir de 1800 mètres sur les Pyrénées et 2400 mètres sur les Alpes. Les températures ce matin, Quimper 10 degrés, à Lille 11, à Strasbourg, Rouen, Nantes, Bordeaux et Toulouse 12, 13 à Paris, Blois et Grenoble, 15 à Marseille. Pour les maximales, on attend cet après-midi entre 15 et 19 en général sur le pays, entre 20 et 23 autour de la Méditerranée et en plaine d'Alsace, et jusqu'à 24 degrés en Corse.
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0: 5h06, on pense fort à vous qui partez au travail ce matin, qui êtes peut-être déjà sur la route. On vous accompagne de la meilleure des façons avec Daniel Balavoine. Vivre ou survivre. Bon mardi.

0: Daniel Balavoine, vivre ou survivre, 5h09.
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0: Bon, avec la météo pas terrible ce matin, Aude, je vous emmène au musée.
3: Ah, bonne idée.
0: Bah ouais, le musée en plus se renouvelle. Oubliez le silence feutré et les costumes plutôt stricts à la Fondation Beyeler en Suisse. On visite en ce moment l'expo Cézanne en bikini et en short de bain.
3: Non.
0: Les photos sont assez folles. L'idée, c'est de transformer en fait les visiteurs, vous, en œuvre vivante, en écho au célèbre baigneur du peintre, Cézanne. Alors, entre les bonnets de bain, les claquettes, on casse les codes, on s'offre un sourire complice devant l'étoile. Et surtout, bah, c'est gratuit pour ceux qui osent tomber la chemise. Et vraiment, les personnes, même certaines personnalités politiques locales, viennent habiller en maillot de bain. C'est plutôt
3: torse nu.
0: Ouais, non, mais vraiment torse nu. C'est très drôle. Alors, si l'art peut être léger comme ici en Suisse, il sait aussi se faire grave. À Paris, le musée d'Orsay vient d'inaugurer une salle au titre poignant « À qui appartiennent ces œuvres ?». C'est une salle consacrée aux œuvres spoliées par les nazis. Hommage nécessaire donc aux familles spoliées, un véritable travail d'enquête pour que 80 ans plus tard, la justice et la mémoire retrouvent enfin leur couleur. L'art qui se déshabille d'un côté et qui se révèle aussi de l'autre. Mais en tout cas, une chose est sûre, il ne nous laisse pas indifférent. 5h11 dans l'actualité ce mardi, Aude.
3: Est-ce que vous avez eu, petit Johan, une Sophie la girafe?
0: Ah bah oui.
3: Grosse déception pour beaucoup depuis qu'on sait que Sophie est en partie made in China. Ouais. Dans le micro ce matin.
0: Bon, côté musique, le réveil se partage avec Supertramp. Un bulletin météo dans une chanson, c'est formidable. It's raining again, c'est le programme pour bon nombre de régions, notamment ce matin. On l'écoute, Supertramp dans 5 minutes, mais avant, par ici les économies.
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0: Bonjour Valère Coréard.
5: Bonjour Johan, bonjour Aude.
3: Bonjour.
0: Chaque jour avec vous, un bon plan pour notre pouvoir d'achat aujourd'hui. Vous vouliez nous parler d'émissions.
5: Oui, parce qu'il est possible de démissionner et de percevoir ses droits au chômage malgré tout, à condition que cela corresponde à un des 17 cas de figure prévus par France Travail. C'est vrai qu'il y a des épisodes de vie où on ne peut pas poursuivre sa mission dans une entreprise. C'est donc indirectement une rupture involontaire de notre contrat dont on parle. Vous pouvez, dans certains cas, bénéficier de vos droits au chômage quand même. C'est par exemple le cas si vous vous mariez ou que vous vous paxez, que vous changez de lieu de résidence. Dans ce cas-là, ça marche si la démission intervient dans les 2 mois après la signature du contrat de mariage ou de Pax. France Travail en fait considère que votre démission est légitime si c'est pour suivre votre conjoint qui part travailler ailleurs en tant que salarié ou entrepreneur. Et puis il y a plusieurs autres cas, un mineur pour suivre ses parents, une personne victime de violences conjugales, lorsqu'un employeur ne verse plus votre salaire malgré une décision de justice.
3: Est-ce que Valère, il faut prouver à chaque fois la situation dans laquelle on se trouve ?
5: Oui, c'est important de vérifier que vous êtes en effet en mesure de fournir certains documents. Par exemple, si c'est suite à un mariage ou un Pax, suivi d'un changement de lieu de résidence, il faudra un livret de famille, un extrait ou une copie de l'acte de mariage ou l'attestation d'inscription de la déclaration au greffe du tribunal judiciaire, un justificatif de domicile de l'ancien et du nouveau lieu de résidence, comme une facture ou encore un bail. Alors vous avez toutes les informations qui sont détaillées sur le site de France Travail pour vérifier si vous êtes ou non concerné et les documents à fournir. Est-ce que vous connaissiez ces règles? Vous en avez peut-être déjà bénéficié. Pensez à m'écrire par ici leséconomies@radiofrance.com.
0: Merci Valère, et demain vous nous présenterez les objets tech ou les bibliothèques d'objets, un bon plan économique et écologique.
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0: 5h14, Aude, c'est une information qui fait réagir. Sophie la girafe est en partie fabriquée en Chine.
3: Sophie la girafe, qui n'a pas eu un jour lui ce jouet en caoutchouc? Eh bien, après une enquête de Mediapart, le fabricant Vully reconnaît que oui, Sophie est bien made in China depuis plusieurs années. Déjà, il assure que c'est temporaire. Déception à Rumilly, en Haute-Savoie, lieu d'implantation historique de l'entreprise. Notre reporter ici, Richard Vivion, s'y est rendu.
7: L'usine Vully est à peine à 500 mètres à vol d'oiseau. Là, je suis dans le centre-ville de Rumilly. Il fait pas beau, il pleut. Alors, on va se mettre à l'abri avec
8: Michel.
7: Si je vous dis, petit animal adoré par les enfants, fabriqué à Rumilly.
8: Bah, la fameuse Sophie, ouais. La girafe.
7: La girafe, fabriquée pas très loin.
8: Ouais, juste là, chez Vully.
7: Oui, sauf que l'entreprise l'a reconnue. La majorité des Sophie la girafe actuellement sont fabriquées en Chine.
8: Je le savais pas.
7: Ça vous déçoit ou pas?
8: Un petit peu, oui. Parce qu'on fabrique tout en Chine, on fait pas travailler les industries françaises.
7: Et à Rumilly, l'image de Sophie la girafe reste associée à celle de la ville.
8: Depuis que j'habite à Rumilly, dès qu'il y a une naissance quelque part, moi j'offre une Sophie la girafe. Général, c'est pareil. C'est un peu l'icône pour les naissances.
7: Alors beaucoup de Rumilliens sont en colère.
8: C'est pas beau. Et ils disent, ils font fabriquer en Chine, en Thaïlande, au Japon, n'importe où, ils le disent. Mais qu'ils disent pas, c'est fabriqué en France, et puis que ça vient d'ailleurs. Non, moi je suis pas d'accord.
7: Mais aussi résigné à l'image de Laurie venue chercher ses enfants à l'école.
8: Quand je dis c'est fabriqué à Rumilly, oui, c'est l'image de Sophie qui est fabriquée à Rumilly, mais ça me surprend pas. Non, moi j'ai travaillé longtemps dans le commerce, et donc effectivement, je dirais pas la marque, mais c'est une marque française. On flirtait là-dessus.
7: Alors l'image de marque de Sophie est-elle écornée? Coup de fil à un magasin spécialisé en puériculture à Genève.
9: Non, je suis pas spécialement surpris. Ouais, je l'ai bien dans l'emballage. Elle est bien ici. Maintenant, quand on regarde ça sur leur emballage, c'est plus indiqué forcément Made in France, ils jouent plus trop dessus. C'est bien indiqué, il était une fois justement. Et ils mettent bien le service de Rumilly Sedex, né à Paris. Et voilà.
7: Mais en tout cas, les gens qui viennent chez vous, quand ils achètent Sophie la girafe, ils ont dans la tête que c'est un jouet fabriqué en France ?
9: Ouais, pas forcément. Elle a surtout la réputation de Sophie la girafe.
7: Est-ce que la réputation de Sophie la girafe peut en prendre un coup ?
9: Ça peut prendre un petit coup au début, mais après, la vague va passer. Tu vois, parce que c'est du Made in China, c'est forcément du mauvais, ça peut. Mais après, il faut leur faire confiance. Après, c'est comme des produits testés, ils sont certifiés. Hein.
7: Alors, même si les dirigeants de Vully affirment que toutes les girafes sont terminées et contrôlées une à une en France, cette jeune maman a pris sa décision.
8: Enfin, tout le monde fabrique en Chine maintenant, donc autant l'avouer.
7: Du coup, vous en achèterez une ou pas ?
8: Non, vu que c'est fabriqué en Chine, je préfère les petits producteurs qui mentent pas.
0: Un reportage ici de Richard Vivion et la répression des fraudes a d'ailleurs ouvert une enquête. 5h17, le théâtre s'invite ce soir à la télé, c'est sur France 3, direction les coulisses de la captation de la pièce Un pas de côté avec Isabelle Carré, Bernard Campan à l'affiche. On y revient dans les coulisses télé, mais avant, celle qui nous joue la comédie ce mardi, c'est la pluie, it's raining again. Voici Supertramp, bon début de journée avec votre radio ici.

0: Supertramp, it's raining again à 5h20 sur votre radio ici. L'éphéméride de ce mardi 5 mai. Bonne fête aux Judith. Bon anniversaire au tennisman Carlos Alcaraz, 23 ans. Tenant du titre à Roland Garros, qui est officiellement forfait pour la saison sur terre battue après une blessure au poignet. On souhaite aussi un bon anniversaire, tiens, ce matin à Adèle, 38 ans. Anniversaire ce mardi, Virginie Efira qui elle célèbre ses 49 ans et puis 78 ans pour Chantal Latsou. Côté histoire, le 5 mai 1921, Coco Chanel lançait son parfum emblématique, le Chanel numéro 5. Pourquoi ? En fait, Gabrielle Chanel, parce que Gabrielle c'était le vrai prénom de Coco Chanel, très superstitieuse, considérait le chiffre 5 comme son chiffre fétiche. Elle a présenté sa collection ce jour-là en déclarant « Je lance ma collection le 5 mai, 5e mois de l'année, laissons-lui le numéro qu'il porte et ce numéro 5 lui portera bonheur et on peut dire qu'elle ne s'est pas trompée.
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0: On retrouve Patrice Gascoigne avec ses coulisses télé. Aujourd'hui, Patrice, vous avez envie de nous emmener découvrir le théâtre, mais sans bouger de notre canapé, juste en regardant France 3 ce soir.
2: Vous le voyez là, le banc, sur la scène du théâtre de la Renaissance, à Paris? Oui, là où est assise Isabelle Carré? Eh bien, dans une seconde, Bernard Campan va venir s'asseoir à côté.
3: Excusez-moi, je peux?
4: Ah oui, bien sûr. Monsieur, s'il vous plaît.
3: Vous m'avez parlé?
4: Oui, pardon, mais vous faites vraiment beaucoup de bruit.
3: Moi?
4: Oui, vous pourriez baisser un peu votre musique, parce que là, franchement, je m'entends plus lire. Hein.
3: Oui, bah la musique, ça s'écoute fort, chère madame, et je préfère encore être sourde d'entendre certaines conneries.
2: Elle ne part pas très bien, la première rencontre entre Isabelle Carré et Bernard Campan dans Un pas de côté. Ce grand succès théâtral s'invite ce soir dans votre salon. France 3 a la bonne idée de nous en proposer une captation. Elle est réalisée par Dominique Thiel. Alors si on voit bien ce que fait un réalisateur de fiction télé, est-ce que filmer une pièce, la capter comme on dit, c'est finalement signer une réalisation quasi invisible aux yeux des téléspectateurs, Dominique Thiel?
5: Non, je crois pas. Quand on filme un spectacle, on a forcément une approche purement subjective. Ce que je m'impose, c'est de rester restituer le plus fidèlement possible les intentions du metteur en scène, tout en essayant de montrer au mieux le travail des acteurs. Il faut qu'on comprenne le texte, les relations qui existent entre les comédiens, les émotions qu'ils ressentent ou qu'ils cherchent à faire ressentir. Il faut qu'on comprenne la mise en scène, et parfois il faut faire vivre le lieu dans lequel on filme. Quand vous allez voir une pièce en tant que spectateur, il y a parfois des détails qui peuvent vous échapper. Vous ne voyez la pièce qu'une fois, si vous êtes assis un peu loin, pas forcément concentré du début à la fin, vous pouvez rater des choses. L'idée pour moi, c'est justement d'apporter au téléspectateur ce que le spectateur dans la salle ne verra pas forcément, lui donner des clés de compréhension supplémentaires. Et puis sinon, ça reste certes ma vision du spectacle que je transcris en essayant d'y apporter une approche cinématographique, donc une dimension supplémentaire.
2: Dominique Thiel, y a-t-il une tension particulière chez Isabelle Carré et Bernard Campan le soir de la captation de leur pièce ?
5: Tension, non, mais c'est vrai qu'il y a toujours un enjeu particulier pour les comédiens. Ils savent évidemment bien qu'au-delà de leur prestation sur la scène, la captation du spectacle qu'ils interprètent restera la trace et la mémoire du spectacle. Ils ont plus que l'habitude d'être filmés et ce sont deux formidables comédiens. On partage juste la même motivation et la même envie de bien faire les choses.
2: Dominique Thiel est réalisateur de la captation de Un pas de côté, une formidable pièce avec Isabelle Carré et Bernard Campan ce soir sur France 3. À demain pour écouter les trois coups des nouvelles coulisses télé.
0: Merci Patrice. 5h24. Riche comme Crésus. Vous connaissez cette expression?
6: Mais oui.
0: Bah oui, on aimerait bien la carte.
6: On aimerait
0: plutôt.
6: Bien.
0: C'est pas vraiment notre cas. Mais d'où vient-elle cette expression? Stéphane Bern vous dit tout dans 3 minutes. Mais avant, eux sont riches de valeurs et riches dans le cœur. Les enfoirés, les voici avec L'île au trésor. C'est le deuxième hymne 2026 de la troupe.

0: Les Enfoirés, l'hymne L'île au trésor, hymne écrit par Gaëtan Roussel, deuxième hymne des Enfoirés pour cette dernière édition. C'est un peu une nouveauté parce que le premier a été écrit et composé par Santa et donc celui-ci par Gaëtan Roussel. Je vous ai vu vous ambiancer, Aude, sur ce titre. Je vous l'annonce, gardez un peu d'énergie parce que dans un instant...
1: Il y a Pascal ?
0: Ah, je ne dirais rien.
1: Ah, il n'y a pas Pascal Obispo ?
0: Ah, peut-être.
1: C'est une
0: peut-être,
1: surprise.
0: Peut-être pas. Bon, en attendant, 5h27, un peu d'histoire avant l'actu. Stéphane Bern, ce matin, voyage au temps où un roi d'Asie mineure est devenu, malgré lui, une expression française.
2: Pourquoi dit-on riche comme Crésus ? Et comment une petite rivière d'Orient a-t-elle donné naissance au mot pactole ? Wikipédia ? Pas besoin. Je suis là, je vous raconte. Vers 560 avant Jésus-Christ, en Lydie, dans l'actuelle Turquie, un roi monte sur le trône, Crésus. Sa capitale, Sardes, est construite près d'une rivière au nom enchanteur, le Pactole. Dans le Pactole, il y a de l'or, beaucoup d'or. Le genre de rivière où l'on ne pêche pas la truite, mais la pépite. Ajoutez à cela des routes commerciales très fréquentées, des taxes sur les marchandises et parmi les premières pièces d'or frappées de l'histoire. Crésus devient la référence absolue en matière de richesse.
3: Plaignez, plaignez le pauvre Crésus, l'argent, c'est son virus.
2: Mais quand on est très riche, on se croit souvent très fort. Crésus part en guerre, agrandit son royaume et fait payer un tribut aux cités grecques voisines. En clair, elle lui verse régulièrement de l'argent pour avoir la paix. La version antique du racket. Puis arrive un adversaire plus ambitieux encore. Le roi perse Cyrus le Grand. Crésus consulte l'oracle de Delphes. Il demande au dieu s'il doit faire la guerre. La réponse est claire. S'il attaque, il détruira un grand empire. Crésus croit que ce sera celui de Cyrus. Spoiler. Pas vraiment, il se trompe. C'est bien du sien dont il s'agit. Après plusieurs batailles, Cyrus marche sur Sardes et prend la ville. Le royaume de Lydie disparaît, fermeture définitive, changement de propriétaire. Crésus a perdu son empire, mais il a gardé la marque déposée. 2500 ans plus tard, son nom est toujours synonyme de richesse. Le pactole, lui, a simplement changé de main.
0: Merci Stéphane Bern. 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Nous sommes le mardi 5 mai dans l'info du jour. On parle des violences sexuelles dans le périscolaire avec le premier procès d'un animateur d'une école à Paris qui s'ouvre aujourd'hui. On y revient dans deux minutes, mais avant 5h30, toute l'actualité en français dans le monde, c'est le 90 secondes avec Vaudrazo.
4: La crise énergétique ne doit enrichir personne. Déclaration de Sébastien Lecornu. Le Premier ministre promet de faire un point tous les 10 jours sur les surplus de recettes fiscales générées par la hausse des prix des carburants. Il assure que ces surplus serviront intégralement à financer les aides qui ont été annoncées. Je n'ai pas vu un tel élan depuis Bernard Hinault. Le patron du Tour de France, Christian Prudhomme, se réjouit sur notre radio ici de la participation de Paul Sexas à la Grande Boucle. La pépite française de 19 ans va devenir cet été le plus jeune coureur sur le Tour depuis 1937. Faut-il obliger les soignants à se faire vacciner contre la grippe ? L'Académie de médecine est pour. Elle estime que les infections grippales sont très sous-estimées au sein des hôpitaux et des EHPAD. Le mois d'avril que nous venons de vivre a été l'un des plus secs jamais enregistrés en France. Les villes de Cannes, Nice ou encore Le Mans n'ont pas reçu une seule goutte d'eau le mois dernier, bilan que dresse Météo France. La pluie de retour en ce mois de mai, inondations et routes coupées hier dans le Gard et dans l'Hérault. La vigilance orange est levée ce matin dans les deux départements. Alerte orange activée en revanche d'ici une demi-heure pour la Mayenne et pour la Sarthe. La star hollywoodienne Demi Moore fera partie du jury du festival de Cannes. 22 films à départager, la Palme d'Or à décerner. Le Festival de Cannes commence dans une semaine, le 12 mai.
0: L'info du jour, c'est ce procès aujourd'hui à Paris. Un animateur périscolaire est accusé d'agression sexuelle.
4: Trois petites filles de CM2 dénoncent des attouchements sur la poitrine et en tout, 9 fillettes racontent des câlins forcés, des réflexions déplacées, des dessins aussi hyper sexualisés. L'homme leur racontait des histoires d'horreur avec des scènes de viol. L'animateur est donc aussi poursuivi pour harcèlement sexuel. Coralie Moreau a pu joindre l'une des mamans.
1: Un an et demi après les faits, Pénélope assure que la famille se porte bien. Après des mois difficiles, sa fille, l'une des victimes de harcèlement sexuel, a fait de nombreux cauchemars et des crises d'angoisse après avoir osé dénoncer. Du courage, il en a fallu aux fillettes. Nicolas, c'était l'animateur préféré. Mais face au malaise grandissant, elles se sont serrées les coudes pour aller voir la directrice. Aujourd'hui, Pénélope attend beaucoup du procès. D'abord qu'il dise le courage de sa fille et de ses amis, mais pas seulement.
5: Je suis toujours très en colère contre l'animateur, évidemment. Contre l'institution qui n'a pas su protéger notre enfant alors que c'était son devoir, contre les adultes qui n'ont pas su voir ce qui se passait sous leurs yeux, contre un système qui a favorisé les agissements de cet individu.
1: L'animateur est poursuivi pour des faits ayant eu lieu en 2024, mais pour Pénélope, comme pour son avocate, le comportement de l'animateur aurait sans doute pu être dénoncé bien plus tôt. Maître Julie Chalumeau.
6: Il y a eu des signalements précédents dans des écoles, effectivement. Au niveau du périscolaire. En toute hypothèse, il y a déjà eu des comportements problématiques. Alors après, il y a des degrés hein, sur les comportements problématiques, mais il y a déjà eu un recadrage précédent et qui manifestement n'a pas permis d'éviter ces faits-là.
1: Pour agression sexuelle sur mineur, le prévenu risque 10 ans de prison et 150 000 euros d'amende.
4: Merci Coralie Moreau. Vous avez tenté de joindre l'avocat de cet animateur, mais il ne vous a pas rappelé. L'homme nie toutes les infractions qui lui sont reprochées. Il parle de simple accolade et de, je cite, remarque bête et maladroite.
0: Des explications qui ne convainquent pas les parents. Plusieurs ont demandé le huis clos pour ce procès. 5h33, la météo, la Sarthe et la Mayenne en vigilance orange, pluie, inondation à partir de 6h. Le temps est instable sur l'ensemble du pays, avec un axe pluvieux orageux qui stagne une grande partie de la journée de la Bretagne sud au Pays de la Loire en passant par le bassin parisien et les Ardennes, avec de forts cumuls de pluie sur toute la façade est. La matinée est très nuageuse avec des pluies fréquentes ponctuées d'orages sur les Alpes. Cet après-midi, averses et orages qui concerne les régions allant de la Côte d'Azur à la Bourgogne, à l'Alsace-Lorraine, y compris sur un grand quart sud-ouest. Les côtes de la Manche et le pourtour du golfe du Lion gardent un temps plus clément. Et puis enfin de la neige qui est de retour aussi en montagne à partir de 1800 mètres sur les Pyrénées et 2400 mètres sur les Alpes. Les températures relevées en ce moment à Quimper, 10 degrés. À Lille, 11. À Rouen, Bordeaux et Toulouse, 12. À Paris, Blois et Grenoble, 13. 15 à Marseille. Vos messages aussi sur la page Facebook ici. En Loire-Atlantique, Jean a relevé 11 degrés. 11 degrés 5 à Mulhouse, merci Kevin. Même température, 11 degrés à Metz. On salue Patricia, 12 à Saint-Robert dans le Limousin. Merci Paul. Vladimir qui est à Villefranche-sur-Mer à 14 degrés. Puis même température, tient relevée par Caroline à Nice. Pour les maximales, entre 15 et 19 en général sur le pays. De 20 à 23 cet après-midi autour de la Méditerranée et en plaine d'Alsace jusqu'à 24 en Corse.
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0: 5h35, excellent réveil avec la grande famille ici des 5h. Je vous l'avais annoncé, je vous l'avais teasé, Aude. Eh ben voilà, il est là, Pascal Obispo. Ça fait plaisir de bon matin, tomber pour elle, bon réveil.

0: Pascal Obispo, tombé pour elle. Je tiens à signaler. Non mais, je tiens à signaler quand même une petite arnaque, un scandale, cher Pascal. Aude ne connaît pas très bien vos paroles.
1: J'avoue, j'ai savonné.
0: Ah oui, dès la première
1: strophe, j'ai savonné. Effectivement, faut que je révise un peu mon Pascal.
0: Ben oui, s'il vous plaît, je compte sur vous.
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0: Bon, on est là chaque matin pour vous informer, vous divertir et vous mettre en garde aussi face aux arnaques du moment. Et ce matin, Aude, c'est plutôt un bon plan que vous avez pour nous. Hein.
1: Oui, vous qui rechignez à rentrer votre numéro de carte bleue sur Internet quand vous achetez quelque chose, j'ai une solution pour vous, un numéro de carte éphémère, je vous explique.
0: C'est parfait, on valide. Côté musique, on se fait plaisir de bon matin avec Coldplay. Feels like I'm falling in love. Coldplay, on l'écoute dans 5 minutes. Mais avant, on souhaite la bienvenue à Florence qui nous appelle depuis Lille dans le Nord. Bonjour Florence.
4: Oui, bonjour à tout le monde.
0: Comment ça va, de bon matin?
4: Tout va bien, merci à vous.
0: Bah, ravi de vous accueillir ce matin. Je découvre que vous êtes en formation en ce moment, c'est ça?
4: Oui, je suis en formation depuis le 10 mars 2026 pour effectuer bien sûr la logistique. Hein. C'est mon rêve depuis longtemps.
0: Ouais.
4: Et là, je suis au bout du tunnel et je vais passer mes cassettes et en espérant de l'avoir.
0: Eh ben franchement, c'est tout le bonheur qu'on vous souhaite. On est derrière vous, Florence. On vous soutient.
4: Merci beaucoup.
0: On sent que c'est important aussi pour vous, donc on est de tout cœur avec vous. 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
4: Chimène
0: les avez rencontrés.
4: Oui, c'est ça. J'étais là voir Chimène le 13 avril et j'ai eu la chance qu'elle me dédicace son dernier album. Et franchement, c'est bien.
0: Ah là là, ça fait plaisir à entendre. De bon matin, Florence, on vous souhaite une très

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2: C'est pas vrai, le rendez-vous anti-arnaque. Aude, vous nous parlez ce matin d'une solution bien pratique pour éviter de se faire piquer notre numéro de carte bleue.
3: Oui, c'est la carte bleue éphémère, la e-carte bleue, c'est son vrai nom. Patrice, un auditeur, m'a écrit l'autre jour. Il écoute souvent la chronique et il me suggère d'en parler. Il a raison, très bonne idée, cette e-carte bleue. Si vous ne voulez pas laisser traîner votre numéro de carte partout sur Internet à chaque fois que vous achetez quelque chose. Comment ça marche? Votre banque, en fait, génère un numéro de carte éphémère, utilisable une seule fois. Exemple, j'ai repéré un joli maillot de bain sur Internet ou je réserve un train pour les vacances. Au moment de payer, au lieu de rentrer le numéro habituel qui est écrit sur ma carte bleue en plastique, je demande à l'application dédiée sur le téléphone ou sur l'ordinateur de me donner un numéro de carte unique. Je le rentre et le tour est joué, c'est payé et personne ne pourra l'utiliser ensuite pour faire un autre achat, il devient inutilisable.
2: Bon, petite question pratique, c'est payant ou c'est gratuit la e-carte bleue?
3: Ça dépend des banques et des options que vous avez, c'est du cas par cas, mais j'ai fait un petit tour, Johan, sur les sites des banques et au maximum, on parle de quelques euros par an, donc ça peut valoir le coup. Autre solution, le cryptogramme dynamique. Cryptogramme, ce sont les trois chiffres, vous savez, qui sont derrière la carte. Pareil, certaines banques proposent de vous générer des chiffres aléatoires que pareil, vous rentrez une seule et unique fois juste pour vous acheter ces fameuses lunettes de soleil, Johan, sur lesquelles vous avez flashé. Voilà pour ces quelques astuces. J'espère que ça peut réconcilier un peu certains d'entre vous avec les achats Internet. Vous êtes pas mal à me dire que vous avez levé le pied par peur des arnaques et je comprends tout à fait, je fais pareil.
2: Non mais c'est vrai, j'ai commencé aussi à regarder pour cette fameuse e-carte bleue. C'est intéressant en tout cas. Chronique à retrouver sur ici.fr, page C'est pas vrai. Et puis si vous avez vous aussi des bons plans pour éviter les arnaques, vous nous les partagez ici pour arnaque avec un s@radiofrance.com. 5h44, voici Coldplay, Feels Like I'm Falling In Love sur votre radio ici. Bon réveil.

0: Feels like I'm falling in love, Coldplay sur votre radio ici. Avec la hausse du prix des carburants, est-ce vraiment le bon moment de passer aux véhicules électriques? Les avantages et les inconvénients, on en parle avec l'Automobile Magazine dans moins de 2 minutes. À tout de suite. 5h48, retrouvons l'équipe d'ici matin pour un point sur l'actualité qui va marquer votre journée. L'info près de chez vous, c'est ici. Bonjour.
1: Bonjour Yoann Guérin, bonjour tout le monde, j'espère que vous allez bien. On va aller évoquer cette actualité, oui, avec Gorka Blanco, bonjour.
2: Bonjour Eric, bonjour à tous.
1: L'actualité chez nous, c'est l'augmentation inquiétante des accidents impliquant des jeunes conducteurs.
2: Oui, à Saint-Porchère, il y a 15 jours à peine, un adolescent de 16 ans est mort dans une voiture conduite par un jeune de 17 ans à Champniers. Pas plus tard que samedi, deux jeunes de 17 ans étaient très grièvement blessés après avoir percuté un arbre. On en parlait hier. La prévention routière, dont la directrice régionale sera notre invitée tout à l'heure à 8h moins le quart, estime que la possibilité de passer le permis dès 17 ans depuis janvier 2024 joue un rôle négatif avec un manque de maturité. Mais ce n'est pas l'avis d'Olivier Ballet, celui qui est délégué adjoint du syndicat des inspecteurs du permis de conduire en Charente-Maritime. Lui, il pense que l'âge des conducteurs n'est pas le facteur principal.
3: Il n'y a pas de différence fondamentale entre les 17 ans et les 18 ans. La seule différence, c'est la différence qu'on peut voir entre ceux qui passent en formation traditionnelle et ceux qui passent en conduite accompagnée, qui ont beaucoup plus d'expérience. Cette expérience fait qu'ils sont un petit peu plus aptes à la conduite.
2: Olivier Ballet, délégué adjoint du syndicat des inspecteurs du permis de conduire en Charente-Maritime. La multiplication d'accidents graves impliquant des très jeunes conducteurs dans nos deux Charentes. On en reparle dans les journaux d'ici La Rochelle, Eric, dès 6h du matin.
1: Eh bien, tout à l'heure, Gorka, un temps plutôt ensoleillé avec de belles éclaircies. C'était pas forcément prévu comme ça à la base. On est ravis de revoir ces éclaircies. Ciel parfois aussi un peu encombré. Et quand il est encombré, on peut aussi avoir aujourd'hui quelques averses en cours de journée. Mais là, ce sera plutôt dans l'intérieur des terres. La température ce matin, 11 à Angoulême et 14 degrés à La Rochelle. À tout à l'heure, 6h les amis.
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4: Une question ce matin, envolée des prix à la pompe, enjeu géopolitique, la guerre en Iran est-elle devenue le meilleur argument de vente des véhicules électriques?
0: Et ben justement, on en parle avec Christophe Congréga, journaliste à l'Automobile Magazine. Bonjour Christophe.
5: Bonjour.
0: Merci d'être avec nous ce matin. Votre éclairage est important parce que c'est vrai que la guerre en Iran a un impact sur la pompe à essence, mais également sur la vente de voitures électriques.
5: Alors, en fait, on voit une évolution des ventes de voitures électriques et on peut effectivement attribuer ça au problème entre l'Iran et les États-Unis et Israël. Mais en fait, c'est un petit peu un trompe-l'œil. Parce qu'en fait, sur les ventes de voitures neuves, il y a généralement plus de 2 mois entre la prise de commande et la livraison. Donc en fait, les ventes de voitures électriques qu'on voit un peu en hausse là, c'est pas exactement lié à ça. C'est en fait lié à un autre phénomène, c'est que en fait les voitures de société, la réglementation a changé et quand on a une voiture de société et qu'on est un salarié, on est maintenant imposément, si c'est pas une voiture électrique, sur les avantages en nature. Donc en fait, c'est plutôt les voitures de société qui ont basculé et aujourd'hui 38% des voitures de société sont électriques pour cette raison-là, pour des raisons fiscales. Donc c'était un petit peu un trompe-l'œil, c'est deux phénomènes qui se télescopent, mais en fait ils ont des raisons différentes.
0: Ouais, son regard, il est intéressant ce matin. Très concrètement, quels sont les avantages de l'électrique?
5: Les avantages de l'électrique, c'est le premier, c'est le coût. Parce qu'en fait, quand une voiture thermique aujourd'hui vous coûte, on va dire plutôt 12 euros au 100 km, une voiture électrique moyenne va vous coûter 4 à 5 euros au 100 km. Donc ça fait un gros écart. C'est ça qui motive un petit peu les acheteurs. Et ce qu'on voit par contre bouger pour les acheteurs individuels, c'est qu'ils sont en train de rechercher des voitures d'occasion électriques.
0: Ouais, ça, c'est
5: et
0: vrai.
5: Ça, c'est nouveau. Parce que c'était très difficile de revendre une voiture électrique d'occasion. Donc les stocks étaient longs à écouler. Et les voitures restaient 60, 70, 80 jours. Voire plus, et aujourd'hui, comme il y a une demande chez les particuliers, eh ben effectivement, on voit une meilleure fluidité sur le marché d'occasion des voitures électriques.
0: On parlait des avantages côté finance, il y a malgré tout des inconvénients aussi avec la voiture électrique?
5: Alors, effectivement, il y a quelques inconvénients, parce que d'abord, ces voitures sont plus chères, en général, à peu près 10 000 euros plus chères qu'une voiture thermique équivalente. Donc ça, c'est un vrai inconvénient. L'autre inconvénient, c'est que si on veut une voiture thermique pas trop chère, à peu près abordable par les classes moyennes, souvent, c'est des batteries qui ne sont pas très, très grosses, et les autonomies sont assez limité. Alors, il n'y a pas de problème pour un usage urbain, extra-urbain, pour aller au travail tous les jours, pour emmener les enfants au sport, etc. Ça va à peu près toujours. Le problème, c'est dès qu'on veut faire des déplacements un peu longs, un week-end ou un grand trajet, si c'est sur autoroute, on a des bornes de recharge rapide, ça se passe pas trop mal. Si c'est pas sur l'autoroute, c'est quand même beaucoup plus difficile à trouver. Et là, les temps de recharge peuvent s'allonger. Si je vous parle d'une Renault 5, par exemple, qui a une batterie de 50 kWh, si on n'a pas de borne rapide sur une borne dans le réseau en ville, on peut y passer 4-5 heures. Ouais. Donc ça, c'est un vrai problème.
6: Ouais, c'est vrai que c'est significatif. Christophe Congréga, merci en tout cas pour cet éclairage ce matin. Je rappelle que vous êtes journaliste à l'Automobile Magazine. 5h53. Aude, vous aimez les animaux ?
4: J'adore les animaux.
6: Et ce matin, on va parler chiot business, parce que ça cartonne. C'est vrai qu'on considère un peu des chiots ou des chiens comme des enfants de la
4: Clairement.
6: Maison. Bah oui, ça c'est vrai. Et Muriel Jordan vous a posé aussi la question. On en parle dans un instant, mais avant, tiens, on parlait de voiture, on file dans le trafic. Avec qui ? Avec Francis Cabrel. Ma place dans le trafic, très bon réveil.

0: Pense à vous les leftos qui êtes sur la route en ce moment avec Francis Cabrel, ma place dans le trafic. 5h56, c'est l'heure de votre rendez-vous pour tout comprendre des tendances de notre société. Ces tendances avec Muriel Jordan et aujourd'hui on s'intéresse à la toutoumania.
1: Oui, vous avez remarqué tout ce chiot business, toutes ces célébrités qui s'affichent sur les réseaux sociaux avec leurs chiens, sites de rencontres pour les animaux, boutiques partout en France dédiées au bien-être animal, il y a même des hôtels, des spas. Et depuis quelques mois, une chaîne télé, Dog and Cat TV, qui, comme son nom l'indique, s'adresse aux passionnés de chiens et de chats, qu'on regarde avec des pop-corns et des croquettes.
2: Alors que nos connaissances sur leur comportement progressent, nous découvrons les qualités fascinantes des chats.
3: Découvrez le parcours hors norme de ces canins d'élite formés pour détecter drogues, explosifs et protéger nos vies.
4: Alors, qui sera sacré meilleur toiletteur pour chiens ?
1: Une chaîne payante qui est apparue chez l'opérateur Free en septembre dernier, sorte de Netflix des toutous, avec j'espère bientôt une version de Top Chef, hein, pourquoi pas, autour de la croquette, ou un jeu qui veut gagner des ronrons. On assiste en France à une folie autour des chiens et des chats, une sorte de toutoumania.
5: Avec aussi, Muriel, un phénomène de plus en plus courant, considérer le chien comme son enfant, ça c'est tout moi. On appelle ça la dog parentalité.
1: Phénomène qui a même fait l'objet d'études très sérieuses. Par exemple, une étude hongroise suggère que les chiens ayant plusieurs caractéristiques communes avec les enfants, ça pourrait expliquer pourquoi certains humains parlent de leur animal de compagnie comme de leur bébé. D'ailleurs, il existe de plus en plus de comptes Instagram ou TikTok de chiens et de chats. Là, vous avez Nimbus, c'est le chat sibérien aux 2 millions d'abonnés. Il y a aussi Will, le beagle.
6: Séance, essayage, le style, le confort, la liberté de mouvement.
7: Oui, eh bien, mes deux chiens se sont battus il y a deux jours.
1: Vous avez aussi Yuki et Yumen, deux chiens Akita à Bordeaux dont on suit le quotidien.
7: Même si en vieillissant, ils sont passés de deux Twix à se coller.
1: Une façon différente pour ces internautes de se raconter par le biais de leur animal. C'est un phénomène tellement répandu qu'il a donné lieu à une tendance baptisée par les anglophones Fur Baby, traduisée bébé à fourrure. Vous avez aussi Mathieu, un Montpelliérain, maître de Rio, un sacré de Birmanie de 5 ans. Alors Mathieu fait voyager son chat au bout du monde. On le voit en liberté se balader au Costa Rica, en Espagne. Le chat fait du kayak, il va dans un resto étoilé. Le rêve de tout propriétaire de chat ingérable.
8: Regardez ce chat extraordinaire. J'étais en bas, je l'ai laissé visiter tout l'hôtel tout seul.
9: Je t'ouvre le portail, Rio, et tu passes par en dessous.
8: Allez, monsieur. Merci, papa. De rien, Rio.
1: Bref, ces tendances de faire de nos chiens et de nos chats des stars sur Internet, et ne nous voilons pas la face, c'est bien sûr aussi un moyen pour les maîtres et les maîtresses de recevoir des produits gratuits, des voyages offerts, etc., etc. Parce que parmi ces vidéos, une grande partie sont des posts sponsorisés. Voilà donc un vrai business de niche.
0: Et ben je crois que Rio a des plus belles vacances que nous, visiblement. Merci beaucoup Muriel Jordan. On parlait de la toutoumania, voici la Ici Matin Mania. C'est avec vous, les amis, bon mardi.
10: Merci l'équipe du 5-6. À demain, bien sûr, pour de nouvelles aventures. Il est quasiment 6h, on est ravis de vous accompagner. C'est Orso qui réalise l'émission pour le son. C'est grâce à lui si on entend de la bonne musique ce matin. On salue Valentin aussi pour les images ce matin. Et on est ravis de vous accompagner sur le chemin du travail en Charente-Maritime.
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10: 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Bon réveil, bonjour tout le monde, il est 6h. Ici La Rochelle vous informe, voici le journal présenté par Gorka Blanco. Bonjour Gorka.
12: Bonjour Eric, bonjour à tous. On commence ces infos par l'interpellation en Charente-Maritime d'un exhibitionniste qui a fait au moins 10 victimes connues depuis le début du mois de mars à Tonnet-Charente et à Rochefort. Des femmes et pour certaines très choquées. L'homme en question est âgé de 62 ans, il vit à Tonnet-Charente. Les policiers de Rochefort l'ont traqué pendant plusieurs semaines avec la certitude qu'il y avait derrière toutes ces agressions un seul et même homme, car le mode opératoire, Mélanie Domange, était toujours le même.
13: Il agit quand il fait noir, soit en pleine nuit, soit très tôt le matin. Il sort de sa voiture quasiment nu, il a juste une cagoule sur la tête. Et ensuite, il s'exhibe devant ses victimes, des femmes qui marchent dans la rue ou descendent de leur voiture par exemple. Il s'attaque aussi à des personnes âgées. Il se met à la fenêtre d'un EHPAD ou rentre carrément dans des maisons de retraite. Et à chaque fois, il glisse quelques phrases avant de repartir, laissant ses victimes choquées. Le sexagénaire n'est pas évident à retrouver. Les policiers de Rochefort mènent une enquête minutieuse. Ils interrogent des suspects, suspect, les relâche et finalement, c'est grâce à la vidéosurveillance que les enquêteurs trouvent une voiture présente sur plusieurs lieux d'agression. Impossible de lire la plaque, mais les policiers réussissent finalement à la repérer à Tonnet-Charente. Ils mettent un dispositif en place et arrêtent le sexagénaire, l'homme qui finit par reconnaître être l'exhibitionniste qui sévit depuis plusieurs semaines. Un maçon, veuf, arrêté en 2015 pour le viol d'une résidente d'un EHPAD.
12: Mélanie Domange sur ici La Rochelle. L'exhibitionniste de Tonnet-Charente sera jugé par le tribunal judiciaire de La Rochelle le 28 septembre. Toutes les infos concernant cette interpellation sont à retrouver sur ici.fr et nos applis ici Radio France.
10: Une nouvelle affaire agite la police charentaise.
12: Oui, une policière adjointe du commissariat d'Angoulême a été mise en examen et placée en détention provisoire mercredi dernier, soupçonnée de corruption passive. Concrètement, elle aurait utilisé le système d'immatriculation des véhicules de la police pour procéder à des levées d'immobilisation de véhicules ou alors des restitutions de cartes grises, le tout à chaque fois contre de l'argent, explique le procureur de la République d'Angoulême, Benoît Bernard. À ce jour, aucun des bénéficiaires de ces services payants de la policière adjointe n'a été interpellé, rajoute le parquet d'Angoulême. Cette affaire sera la une du prochain journal d'ici matin à 7h. La pratique attirait près de 3000 personnes chaque année au départ de l'aéroport de La Rochelle, séduit par l'envie et l'idée de découvrir la région vue du ciel. Les vols touristiques en hélicoptère de moins d'une heure au départ de l'aéroport Rochelet sont désormais interdits. La DGAC, la Direction Générale de l'Aviation Civile, vient de se prononcer et c'est une décision définitive, irrévocable, après avoir dans un premier temps gelé temporairement les activités de la société Héliberté depuis le début de l'année. C'est elle qui propose cette activité de tourisme aérien. L'interdiction des vols touristiques courte durée en hélico, c'est une victoire à mettre au crédit de l'ACPA 17, l'association contre les pollutions aériennes qui compte près de 300 membres, des riverains de l'aéroport, le président Jean-Jacques Buet.
14: C'est effectivement une victoire, mais c'est aussi en fait faire en sorte que la réglementation, que la loi soit appliquée quand elle doit l'être. Et l'étonnement qu'on a eu quand moi j'ai représenté ce texte au niveau de la préfecture et de la Direction Générale de l'Aviation Civile, c'est de voir que, ben, en fait, ils accordaient, la Direction Générale de l'Aviation Civile accordait des autorisations à des gens qui n'en avaient pas le droit. C'est toujours surprenant, quoi.
12: Des riverains soulagés aussi d'avoir maintenant un petit peu moins de nuisances sonores, qu'ils soient à Loumo, Lagor ou dans le quartier Rochelet de l'Alleu. Se plaindre des nuisances quand on vit à côté de l'aéroport, incompréhensible, nous dit, et l'avis est tranché, le patron de la société Héliberté, Laurent Béton.
15: Non. Ça, je peux pas l'entendre. Pourquoi ? Parce que sachez que l'aéroport, entre autres de La Rochelle, existe depuis 1936. Ce n'est pas moi qui ai donné les fameux permis de construire autour de l'aéroport. Moi, l'agglo, c'est pas moi qui l'ai créé. C'est les mairies qui ont donné des accords. C'est l'agglomération. Et les gens qui ont acheté des maisons sous l'axe de piste de l'aéroport viennent se plaindre après qu'il existe des aéronefs. Je comprends pas. J'ai du mal à suivre.
12: Le patron des libertés, Laurent Béton, il entend poursuivre son activité de balade touristique en hélicoptère. Et pour ça, il va s'installer plus au sud, en fait, à l'aéroport de Rochefort, à une trentaine de kilomètres à vol d'oiseau. Il vient d'obtenir le feu vert pour cela. Et il proposera des promenades aériennes autour du Fort Boyard et un peu plus loin sur l'île de Ré, comme il le faisait jusqu'à présent au départ de La Rochelle. On va reparler de tout ça à 7h30 dans l'info d'ici.
10: Les sauveteurs en mer Rochelet de la SNSM n'ont pas chômé pendant le week-end du 1er mai.
12: Oui, samedi, déjà, ils étaient engagés pour porter assistance à un voilier échoué sur les roches d'Antioche, secteur réputé dangereux. Les conditions de mer, en plus, n'étaient pas bonnes. La tentative de remorquage a échoué après la rupture du câble de mouillage en mer. Et le bateau a fini par sombrer. Le plaisancier est sain et sauf dans cette histoire, c'est le plus important. Il a été élitreuillé et ramené à terre. Et puis, hier matin, 5h, la SNSM est intervenue pour un autre voilier échoué, cette fois dans l'Anse du Martrais. 5 heures d'intervention ont été nécessaires au total pour remorquer avec succès, cette fois, l'embarcation jusqu'au port de plaisance de La Rochelle. Une grève des personnels de l'EHPAD des 4 saisons, c'est aux Touches de Périgny, près de Matha. L'établissement appartient au groupe Vivaltovi, qui compte 26 EHPAD en France. Les salariés ont débrayé hier dans la matinée. Ils réclament de meilleures conditions de travail, des effectifs suffisants aussi pour mieux prendre en charge et pouvoir mieux respecter aussi, disent-ils, les personnes résidentes. Le personnel soignant veut aussi une revalorisation de salaire. Un autre EHPAD tête du groupe, celui des Feuillants à Poitiers, et lui en grève depuis 45 jours maintenant.
10: Casino Magus est présélectionné pour l'édition 2026 du monument préféré des Français.
12: Oui, le site gallo-romain de Chasseneau en Charente, Limousine, fait partie des deux candidats en Nouvelle-Aquitaine qu'il faut départager. L'autre site régional est le gouffre de Proumessac en Dordogne. Le public peut voter à partir de ce matin, 10h. L'émission sera diffusée sur France Télévisions. C'est comme pour le village préféré, elle est animée par Stéphane Bern et met en compétition 14 sites différents qui représentent le patrimoine français. Le parc archéologique de Casino Magus a été conçu sur des vestiges de thermes datant du 2e siècle, parmi les mieux conservés d'Europe, ouvert au public entre Pâques et la Toussaint. Le site attire quelques 20 000 visiteurs chaque saison. Cette présélection au monument préféré des Français, c'est un coup de projecteur inespéré pour Marie Dreyer. Elle est la responsable du parc géré par la société Alfran pour le compte du département de la Charente.
16: C'est une très grande fierté. On a vraiment cette chance de représenter la diversité de notre territoire. On est sur un ensemble monumental avec une préservation du site qui est extraordinaire. Les vestiges que l'on fait visiter aujourd'hui sont restés sous terre jusque 1958. Elles ont été mises au jour ensuite par l'association des Amis de Chasseneau. Et donc ce que l'on découvre aujourd'hui quand on est en visite, c'est plusieurs niveaux de visite. Donc on va partir du premier étage qui est le niveau des visiteurs. On va voir les piscines et ensuite on va descendre. On va voir toute la partie construction, l'architecture, la façon dont la partie technique, le chauffage fonctionnait. Enfin, voilà, tout ça est encore visible. Donc, on est vraiment sur un témoignage de notre histoire en termes de patrimoine bâti qui est vraiment sensationnel. Vraiment, on a une qualité, une convivialité qui rend la nature de notre patrimoine absolument formidable.
12: La responsable du parc archéologique de Casino Magus, Marie Dreyer, avec Éric Le Billan. Vous pouvez voter à partir de 10h ce matin et jusqu'au 22 mai à minuit. Votez bien sûr pour Casino Magus.
10: Oui.
12: On représente au moins la Nouvelle-Aquitaine dans cette émission, le monument préféré des Français.
10: C'est une bonne chose, ça. Allez,
12: la météo préférée des Français, c'est à vous.
10: On va croiser les doigts aussi pour la suite avec la météo. Temps plutôt qui est ensoleillé, avec de belles éclaircies, ça commence bien. Toutefois, sous un ciel un peu, on va dire, plus encombré, il y a quelques petites averses qui se produisent en cours de journée dans l'intérieur des terres. On a besoin d'eau, donc ça pourrait bien tomber. En parlant d'averses, elles débuteront de toute façon, c'est certain, ensuite en milieu de nuit prochaine sur les îles et le littoral, et ça devrait se généraliser au fil des heures. Ça annonce le temps du lendemain, journée qui débutera mercredi avec un ciel très nuageux à couvert avec des averses. On aura en revanche pour jeudi un soleil qui sera présent, qui régnera en maître du matin jusqu'au soir. Revenons à ce mardi. C'est le 5 mai aujourd'hui et côté température, nous avons 14 degrés ce matin à La Rochelle, 13 sur les îles de Charente-Maritime, 12 à Saintes et Cognac, un petit 11 degrés quand vous êtes dans la région d'Angoulême, à Aigre et Ruffec aussi. On ne dépasse pas les 11 degrés. Cet après-midi, c'est du 17 degrés prévu en Pays Rochelais, 16 sur nos îles, 17 à Saintes et Cognac, 16 degrés à Angoulême.
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10: On verra avec le docteur Kierzek aujourd'hui que c'est la journée mondiale de l'asthme. Provoquée parfois par les allergies. Hein. Donc bon courage si vous êtes dans ce lot-là. Et les fleurs, tiens, justement, à l'honneur autrement maintenant.
12: Atchoum.
10: Ah oui, sacré pouvoir les fleurs en cette saison. Voici Lolo.

0: Le pouvoir des fleurs. Ah oui, toujours sympa d'écouter Laurent Voulzy.
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0: On sera avec Delphine Gramaglia dans les prochaines minutes. On va la mettre à l'honneur. C'est l'architecte du patrimoine qui supervise ce chantier hors norme du fameux Fort Boyard. En vous rappelant d'ailleurs qu'on soutient le projet Sauvons le Fort Boyard et on se mobilise autrement avec une belle journée, quasi de fête, on peut le dire aussi. Journée spéciale ce samedi 9 mai. On sera ensemble dès 10h d'ailleurs pour une émission de radio en direct depuis Foura. Et il y aura aussi même le gars Willy Rovelli qui sera de la partie. Vous pourrez même le rencontrer à l'issue de son émission en direct depuis Foura. Donc en tout cas, on sera avec l'architecte du patrimoine qui supervise le chantier du Fort Boyard. Elle est avec Chloé Bidet dans les prochaines minutes. À tout de suite.
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0: Vous avez peut-être décidé de louer votre résidence principale dans la limite de 120 jours par an ou une résidence secondaire pour des périodes inférieures à 3 mois. Ben sachez que vous devez obligatoirement déclarer votre location, quel que soit le moyen de mise en location utilisé. À La Rochelle, cette démarche est à faire à la mairie, puis accessible en ligne sur le site declaloc.fr. Si vous louez exclusivement sur des plateformes du type Airbnb, Abritel et compagnie, ces plateformes collectent directement la taxe de séjour. Cependant, vous devez tout de même créer votre compte en ligne.
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0: C'est l'heure de l'actualité chez nos voisins du Poitou aujourd'hui avec l'arrêt d'un des deux réacteurs de la centrale nucléaire de Civaux dans la Vienne. Il n'y a plus qu'un seul des deux panaches de vapeur caractéristiques visibles dans le ciel. La tranche numéro 1 de la centrale de Civaux est à l'arrêt depuis vendredi dernier. EDF veut ainsi économiser de l'énergie. William Giraud, reportage.
4: L'objectif de cette opération, c'est de profiter de la période creuse que représente le mois de mai pour éviter de brûler du combustible alors que les besoins de production électrique sont moins forts et que l'éolien ou le solaire prennent le relais avec le retour des beaux jours. Économiser aujourd'hui le combustible, c'est s'assurer d'avoir un réacteur nucléaire qui tournera à pleine puissance l'hiver prochain, car la prochaine recharge d'uranium n'aura pas lieu avant mars 2027. EDF est donc dans une gestion prudente de son combustible, quitte à arrêter une tranche, une opération pourtant toujours un peu délicate. Christophe Rieux, le directeur de Civaux.
5: Arrêter une centrale nucléaire, ce n'est pas un geste anodin, et donc ce sont des opérations sensibles qui demandent de la préparation et donc qui sont réalisées par nos différentes équipes.
4: L'arrêt doit durer jusqu'au 18 mai prochain. EDF en profite pour faire des vérifications et un peu de maintenance et ça mobilise autant de personnel qu'en temps normal, puisqu'il y a actuellement sur le site 1300 salariés, ni plus ni moins que le restant de l'année.
0: Reportage chez nos voisins du Poitou à la centrale nucléaire de Civaux, à retrouver bien sûr sur ici.fr. Nous croiserons Catherine Viguier pour l'horoscope aujourd'hui. Qu'est-ce que ça dit? Attendez, un exemple. Tiens, journée idéale pour les Sagittaires. Vous êtes Sagittaire? Vous allez tout savoir dans les prochaines minutes. Et puis les 12 signes, on les passera bien sûr en revue avec Catherine Viguier juste avant vos infos de 6h30. On parle de Fort Boyard et des travaux dans les prochaines minutes, je vous l'ai dit, avec le Charentais du jour. Et puis on file à la plage, maintenant même les plages, avec Jean-Louis Aubert. Succès, écoutez.

0: Magnifique les plages. Jean-Louis Aubert à l'instant. Il est 6h20, les acteurs de nos deux Charentes sont à l'honneur chaque jour dans le Charentais du jour. Ici La Rochelle soutient, on n'arrête pas d'en parler, le projet Sauvons le Fort Boyard. On va se mobiliser ce samedi 9 mai dès 10h à Foura pour une journée spéciale avec une émission sur le terrain. Et puis tiens, Delphine Gramaglia est notre invitée aujourd'hui. Elle est à l'honneur, elle est architecte du patrimoine et supervise ce chantier hors norme du Fort Boyard. Elle nous raconte tout ça aux côtés de Chloé Bidet.
1: Toucher à ce monument historique emblématique, c'était une grande fierté, une grande responsabilité aussi derrière, mais un bonheur total.
2: Et oui, ça doit être particulier de travailler sur un tel bâtiment, tel que le fort et son ancienneté, même si j'imagine que vous êtes habitué à travailler sur du patrimoine, il est particulier celui-ci.
1: Oui, alors celui-ci est particulier de par le caractère emblématique qu'il revêt, le fait que ce soit un monument historique également. Et c'est vrai que pour nous, en tant qu'architecte du patrimoine, on est plus souvent habitué à travailler sur le monument que sur les abords. Et sur ce dossier-là, finalement, on travaille plutôt sur les abords. Et c'est là, en fait, qu'il a fallu se replonger dans les études historiques et les archives pour savoir vers où il fallait tendre dans les propositions d'intervention.
2: C'est un travail de longue haleine, j'imagine, du coup, de ce côté-là, de ces recherches.
1: Oui, oui, là, effectivement, c'est plusieurs jours de passer aux archives de Rochefort, de La Rochelle, pour prendre en fait le maximum d'informations sur ce qu'étaient les anciens ouvrages que l'on vient restituer. Ce n'est pas une création imaginée, c'est que vraiment on voulait, en tout cas moi ce que j'ai proposé au sein du groupement, c'était de faire une restitution la plus fidèle possible du monument, de coller le mieux aux ouvrages historiques.
2: Et qu'est-ce qui vous plaît, Delphine Gramaglia, vous, dans cette mission à titre personnel ?
1: La prouesse technique et architecturale à mener à bien, c'est un challenge absolument phénoménal, puisqu'il faut bien imaginer que derrière toutes les contraintes architecturales que l'on peut émettre, derrière, ça nécessite des adaptations techniques que mène à bien le bureau d'études BRL Ingénierie. Parce qu'il faut vous imaginer que pour garder les dimensions des ouvrages anciens, pour les reproduire à l'identique, il a fallu passer au calcul toutes les possibilités, faire des adaptations, notamment au niveau du havre d'abordage. Personne ne s'en rend compte, mais on est venu liaisonner en fait les futurs murs du havre par une dalle, un fond, qui permet en fait d'alourdir et on aurait dû élargir les murs du havre d'abordage.
2: Ah oui.
1: Et ça, c'est ce que je ne voulais pas.
0: Delphine Gramaglia, architecte du patrimoine. Pour vous aussi, faire un don, c'est possible. Vous avez rendez-vous sur le site de la Fondation du patrimoine. Rendez-vous aussi dès 10h pour l'événement Le Temps Fort, pour célébrer Fort Boyard ensemble à Foura. Vous pourrez faire vos dons sur place et repartir avec d'excellents cadeaux. Soyez là, donc 10h, il y aura mon émission de radio sur place. Et puis, il y aura Willy Rovelli qui prendra le relais aussi dans toute la France depuis Foura avec son émission dès midi. Séance de dédicace avec lui aussi. Je vous ai mis d'ailleurs un article ici.fr. Vous avez le résumé de son interview de Willy là.

0: Taylor Swift, à l'instant, 6h27. Il est temps d'accueillir Catherine Viguet. C'est l'heure de l'horoscope. Bonjour Catherine.
1: Bonjour Eric.
0: On parle d'un signe en particulier là, ce matin dans votre horoscope.
1: Du Sagittaire, mais pas que. Bélier, vous aurez soif de voir ailleurs, d'apporter une note de fantaisie à votre quotidien. Taureau, on vous sollicite pour défendre vos intérêts. Bon, vous saurez aussi défendre les vôtres. Gémeaux, ne restez pas triste. Voyez haut, grand, quelqu'un vous trouve chouette et vous attend. Cancer, vous aspirez à un meilleur travail et vous avez des plans, un plan en particulier. Lion, ça se passe bien si vous restez ouvert aux avis contraires. Aujourd'hui, vous allez pouvoir avancer. Vierge, s'il y a des tensions, vous verrez, elles seront vite atténuées avec une solution en vue. Balance, essayez de prévoir une pause qui vous emmène ailleurs, qui vous fasse respirer un autre air. Scorpion, vous ferez fructifier vos biens avec force, ce qui ne vous empêchera pas d'être respectueux. Sagittaire, journée idéale pour faire part de vos émotions et si elles sont ancrées au fond de vous, sortez-les, parlez. Capricorne, vous illuminez le cœur d'un être cher et il vous le rendra bien, loin des projecteurs. Verseau, en famille, ne croyez pas que la partie est perdue, au contraire, il faut persévérer. Poisson, ça se passe bien, vous verrez, on vous aime plus que ce que vous pouvez le croire. Et pour nous tous, on essaie un nouveau truc qui nous enchante.
0: On fera le bilan à la fin de la journée, comme on dit. Merci Catherine Viguet, l'horoscope à retrouver aussi si vous avez manqué un morceau sur notre site ici.fr.
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0: Bien le bonjour tout le monde, on est ravis de vous accompagner aussi à la télévision, Canal 3 et 30 de la TNT en Charente et en Charente-Maritime. 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Bonjour Dorca Blanco.
3: Bonjour Eric, bonjour à tous.
0: Quelle est la faute ici dans un instant?
3: On va parler de la mairie de La Rochelle qui rend hommage à un des plus célèbres joueurs, entraîneurs, formateurs, éducateurs du club de rugby de la ville, Arnaud Elissalde, premier d'une lignée de très grands joueurs et très grands entraîneurs, la famille Elissalde. L'hommage officiel a eu lieu hier et c'est l'annonce d'une place qui va être renommée d'ici quelques jours.
0: Il est 6h30, c'est le 90 secondes également à cette heure-ci, l'info en français dans le monde. Audrey Azo.
4: Le patron du Tour de France, Christian Prudhomme, est ravi de la participation de la jeune pépite Paul Sexas à la Grande Boucle cet été. Il réagit à notre micro ici, il salue une très belle nouvelle.
5: Je n'ai pas vu un tel élan depuis Bernard Hinault. Certes, il n'a que 19 ans, mais c'est d'ores et déjà un champion du présent.
4: Le français Paul Sexas, il deviendra dans deux mois le plus jeune coureur sur le Tour depuis 1937. L'Académie de médecine demande une nouvelle fois la vaccination obligatoire de tous les soignants contre la grippe. Elle estime que les infections grippales sont très sous-estimées au sein des hôpitaux et des EHPAD. La flambée des prix à la pompe a engendré pour l'État 190 millions d'euros de recettes fiscales supplémentaires en mars-avril. Sébastien Lecornu, le Premier ministre, promet que les surplus serviront intégralement à financer les aides à la pompe déjà annoncées. La crise énergétique ne doit, dit-il, enrichir personne. Les fortes pluies sont de retour en ce mois de mai et voilà qui contraste avec avril. La France vient de vivre le quatrième mois d'avril le plus sec depuis 1959. Les villes de Cannes, Nice et Le Mans n'ont pas reçu une seule goutte d'eau le mois dernier. Image forte hier soir à la nuit des Molières. Muriel Robin reçoit un Molière d'honneur, très ému. Elle a demandé au ministre de la Justice, Gérald Darmanin, de renoncer à son texte de loi d'accélération des procédures judiciaires. Un viol, dit Muriel Robin, ça ne se négocie pas, ça se juge. Je vous demande d'être à la hauteur de ce fléau.
3: Merci beaucoup Audrey Azo. L'info d'ici, c'est la ville de La Rochelle qui honore donc la mémoire d'une très grande figure du stade Rochelet et ce 10 ans tout juste après sa disparition. La mairie va en effet donner le nom d'une place du quartier de Portneuf à celui qui fut joueur, entraîneur et éducateur de l'équipe de rugby pendant 30 ans, de 1947 à 1977. Arnaud Elissalde, lui qui a donné au club des valeurs et un style de jeu toujours présent de nos jours dans l'équipe version 2026. La place d'Île-de-France sera bientôt rebaptisée place Arnaud Elissalde. dès que la délibération sera passée en conseil municipal. La mairie a choisi d'annoncer la nouvelle hier au Vieux Crampon. C'est le bar-restaurant repris par son petit-fils, l'ancien international Jean-Baptiste, en présence de la famille, de plusieurs anciens joueurs aussi jaunes et noirs qui se sont battus longtemps pour qu'Arnaud Elissal soit honoré, en présence aussi des dirigeants actuels du club à la Caravelle, Marie-Laurence Tal.
6: Dans la foule réunie au Vieux Crampon, Jean-Baptiste, l'ancien international qui a repris le bar, petit-fils d'Arnaud Elissal, écrase discrètement quelques larmes.
7: Mon père c'était mon entraîneur, mais mon grand-père c'était mon guide, celui qui m'a le plus enseigné de choses qui m'ont tellement servi après tout sous forme d'amusement et de discussion, qui m'a inculqué tant de valeurs, d'humilité, de partage, transmission. Voilà pourquoi j'ai beaucoup d'émotions.
6: Jean-Pierre, son père, fils d'Arnaud, ancien entraîneur du Stade Rochelet, se dit enfin, lui...
8: apaisé, ça fait du bien, beaucoup de bien.
6: Ça a été long ?
8: Oui, oui, c'est vrai, c'est un détail. Ça tombe bien, Nono est mort aujourd'hui, il y a 10 ans, il aurait 100 ans.
6: Ça fait donc 10 ans que la famille Elissal, les anciens joueurs et tous ceux que Nono a formés attendaient une reconnaissance, que le nom d'Arnaud Elissal soit donné à une tribune, une rue. Ce sera une place, juste en face du Stade de Flandre, la place de l'Île-de-France. René Cortade, ancien joueur éducateur, a été l'initiateur du projet avec tous les anciens.
9: Il a fabriqué le club, il l'a fait. Au niveau de la mentalité, au niveau de l'état d'esprit et surtout au niveau de la formation. Nono, c'est le Stade Rochelet. C'était quelqu'un qui avait une volonté de faire et un caractère de gagneur.
6: À 27 ans, en 1953, Arnaud Elissalde devient entraîneur-joueur d'un club en difficulté. Il l'emmène jusqu'en quart de finale du championnat de France en 61, 62 et 69.
10: Quand il parlait de la passe, il disait « apprécier recevoir, c'est aimer donner ».
6: Dominique Bonneton, troisième ligne L, international sur un match en 1968, a été formé par Arnaud Elissalde.
10: Il considérait que nous n'avions pas forcément les qualités naturel comme au Pays Basque à l'époque. Mais il savait que nous étions des Charentais, des hommes forts. Et bien c'est lui, par exemple, qui a dit aux équipes adverses, on va leur faire une épreuve de force par la mêlée. On sait que le rugby se gagne devant.
6: Le club finalement rendra aussi hommage à Arnaud Elissalde. Annonce surprise du président Merlin hier. Il donnera son nom à un stade homologué et des installations pour les jeunes dans la plaine de la Grenouillère. Un projet pas encore financé ni totalement bouclé.
3: L'hommage donc officialisé hier de la ville de La Rochelle à Arnaud Elissalde. Un reportage à retrouver sur ici.fr.
0: Dans l'actualité également, Gorka, une nouvelle affaire qui secoue en interne le commissariat d'Angoulême.
3: Oui, une policière adjointe a été mise en examen, placée en détention provisoire la semaine dernière pour corruption. Elle permettait à des auteurs de délits routiers en particulier de récupérer leur carte grise ou leur voiture immobilisée contre rémunération. C'est à la une du prochain journal à 7h. 7h, on parlera également aussi de cette série noire d'accidents très graves ces derniers temps dans les Deux-Charentes, avec à chaque fois des conducteurs âgés de seulement 17 ans. La météo en Charente et Charente-Maritime.
0: Un temps plutôt ensoleillé avec de belles éclaircies. Voilà le menu météo du jour. On peut avoir droit aussi à un ciel un peu plus encombré parfois. Et des petites averses sont prévues en cours de journée. Mais ça sera plutôt dans l'intérieur des terres. Profitez bien des éclaircies quand elles sont là. Demain, on aura un ciel très nuageux à couvert avec des averses. Pour jeudi, c'est du soleil. Un soleil qui règne en maître du matin jusqu'au soir selon les prévisionnistes de Météo France. Pour la température de ce mardi, 5 mai, 14 degrés à La Rochelle, 11 degrés à Angoulême. Cet après-midi, vous aurez en Pays Rocher 18 degrés, à Rochefort aussi 18 degrés, Sainte également, même température. On passe à 17 degrés quand on est sur des secteurs comme Jonzac et Chalais, et un gros 19 degrés à Confolens et Saint-Jean-d'Angély pour cet après-midi.
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0: Et ça roule à cette heure-ci, il n'y a pas de difficulté de circulation. Bonne route.
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0: De circulation, vous faites bien sûr circuler l'info hein, en nous appelant au 05 46 50 67 68. On partage de la musique, c'est France Gall, en constat maintenant.

0: Hong Kong Star avec France Gall, bien sûr, pour vous ce matin. Il est 7h20.
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0: Comment bien choisir un pet sitter? Tiens, en voilà une idée. Bah oui, c'est important de se pencher là-dessus. On le fait avec le docteur Pierre Fabin. Le vétérinaire est avec nous dans les prochaines minutes. Mais avant cela, on va parler de sport à 7h06. C'est le rugby avant le grand format du soir, 18h-19h. 100% rugby, c'est avec Daniel Gimelot qui est déjà là le matin. On est rentré, Daniel Gimelot, hein, dans le sprint final avec nos Rochelais, là.
3: Oui, c'est vrai, c'est une semaine importante pour Stade Rochelet qui va se déplacer dans cet antre du Racing à Nanterre ce week-end avec toujours cet espoir d'accrocher hein, une hypothétique place dans les 6. Et puis, semaine importante également, c'est le rugby féminin qui focalise nos attentions ce matin puisqu'il y aura match samedi en Écosse. Le 15 de France féminin avec notre Rochelaise Pauline Barra et amené par notre angoumoisin François Ratier va défier les Écossaises avec cette perspective de s'offrir un match à Chaban-Delmas le week-end d'après pour aller chercher le titre. Bon, en tous les cas, ce qui nous permet avec notre François Ratier, notre

0: 10 ans au club, en équipe première.
1: Toujours à l'aile ?
0: À l'aile, ouais. Je joue un peu au centre, des fois un peu à l'arrière, mais à l'aile, majoritairement à l'aile, ouais.
1: Est-ce qu'on peut parler d'un certain Jérôme Di Tommaso, qui était un petit peu plus vieux que vous, me semble-t-il, qui était même ouais. Le capitaine, non ?
0: Ah oui, c'était mon capitaine. Ça a été mon capitaine pendant plusieurs années à Angoulême.
1: J'aimerais bien qu'on revienne sur cette petite anecdote assez joyeuse. Il était jamais en panne d'une connerie. Un jour, il avait mis des ventrèches et des merguez sous le capot de Jean-Luc Boyer, alias Boboy, et l'entraîneur de surcroît.
0: Qui a entraîné la B longtemps, mais qui a aussi entraîné la première. Oui, oui, oui, Jean-Luc faisait beaucoup de routes. Il était commercial pour Adidas, je sais plus, Puma. Et oui, effectivement, un jour, il se demandait d'où venait l'odeur. Et c'était, c'était les merguez et les ventrèches de l'après-match qui avaient été posées délicatement sur son moteur.
1: Match que nous évoquerons bien évidemment toute cette semaine, ce Écosse-France tournoi destination féminin. Et puis on parlera aussi bien évidemment de ce match face au Racing avec nos invités tout à l'heure à 18h10 et vous serez là.
2: Avec grand plaisir, on vous écoutera après le journal. Merci, bonne journée d'ici là, Daniel. Tiens, comment s'habiller au mois de mai? On se posera la question avec nos humoristes maison sélectionnés par Fred Ballard. C'est l'humour en tube avant 7h.
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2: Les vacances approchent, mais cette fois-ci, votre animal ne peut pas faire partie du voyage. La solution de la garde à domicile avec le pet sitter explose en France, hein, faut le savoir. Mais confier la vie de son compagnon à un inconnu trouvé sur Internet, c'est, faut pas se mentir, une immense source de stress aussi pour certains propriétaires. Docteur Pierre Fabin, vous êtes avec nous. Vous allez nous donner la bonne méthode infaillible pour démasquer les amateurs et choisir la perle rare.
6: Alors, c'est une angoisse totalement légitime. Pendant très longtemps, le pet sitting était vu comme un simple petit boulot pour arrondir les fins de mois. Aujourd'hui, c'est un véritable métier qui demande des compétences très pointues. L'erreur fatale que font beaucoup de propriétaires, c'est de choisir un profil uniquement parce qu'il a des bons avis ou que la personne écrit « J'adore les animaux depuis que je suis tout petit ». Aimer faire des câlins, ce n'est pas une qualification professionnelle. Un vrai pet sitter doit savoir lire le langage corporel d'un animal stressé par l'absence de ses maîtres, repérer les premiers signes d'une maladie et surtout savoir réagir avec sang-froid face à une urgence vétérinaire.
2: Et c'est vrai qu'on se laisse vite séduire par une belle photo de profil, de bons avis aussi. Concrètement, comment on fait le tri entre le professionnel qualifié et l'amateur bien intentionné?
6: En France, toute personne qui gagne de l'argent en gardant des animaux doit obligatoirement posséder l'ACACED. C'est l'attestation des connaissances pour les animaux de compagnie d'espèces domestiques. C'est un certificat d'État qui valide les bases en biologie, en comportement et en réglementation. Exigez de voir ce document. Le deuxième point non négociable, c'est l'assurance responsabilité civile professionnelle. Que se passe-t-il si le pet sitter perd votre chien en forêt, s'il se fait mordre ou si votre chat fait tomber la télévision pendant sa visite?
2: Mais la paperasse est en règle, c'est assez rassurant, mais sur le terrain, comment être sûr que le courant va vraiment passer avec notre animal avant le jour J?
6: Alors, il y a une règle d'or incontournable, la prévisite. Un pet sitter sérieux n'acceptera jamais une mission sans au préalable avoir rencontré l'animal en votre présence. Pendant cette visite, observez-le. S'il force le contact avec un chat timide, c'est mauvais signe. Mais écoutez surtout ces questions. Un professionnel va vous faire un véritable interrogatoire. Quel est le numéro de votre vétérinaire habituel? Où sont les cachettes préférées de votre chat? Comment votre chien se comporte avec ses congénères? Méfiez-vous du pet sitter qui dit oui à tout. Et enfin, exigez un contrat écrit avec le nombre de visites, les tarifs et la promesse de vous envoyer des photos tous les jours. Vous partirez comme ça, l'esprit léger.
2: Merci pour tous les conseils du quotidien. Conseils et destination de nos animaux de compagnie. C'est signé Pierre Fabin, le vétérinaire, avec nous tous les matins. 6h46, quasi même 47 à 15 secondes près. Je vous souhaite un bon petit déj. Bah oui, le temps passe vite le matin. Bon courage si vous partez travailler. On partage septembre, maintenant mois de mai. Sympa, hein, c'est Arsoudan Fire pour le son. Bon réveil.

0: September, oui, ça bouge, ça réveille, c'est le bon tempo pour démarrer une nouvelle journée en ce mardi. Earth, Wind & Fire pour vous. Le menu tient, signé David Morel, bien sûr, une visite de cimetière, un concours de photos, un concert de percussions et également, voilà, c'est la dose d'info plus, signé David.
1: Le Centre des Congrès de la Haute-Saintonge à Jonzac vous propose le spectacle des percutés intitulé « Il y a quelque chose qui cloche ». Il s'agit d'un quatuor humoristique de trois percussionnistes et d'un pianiste qui vous promettent un spectacle rythmé et plein de bonne humeur. Juste avant, à 20h, il y aura une batucada éphémère composée des classes de percussions de Charente-Maritime. Ce spectacle percuté, c'est samedi prochain. Il est fortement conseillé de réserver vos places en téléphonant directement au Centre des Congrès de Jonzac, le plein tarif étant de 10 euros et 3 euros pour les enfants. Vous avez entre 14 et 18 ans, vous résidez en Nouvelle-Aquitaine, vous aimez la photo, vous êtes passionné d'environnement et vous aimez capturer des instants magiques que nous offre la nature, alors participez au grand concours photo intitulé « Plumes, poils et pétales » lancé par la région Nouvelle-Aquitaine. Il y a de très nombreux lots qui sont à gagner pour les plus belles photos d'animaux ou de végétaux sauvages. Pour y participer, vous avez toutes les modalités sur le site internet jeune.nouvelleaquitaine.fr. Attention, la date limite pour vous inscrire est le 1er juin prochain. Et puis à l'occasion du printemps des cimetières, c'est du 8 au 11 mai prochain, La Rochelle vous ouvre les portes de ces lieux d'inhumation. Deux visites guidées seront même proposées. L'occasion d'en apprendre davantage sur ces sites souvent remplis d'histoires. Pour avoir le programme détaillé, il vous suffit de vous rendre sur le site internet de la ville, larochelle.fr.
0: C'est noté, merci David Morel. À tout à l'heure pour jouer avec vous. 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Vous participez avec David au 05 46 50 67 68, dès 11h, un jour au mauvais endroit. Voici Calogero, ici La Rochelle.

0: Un jour au mauvais endroit avec Calogero, les infos maritimes arrivent aussi, c'est le rituel. Avant les infos de 7h, on se connectera avec le sémaphore de Chassillon.
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0: On a beau savoir qu'en mai, on fait ce qui nous plaît, hein, on connaît la formule consacrée. Fred Ballard, vous avez remarqué que trouver son style printanier, bah, c'était pas évident. Alors, vous avez demandé de l'aide à des stylistes de haut vol, et c'est dans l'humour en tube, et c'est maintenant.
7: J'ai regardé, en ce moment, il faut s'habiller comme ça. Je peux pas être mal habillé, je suis habillé comme tout le monde.
8: On peut pas être autant à se tromper. Bon.
9: Alors si, c'est tout le problème. Parfois, on suit la mode sans se poser de questions et parfois, il est nécessaire de se demander pourquoi on porte ce pantalon parachute et ce t-shirt extra large. Parce que la tendance est au confort.
7: Je finis toujours dans des vêtements de sport. Je me dis, si les sportifs de fou, là, ceux qui font des efforts tous les jours et tout, eux, ils sont bien là-dedans. Imagine-moi. Qui fait absolument rien de sa life. C'est sûr, je vais être au max. Et c'est exactement ce qui se passe. Je ne fais rien dans un équipement professionnel.
9: Voilà, sportif de haut niveau et humoriste de stand-up, tous en survêtement pour se muscler les abdos et les zygomatiques. En mai, fais ce qu'il te plaît, Roman Frécinet, parce que le pire au printemps, c'est pas ce survêtement.
10: Mais le vrai fléau, c'est la multiplication de ses collègues qui cherchent votre approbation. T'as vu, on sait plus comment s'habiller. Tu n'as jamais su t'habiller, Martin. Tu portes des jupes trois quarts avec des cuissards, on sait pas si tu bosses à la compta ou si tu fais de la figure dans les Trois Mousquetaires. Tu mets des boucles d'oreilles de prof d'allemand, un sac à dos Domio, ça arrête de nous embêter. Comment s'habiller, Martine ?
9: Voilà, donc en mai, évitons d'énerver Alison Wheeler et faisons ce qu'il nous plaît au niveau fringues, cuissards et survêtements, tout est permis. Même si c'est pas Jojo, c'est très rigolo.
0: Merci Fred Ballard. On est connecté avec Clément depuis le sémaphore de Chassillon, au nord de l'île d'Oléron, la Lumineuse. Bonjour Clément.
11: Bonjour.
0: Et vous allez nous raconter quelles sont vos observations, hein. C'est la météo marine avec vous. Observation maritime, c'est parti.
11: Oui, alors ce matin, nous avons un ciel qui est partiellement couvert, avec un ciel plutôt dégagé, en tout cas qui est en train de se dégager au large. La température de l'air, elle est de 14,5 degrés et celle de l'eau à 16 degrés. Nous avons un vent d'ouest pour 19 km/h ainsi qu'une houle de 60 cm. Et pour les horaires de marée, donc les horaires de pleine mer, nous avons 6h58 et 19h15 et la basse mer sera à 13h40 avec des coefficients de 69 et de 66.
0: Bon, ben c'est parfait. Merci pour les détails, Clément. Vous saluez les collègues, bien sûr, au sémaphore de Chassillon. On se donne rendez-vous demain avec vous tous. Merci beaucoup. Bonne journée.
11: Bonne journée, au revoir.
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0: On fête les Judith aujourd'hui. Bonne fête Judith et bonjour tout le monde. C'est le 5 mai, c'est mardi aujourd'hui et il est tout juste 7h. voici toute l'actualité, le journal avec Gorka Blanco. Bonjour Gorka.
12: Bonjour Eric, bonjour à tous. Le commissariat d'Angoulême, encore une fois secoué par une affaire, et elle implique ce coup-ci une policière adjointe. Cet agent contractuel, chargé d'assister les gardiens de la paix dans leur travail au quotidien, a été mis en examen et placé en détention provisoire la semaine dernière. Selon le procureur de la République d'Angoulême, qui confirme à Ici La Rochelle l'information révélée au départ par le journal Charente Libre, la jeune femme est soupçonnée d'avoir échangé des services et des informations confidentielles contre de l'argent à des personnes impliquées notamment dans des délits routiers où les voitures sont par exemple immobilisées à la fourrière. L'IGPN, l'inspection générale de la police nationale, autrement dit la police des polices, enquêtait sur elle depuis plusieurs mois. Éric Le Bihan.
13: La fonctionnaire de police a été interpellée lundi dernier sur son lieu de travail au commissariat. Soupçonnée de corruption passive, elle a été mise en examen pour détournement de la finalité d'un traitement de données à caractère personnel, indique le procureur d'Angoulême. Concrètement, elle aurait utilisé le système d'immatriculation des véhicules pour procéder à des levées d'immobilisation de véhicules ou de cartes grises, moyennant rétribution. Selon nos confrères de Charente Libre, la policière adjointe aurait vendu des informations sur des procédures en cours à des mise en cause rencontrée dans le monde de la nuit à Angoulême. Le manège repéré par des collègues durait depuis plusieurs mois. La fonctionnaire a été placée en détention provisoire mercredi dernier. À ce jour, aucun des bénéficiaires n'a été interpellé, selon le parquet d'Angoulême.
12: Éric Le Bihan pour Ici Matin. Cette nouvelle affaire qui agite le commissariat d'Angoulême intervient quelques jours à peine après le procès finalement reporté d'un autre fonctionnaire de police angoumoisin qui doit répondre, lui, de harcèlement sexuel sur plusieurs victimes qui venaient porter plainte. Et puis rappelez-vous aussi au début de l'année, il y a eu cette interpellation qui a fait l'effet d'un coup de tonnerre pour tous ses collègues qui n'avaient rien deviné, rien vu. Celle d'un policier formateur, moniteur de tir, qui a avoué avoir commis plusieurs agressions sur des femmes et même un viol.
0: Un habitant de Tonnet-Charente de 62 ans se transformait la nuit en exhibitionniste.
12: Oui, il aura sévi depuis le début du mois de mars à la fois à Tonnet-Charente et à Rochefort, faisant au moins 10 victimes connues, mais il y en a peut-être davantage. Les policiers de Rochefort l'ont recherché pendant plusieurs semaines, s'appuyant sur des images de vidéos sur pour enfin arriver à le confondre. La voiture du suspect apparaissait à plusieurs reprises et c'est ce qui l'a trahi. Lui agissait toujours de la même manière au cœur de la nuit ou alors au tout début de matinée, mais quand il faisait encore nuit. Des infos que vous retrouvez sur ici.fr.
0: L'augmentation inquiétante des accidents impliquant des jeunes conducteurs.
12: À Saint-Porcher, il y a 15 jours à peine, rappelez-vous, cet adolescent de 16 ans mort dans une voiture que conduisait un jeune de 17 ans. Et puis à Champniers, samedi, on en parlait encore hier sur l'antenne d'ici La Rochelle, deux jeunes de 17 ans qui ont été très grièvement blessé après avoir percuté un arbre. La prévention routière, dont la directrice régionale sera notre invitée tout à l'heure à 8h moins le quart, estime que la possibilité désormais de passer le permis dès 17 ans et qui est en vigueur depuis le début de l'année 2024 joue un rôle négatif avec un manque de maturité de ces très jeunes conducteurs. C'est un avis que ne partage pas, par exemple, Olivier Ballet. Lui est délégué adjoint du syndicat des inspecteurs du permis de conduire pour la Charente-Maritime et il estime que l'âge des conducteurs n'est pas le facteur clé.
14: Il n'y a pas de différence fondamentale entre les 17 ans et les 18 ans. La seule différence, c'est la différence qu'on peut voir entre ceux qui passent en conduite en formation traditionnelle et ceux qui passent en conduite accompagnée, qui ont un peu beaucoup plus d'expérience. Cette expérience fait qu'ils sont un petit peu plus aptes à la conduite parce que ils ont détecté plus de choses pendant leur formation et acquis plus de bons réflexes et de bonnes habitudes. Pas de grosse évolution de comportement. On a beaucoup fait changer l'examen du permis de conduire, mais pas beaucoup fait changer la formation. Donc les comportements des jeunes conducteurs sont beaucoup liés à leur formation.
12: Olivier Ballet, délégué adjoint du syndicat des inspecteurs du permis de conduire en Charente-Maritime. La multiplication des accidents graves impliquant des très jeunes conducteurs dans nos deux Charentes, on en reparle donc tout à l'heure aussi à 8h moins le quart avec l'invité d'ici matin, la directrice régionale de la prévention routière en Nouvelle-Aquitaine, Bernadette Ducor.
0: Une association de près de 300 riverains fait interdire les balades touristiques en hélicoptère de moins d'une heure au départ de l'aéroport de La Rochelle.
12: Oui, la DGAC, la Direction Générale de l'Aviation Civile, a été saisie par cette association, la CPAD. 17 associations contre les pollutions aériennes et elle se prononce donc pour l'interdiction des activités de la société Eliberté qui proposait ses services. Une victoire pour l'association. L'entreprise, quant à elle, eh bien, elle va se déplacer, s'installer plus au sud sur l'aéroport de Rochefort où elle vient d'avoir le feu vert pour continuer à proposer ses balades en hélico dans la région. Nous en reparlerons plus longuement à 7h30 dans l'info d'ici. Les personnels de l'EHPAD des 4 saisons aux Touches de Périgny, c'est près de Matin, étaient en grève hier. Les salariés ont débrayé dans la matinée matinées. Ils réclament de meilleures conditions de travail, des embauches supplémentaires aussi pour être suffisamment nombreux pour pouvoir bien s'occuper des résidents. Ils demandent aussi une revalorisation générale des salaires. Cet EHPAD appartient au groupe Vivaltovi qui compte 26 établissements à travers le pays. Et à Poitiers, à l'EHPAD des Feuillants qui lui appartient, là les personnels sont en grève continue depuis 45 jours. La ville de La Rochelle a annoncé hier qu'elle allait rendre hommage à Arnaud Elissalde en rebaptisant de son nom la place de l'Île-de-France qui se trouve juste en face du stade Marcel de Flandre. Le maire Olivier Falorni l'a officiellement annoncé hier, 10 ans jour pour jour après la disparition de l'entraîneur emblématique du club jaune et noir dont il se sera occupé avec passion et talent pendant 30 ans de l'immédiate après-guerre jusqu'à la fin des années 1970. Et alors qu'Arnaud Elissalde aurait eu 100 ans cette année. Un hommage mérité pour lequel se sont battu plusieurs générations d'anciens joueurs et annoncé en plus hier au bar-restaurant au Vieux Crampon, tenu maintenant par son petit-fils Jean-Baptiste, l'ancien international. La famille Elissalde, les anciens joueurs présents hier, tout comme le président du Stade Rochelet, accompagné par son directeur général Pierre Venner, Vincent Merlin qui en a profité pour faire une annonce surprise, celle-là. Le club lui aussi va rendre hommage à Arnaud Elissalde en donnant son nom à un futur stade.
15: Nous avons, avec l'ancienne municipalité, travaillé sur deux dossiers du stade Arnaud Elissalde, que l'on veut créer à la plaine de jeu de la Grenouillère, où Arnaud Elissalde enseignait déjà le rugby. Et sur ces terrains où Arnaud a mouillé son maillot, eh bien, nous voulons créer ce stade avec tribune, clubhouse, vestiaire, afin que toutes les équipes jeunes puissent jouer sur un terrain homologué par la fédération et qui portera le nom d'Arnaud Elissalde. C'est un endroit merveilleux pour rappeler l'existence de cet homme qui a tant œuvré pour le Stade Rochelet. C'est un projet qui est long, c'est des financements à trouver. Maintenant, la balle n'est pas dans notre camp, elle est dans l'administration qui doit faire le nécessaire pour que ce stade Arnaud Elissalde voit le jour le plus vite possible.
12: Le président du Stade Rochelet, Vincent Merlin. Cette annonce qui concerne l'équipe actuelle du Stade Rochelet, c'est une surprise. Lévanie Botia est présélectionnée pour faire partie de l'équipe des Fidji en vue des tests match qui compteront pour le championnat des Nations début juillet. On l'a appris hier. On saura alors si le troisième ligne jaune et noir retourne en sélection. Lui qui n'a plus porté le maillot de son pays, les Fidji, depuis la Coupe du Monde 2023. 7h07, la météo dans vos deux Charentes.
0: Avec un temps plutôt ensoleillé, avec de belles éclaircies globalement pour ce mardi. Mais ce n'est pas tout, il y a toutefois un ciel un peu plus encombré, avec éventuellement quelques petites averses, ça peut se produire en cours de journée, dans l'intérieur des terres, c'est ce qu'annonce Météo France. Avec puisque je parle d'averses, des petites averses qui débutent en milieu de nuit prochaine sur les îles et le littoral, ça se généralise au fil des heures, ça annonce le temps du lendemain, demain mercredi, avec une journée qui débutera avec un ciel très nuageux à couvert, avec les averses dont on a besoin bien évidemment. Si vous voulez du soleil pour cette semaine, il y en aura toujours aussi pour jeudi. Je vois que ça règne au niveau du soleil, en mètres comme on dit selon la formule consacrée, du matin jusqu'au soir ça brille dans le ciel des Deux-Charentes pour jeudi. Revenons à ce mardi donc en partie ensoleillé avec côté température 14 degrés à La Rochelle, 11 degrés à Angoulême, ça c'est pour ce matin. Cet après-midi sur les mêmes secteurs, vous avez 18 degrés annoncés par Météo France.
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0: Don't stop me now, on adore, c'est Queen maintenant. No.

0: Don't Stop Me Now, c'était Queen pour vous sortir du lit. Bah, faut y aller là maintenant. Bah oui.
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0: À vous toutes et vous tous sur le chemin du travail. Tiens, nous évoquons aussi parfois les entreprises du coin, ce qui marche fort dans la région. C'est le concept d'ici, ça marche. On va rejoindre Fabien Lecourt, on sera avec lui et avec son invité surtout aujourd'hui pour parler de la société Farol qui ouvre une nouvelle boutique de couteaux à La Rochelle. C'est le sujet dans un instant. Il est 7h12.
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0: Dans le cadre du bilan de sécurité, la ville d'Angoulême organise, en coordination avec le SDIS de la Charente, une opération de test de fumée demain, mercredi 6 mai. Notez-le, au sein de l'ensemble de Saint-Martial, ces essais nécessaires au contrôle des dispositifs de sécurité pourront, faut le savoir aussi, entraîner des restrictions ponctuelles d'usage du parking Saint-Martial durant l'intervention. Merci d'être compréhensif et de laisser faire les exercices tranquillement.
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7: Difficile d'imaginer La Rochelle sans ses tours. Fruit d'un vaste programme de fortifications médiévales édifiées à partir du XIIe siècle, elle continue d'offrir une vue imprenable sur la ville et l'océan. Si la tour de la chaîne avait une fonction défensive, la tour de la lanterne, elle, fit office au fil du temps de phare, puis d'amer, mais aussi de prison.
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0: C'est mon œil avec David Ossiou. La dernière révélation de Mediapart a de quoi décevoir des millions de Français. Sophie la girafe, oui, Sophie la girafe, n'est plus fabriquée en France, David.
8: Qu'est-ce que c'est que cette histoire? Sophie, ce jouet, celui qu'on a tous eu entre les mains, ou dans la bouche, soyons honnêtes. Si t'avais pas Sophie dans ton berceau, t'avais raté ta vie de bébé. La girafe offerte en disant c'est français, c'est naturel, c'est sain. 65 ans de caoutchouc naturel, de Haute-Savoie, de savoir-faire français. Sauf que non, selon Mediapart et l'entreprise Vully, qu'il reconnaît, le jouet arrive en réalité par container depuis la Chine. Mais alors l'usine de Rumilly que la presse a pu visiter, eh ben une vitrine, ont placé 4 ou 5 personnes dans l'atelier avec de la matière première périmée. Tout était faux, dit un ancien salarié. Et un autre qui explique que la fabrication en France coûterait beaucoup trop cher. Mais alors, qui nous dit que les normes appliquées en Chine étaient bien les normes françaises? Qui nous dit qu'il n'y avait rien dans ce caoutchouc qu'on aurait préféré ne pas mettre dans la bouche de nos bébés? On ne dit pas qu'il y avait quelque chose, hein. On dit qu'on ne sait pas. Et c'est ça qui est décevant et inacceptable. D'autant que le fabricant ne manque pas d'audace. Il l'a claironné longtemps, son Made in France. En 2021, pour les 60 ans de Sophie, une statue géante a fait son entrée au musée Grévin, icône du savoir-faire français au Grévin, alors qu'elle était fabriquée en Chine depuis 8 ans. Il faut quand même oser, hein. Ce matin, sur les sites internet qui vendent le jouet, y compris le site officiel, il est encore dit que c'est fabriqué à la main en France. Alors, vous voulez vérifier? Bien, regardez le numéro de lot gravé à l'intérieur d'une des pattes. Elle est française, si c'est 30. 32 ou 33, elle est chinoise. Au fait, pourquoi elle s'appelle Sophie? Parce qu'elle a été inventée le 25 mai 1961, le jour de la Sainte Sophie. Enfin, c'est ce qu'on nous dit depuis 65 ans.
0: Merci David aussi, vous passez une bonne journée bien sûr. Toi et moi, ça c'est la chanson qu'on vous propose maintenant avec Guillaume Grand, avant d'évoquer ces fameux couteaux Farol de La Rochelle et la nouvelle boutique dans Ici ça marche. Soyez les bienvenus, c'est Ici La Rochelle.
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0: Guillaume Grand et l'immense succès « Toi et moi » qu'on réécoutait ce matin dans les programmes d'ici La Rochelle. Il est 7h20 quasiment à 10h. On vous accompagne au petit-déj, on vous accompagne avec nos sujets passionnants. Un bruit machine tient allié à l'odeur du bois. Si ça marche pour la société Farol, ça marche pour eux, qui ouvre une deuxième boutique de couteaux. Explication tout de suite avec vous, Fabien Lecourt.
1: En Charente-Maritime, installée dans le quartier Rochelet de la Palisse, la société Farol fabrique des couteaux depuis 1995. Théo Grelier, bonjour.
2: Bonjour.
1: Vous avez repris les rênes de l'entreprise Farol depuis octobre 2022. Alors, première question, aujourd'hui, est-ce que la vente de couteaux locaux fait maison à la Rochelle, ça marche toujours?
2: Ça marche toujours. On est en développement depuis la reprise, donc tout va bien. En plus, nous, on fabrique tout dans nos ateliers, les lames, les manches, l'assemblage final, jusqu'à l'étui. Donc, il y a encore du temps à travailler sur le cuir. Mais il faut avoir en tête que nous, on sort à peu près 25 couteaux, 30 couteaux finis par semaine, et qu'on est une dizaine dans l'équipe. Et nous, la spécificité de nos couteaux, c'est à la base des couteaux pensés pour les marins. Donc, on cherche la légèreté.
1: Alors, qu'est-ce qui se vend le plus? Quel est le couteau qui cartonne toujours autant?
2: Le modèle Ancan, toujours.
1: Alors, j'ai l'impression que pour Farol, les affaires vont plutôt bien, puisque, pour preuve, vous ouvrez une nouvelle boutique. Expliquez-nous pourquoi ce choix?
2: L'idée, c'est de se rendre visible pour le Rochelet et également pour les gens de passage, pour les touristes. Et puis, avec cet emplacement sur le vieux port de La Rochelle, on a vu mer. Et pour Farol, c'est quand même important. On est une vraie boutique. On a toute notre gamme qui est exposée et qui est à vendre. On est un petit atelier dans la boutique également pour tout ce qui est affûtage, gravure, un petit peu de montage et de réparation si besoin. Mais on retrouve vraiment l'intégralité de notre gamme, que ce soit la partie cuisine, la partie art de la table ou couteau de poche ou spécifiquement pour la navigation, tout est dans notre boutique.
1: Qu'est-ce qui marche encore aujourd'hui dans votre entreprise?
2: Le savoir-faire. On n'a rien à cacher. Nous, nos secrets, c'est les années d'expérience des équipes.
1: Est-ce qu'au moment où je vous parle, vous avez un couteau dans la poche?
2: Oui, moi j'ai un couteau avec qui me permet voilà aussi bien la semaine que le week-end pour le quotidien, il me sert à tout. Alors nous, les deux modèles historiques chez nous, ça va être le modèle cachalot, le tout premier, donc a vraiment une forme de cachalot avec sa petite bouche, son petit œil en laiton, c'est vraiment une sculpture. Et puis on a le modèle Ancan où là on est venu aplatir le cachalot et on a un rivet de charpente navale au niveau de l'axe de la lame qui donne une solidité au couteau extrêmement importante et qui permet d'avoir un objet du quotidien relativement plat et léger dans la poche.
1: Donc, quand on part en pique-nique avec vous, il n'y a pas de problème, quoi?
2: Il n'y a pas de problème, je suis toujours équipé.
1: Théo Grelier, merci beaucoup Théo, merci infiniment, à bientôt.
2: Merci à vous, au revoir.
0: La nouvelle boutique est ouverte sur le vieux port de La Rochelle, aux deux cours des Dames, exactement ici, ça marche, c'est aussi sur ici.fr. Merci Fabien Lecourt pour tous ces sujets passionnants du quotidien. L'histoire du jour, à ne pas manquer, c'est dans un instant avec Vincent Bretagnol. On reparle de l'époque Napoléon, tiens, dans un instant, après Étienne Dao. Ça, c'est Bleu comme toi ce matin, 7h23.

0: comme toi avec Étienne Dao. C'est l'histoire du jour maintenant avec vous, Vincent Bretagnol, passionné d'histoire et de patrimoine dans nos deux Charentes. On va voyager maintenant en 1821, le 5 mai 1821. Napoléon meurt en exil sur l'île de Sainte-Hélène. Mais avant ce long voyage sans retour, c'est en Charente-Maritime que l'empereur a passé ses derniers jours. C'est ce que vous allez nous raconter ce matin, Vincent.
1: Oui, exactement. Après la cuisante défaite de Waterloo, tout se précipite pour Napoléon. Et pendant quelques jours, entre Rochefort et l'île d'Aix, l'empereur déchu joue peut-être là sa dernière carte, entre espoir de fuite, hésitation et piège qui se referme.
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1: Le 18 juin 1815, Napoléon est battu à Waterloo. 4 jours plus tard, il abdique. Cette fois, c'est fini. La chute est brutale pour l'empereur français. Il quitte Paris, passe par la Malmaison et prend la route de la côte charentaise. Son objectif est clair, et vous ne le savez peut-être pas, mais il souhaite rejoindre les États-Unis. Il imagine une nouvelle vie loin de l'Europe, son rêve américain en quelque sorte. Le 3 juillet, il arrive à Rochefort. 2 frégates l'attendent pour traverser l'océan. Mais il y a un petit problème, ou plutôt d'ailleurs un obstacle de taille. Eh bien c'est qu'un navire anglais bloque la rade, impossible de sortir. Alors, Napoléon attend. Il espère des sauf-conduits, promet de partir sans faire de vagues, mais rien ne vient. Le temps passe et l'étau se resserre. Quelques jours plus tard, il embarque finalement pour l'île d'Aix. Et là, tout bascule. Il comprend qu'il ne remettra sans doute jamais les pieds sur le continent. C'est même sur cette île qu'il va passer ses derniers jours en France. Sur l'île d'Aix, Napoléon tourne en rond. Il observe la mer, hésite, doute, fuir coûte que coûte, faire confiance aux Anglais. Autour de lui, tout le monde n'est pas d'accord.
0: Et finalement, il fait un choix décisif et définitif, même s'il ne le sait pas encore, en fait.
1: Tout à fait. Le 15 juillet 1815, au matin, Napoléon décide de quitter l'île d'Aix. Il monte à bord du navire britannique, le Bellerophon, et sa décision est prise. Il se remet aux Anglais. D'ailleurs, dans une lettre restée célèbre, il écrit « Je viens me placer sous la protection de vos lois ». Napoléon pense trouver refuge outre-Manche. Mais en réalité, tout est déjà joué. Arrivé en Angleterre, il comprend vite que l'accueil ne sera pas celui qu'il espérait et qu'il ne posera jamais le pied sur le sol anglais. Sa destination est tout autre, Sainte-Hélène. Une petite île, là on est perdu au milieu de l'Atlantique Sud. Et d'ailleurs, Madame Bertrand, c'est une proche de l'empereur qui a partagé son exil, eh bien, elle a décrit cette île comme, je la cite, « chiée par le diable ». Alors ça donne envie. Et c'est là-bas, loin de tout, qu'il meurt le 5 mai 1821 à l'âge de 51 ans. Encore une fois, c'est dans nos Charentes qu'un morceau d'histoire de France s'est joué, à Rochefort d'abord, puis sur l'île d'Aix, où, pendant quelques jours, Napoléon Bonaparte a encore cru pouvoir choisir son destin.
0: L'histoire du jour avec Vincent Bretagnol, c'est tous les jours à cette heure-ci, et à retrouver bien sûr sur notre site ici.fr. Bonne journée, à demain Vincent.
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0: Gorka Blanco, quelle est l'info d'ici dans un instant?
10: Un peu plus de calme dans le ciel, au-dessus et aux abords de l'aéroport de La Rochelle. Île-de-Ré, une association de riverains vient de gagner. Elle fait interdire toutes les balades en hélicoptère de moins d'une heure.
0: On parlera aussi de météo ensemble ce matin. C'est plutôt ensoleillé par moments avec de belles éclaircies, mais on n'est pas à l'abri d'avoir quelques nuages aussi. De toute façon, ça va nous concerner, les nuages et un petit peu plus pour la nuit prochaine. Je vous détaille tout ça après l'info en France et dans le monde. C'est le 90 secondes signé Aude Razo ce mardi 5 mai, il est 7h30.
6: La crise énergétique ne doit enrichir personne. Déclaration de Sébastien Lecornu. Le Premier ministre promet que les surplus de recettes fiscales avec la hausse des prix des carburants serviront intégralement à financer les aides à la pompe qui ont été annoncées, 190 millions d'euros de surplus en mars-avril. Je n'ai pas vu un tel élan depuis Bernard Hinault. Le patron du Tour de France, Christian Prudhomme, se réjouit sur notre radio ici de la participation de Paul Sexas à la Grande Boucle. La pépite française de 19 ans va devenir cet été le plus jeune coureur sur le Tour depuis 1937. Faut-il obliger les soignants à se faire vacciner contre la grippe ? L'Académie de médecine est pour. Elle estime que les infections grippales sont très sous-estimées au sein des hôpitaux et des EHPAD. Un animateur périscolaire est jugé aujourd'hui accusé d'attouchement sur la poitrine de trois petites filles de CM2 dans une école parisienne. 9 fillettes en tout racontent des câlins forcés et des réflexions déplacées. Plusieurs parents demandent un procès à huis clos. Les passagers d'un bateau de croisière toujours confinés dans leur cabine ce matin, le Cap-Vert refuse de les voir débarquer. Le navire coincé en quarantaine après la mort de 3 personnes à bord et les soupçons d'un foyer d'antivirus, une maladie qui peut provoquer de graves syndromes respiratoires. La star hollywoodienne Demi Moore fera partie du jury du Festival de Cannes. 22 films à départager, la Palme d'Or à décerner. Le Festival de Cannes commence dans une semaine, tout pile le 12 mai.
11: Merci Audrey Azo pour ce tour d'horizon de l'actu en France et dans le monde. L'info d'ici, c'est ce changement donc dans le ciel au-dessus de La Rochelle, et ce qui est une victoire pour une association de riverains de l'aéroport qui s'appelle ACPA17, comprenez l'association contre les pollutions aériennes, et elle compte près de 300 membres. Désormais, les vols touristiques en hélicoptère de moins d'une heure au départ de l'aéroport Rochelet sont interdits. Les activités de la société Éliberté qui proposait ce tourisme aérien étaient gelées depuis le début de l'année 2026. Cette fois, l'aviation civile tranche définitivement la question. Le code de l'environnement s'applique en raison d'une population dense vivant à proximité des installations aéroportuaires. Les riverains peuvent donc savourer leur victoire, Gérald Paris.
12: Claude habite quartier Lalleux à La Rochelle, à moins d'un kilomètre de l'aéroport.
13: Ça fait 63 ans que j'habite La Rochelle.
12: Cette décision d'interdiction des vols de moins d'une heure, il vient de la prendre.
13: J'étais pas du tout courant. Ça ferait du bien quand même, ça ferait un peu moins de bruit pour les personnages aussi, parce que bon, c'est un peu embêtant.
12: Madeleine est retraitée à La Gore.
14: Oui. Et c'est vrai que dans le jardin, l'été, on les entend vraiment fréquemment.
12: Des nuisances sonores, mais aussi de la pollution avec le carburant des hélicoptères et des avions. Cette interdiction est saluée par l'ACPA 17. Jean-Jacques Buet est président de cette association contre les pollutions aériennes, une association qui regroupe près de 300 riverains depuis 4 ans.
15: C'est vraiment le cumul avion de tourisme, hélicoptère de tourisme, plus bien sûr les vols commerciaux qui sont là. Donc tout ça, ça fait un niveau sonore très conséquent, et voire insupportable en fait pour les riverains. Il faut absolument diminuer les nuisances sonores et la pollution qui est associée.
12: Avec cette interdiction à La Rochelle, Laurent Béton est obligé de s'adapter. Le départ va se faire un peu plus au sud, à l'aéroport de Rochefort.
16: Ça fait partie des solutions.
12: Le patron des Libertés qui habite La Rochelle.
16: Quand j'ai proposé à l'aviation civile de partir d'un champ de patates, on m'a dit, bah oui, vous pouvez. Au départ de Rochefort, ils ne verront pas forcément la même chose. Alors sur le 25 et 35 minutes, je suis désolé pour les fameuses associations, mais on passera toujours sur La Rochelle. Il n'y a que le 12 minutes où effectivement on tournera autour de Rochefort.
12: Rochefort, une solution qui permet à 3 personnes de ne pas perdre leur emploi, un pilote et 2 personnes au sol.
11: Et Liberté, pour information, proposer des balades de 12 minutes au départ de La Rochelle à 100 euros par personne et des circuits de 30 minutes avec l'île de Ré et le Fort Boyard au menu, et jusqu'à une heure de balade en hélico. Là, il fallait compter 500 euros par personne en passant par toute la côte de Charente-Maritime. Il descendait en fait jusqu'au phare de Cordouan, tout au sud.
0: Dans l'actualité également, Gorka, un exhibitionniste interpellé en Charente-Maritime.
11: Ouais, il a sévi à Tonnet-Charente et à Rochefort pendant 2 mois. Il ciblait des femmes au hasard, soit en pleine nuit, soit très tôt le matin. La vidéosurveillance a permis aux policiers de Rochefort de remonter sa trace et de l'interpeller chez lui à Tonnet-Charente. C'est à la une du prochain journal à 8h. Et juste avant, 8h moins le quart, l'invité d'ici matin, nous serons avec Bernadette Ducor, la directrice régionale de l'association Prévention Routière en Nouvelle-Aquitaine. Nous allons parler avec elle de cette série d'accidents très graves tous ces derniers jours dans nos deux Charentes et qui implique à chaque fois des jeunes conducteurs très souvent âgés d'à peine 17 ans. La météo dans nos deux Charentes, finalement, ce mardi, est moins pire que prévu d'un point de vue météo.
0: Oui, ça va, globalement. Temps ensoleillé avec de belles éclaircies, c'est ce qu'annonce Météo France, mais pas tout le temps et pas partout. Ça peut être encombré par moments avec quelques petites averses, on en a besoin, qui peuvent se produire en cours de journée. C'est plutôt garanti pour la nuit prochaine, avec sur les îles et le littoral, ce temps-là avec des averses qui pourraient se généraliser là au fil des heures. Puis demain, c'est nuageux avec de rares averses annoncées par Météo France. C'est jeudi où le vrai beau temps revient. Le soleil qui règne en maître du matin jusqu'au soir selon Météo France. Ça peut vite changer. Tout ça, on sait à quel point le temps change vite sur le littoral Charentais-Maritime notamment. Température de ce mardi, 5 mai, 14 degrés à La Rochelle, 11 degrés à Angoulême. Entre les deux, à Saintes et Cognac, vous avez 12 degrés ce matin. Cet après-midi, sur ces mêmes secteurs, Saintes et Cognac, vous aurez 18 aussi à Rochefort, La Rochelle et Angoulême. Un peu moins sur Jonzac et Chalais, 17 degrés. Un peu plus sur Saint-Jean-d'Angély et Confolens, 19.
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0: Ça commence à ralentir un peu, 5 minutes de ralentissement, je vous le dis, à hauteur de Beaulieu, le centre commercial, quand vous roulez sur la Nationale 11, sur l'axe Niort-La Rochelle, pour accéder à La Rochelle.
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0: C'était notre disque de l'intro express hier. On se refera une intro express un petit peu plus tard. Vers 8h20, Cœur de Loup. C'est Philippe Lafontaine qu'on écoute maintenant dans les programmes. D'ici La Rochelle, je vous souhaite un bon début de journée.

0: Cœur de loup avec Philippe Lafontaine, riche comme Crésus, le pactole du pactole, c'est le thème avec Stéphane Bern que nous développerons tout à l'heure pour le voyage dans le temps du jour, juste avant vos infos de 8h bien sûr.
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0: on s'arrête là avant le scandale. Ça, oula, alors je vois le réalisateur qui fait une tête pas possible. Vous l'avez repéré le morceau? Oui, quand même, même si c'était mal joué. Vous aussi à la maison, venez me rejoindre, on en parle tout à l'heure. 05 46 50 67 68. Bonne chance.
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0: Qui a encore une affaire de disque rayé. Oh, comme c'est bizarre, pour que tu m'aimes encore, Céline Dion. Quoi, vous connaissez pas la formule? Ben, je vais vous la rappeler. 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Et là, en attendant, c'est Dimitri tiens, qui joue avec nous. Bonjour Dimitri.
1: Oui, bonjour.
0: Vous êtes où exactement, Charente et Charente-Maritime, vous?
1: À Clan, juste à côté de Jonzac.
0: À Clan, à côté de Jonzac, donc en Charente-Maritime. Bien réveillé ce matin, oui, impeccable?
1: Impeccable.
0: Ouais, vous allez faire quoi aujourd'hui? Boulot?
1: Ah, je suis en formation du côté de la Rochefort.
0: D'accord, très bien. Bah, bonne journée de formation. D'ici là, le petit exercice, c'est du piano aujourd'hui, en la présence de Gorka Blanco, qui va m'applaudir ou pas. J'ai déjà la réponse, Gorka. Je vais vous casser les oreilles.
2: Contre rémunération, je peux applaudir.
0: Écoutez, je vais vous jouer un petit truc à l'oreille, vite fait. Hein, parce qu'on offre un spectacle de ukulélé. Alors, je me suis dit qu'il fallait que je joue de la musique, j'avais pas de ukulélé en magasin, mais un piano. On y va, je vous joue un petit truc, vite fait.

0: qui. Vous avez une idée, Dimitri?
1: Oui, oui.
0: C'est quoi?
1: Alors, c'est Femme libérée, Cookie Dinger.
0: Vous savez, ça veut dire que c'était pas si mal joué que ça.
2: Oui, on reconnaissait bien.
0: On reconnaissait, c'est ça l'essentiel, c'est le but de la manœuvre. Félicitations, mon cher Dimitri, on est ravis. Vraiment, bravo, ravis de vous offrir. C'est place pour le concert du Big Ukulele Syndicate. C'est samedi 23 mai à la Palène de Rouillac. Vous avez vraiment passé un bon moment avec ce groupe qui revisite les grands classiques avec une touche décalée et ultra entraînante. Impossible de rester assis, semble-t-il, pour ce spectacle. Donc, vous nous en donnerez des nouvelles, Dimitri.
1: Eh ben, merci beaucoup.
0: Profitez bien. À bientôt.
1: Au revoir, à bientôt.
0: Au revoir, bonne journée. Il est 7h48.
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0: Igorka Blanco, maintenant, place à l'invité d'Ici Matin. Et aujourd'hui, nous parlons des jeunes et de la sécurité routière.
5: Oui, rappelez-vous, à Champigny, en Charente, deux jeunes de 17 ans dont le conducteur ont été très grièvement blessés. Pas plus tard que samedi, à Saint-Porchaire, c'était là, à la mi-avril, un adolescent de 16 ans est décédé dans la voiture conduite par un jeune de 17 ans. Et puis, ailleurs en France, par exemple, on garde en mémoire ces cinq jeunes tués le jour du 1er mai en Ardèche. Leur voiture est tombée de 20 mètres de haut. Il y a encore ces quatre morts dans la Marne le 25 avril. Pour en parler, nous sommes avec Bernadette Ducor. C'est la directrice régionale de l'association Prévention Routière en Nouvelle-Aquitaine. Bonjour Bernadette Ducor.
6: Bonjour.
5: Merci beaucoup de prendre quelques instants avec nous en direct sur Ici La Rochelle. On vient de donner quelques exemples qui remontent à peine à quelques jours en arrière, des accidents très graves, à chaque fois de très jeunes conducteurs impliqués. Comment vous le percevez, vous, à la prévention routière? Est-ce que pour vous, il y a bien déjà, ça va être peut-être le point de départ, bien en ce moment une recrudescence de ces accidents qui impliquent de très jeunes conducteurs?
6: Une recrudescence, je sais pas si c'est enfin si c'est possible de le dire ou pas, mais en tout cas nous ce qu'on constate effectivement c'est que c'est une tranche d'âge qui est vraiment très impliquée dans les accidents et surtout les accidents graves. Les jeunes adultes, c'est environ 20% des présumés responsables d'accidents mortels et ils représentent 8% de la population française. Donc c'est sûr que c'est un nombre considérable de jeunes impliqués dans les accidents qui sont dans cette tranche d'âge.
5: Et cette surreprésentation des jeunes conducteurs, est-ce que vous avez une explication générale ou c'est multifactoriel?
6: C'est multifactoriel, c'est sûr, ces jeunes là, donc on parle de la tranche d'âge 18-24 ans sont majoritairement tués la nuit et en fin de semaine. Ça correspond en général à des trajets liés aux loisirs, à des moments de relâchement où ils vont baisser la vigilance, où les facteurs de risque se cumulent. Il peut y avoir la fatigue, la conduite de nuit, la consommation d'alcool ou de stupéfiants. Et effectivement, on peut parler aussi là je pense au cas dont vous avez parlé en Ardèche du 1er mai, il peut y avoir aussi une question de contexte de groupe, peut-être de pression sociale. Voilà, c'est vraiment des moments où les jeunes sont peut-être plus en confiance et la confiance est plus importante que la maîtrise réelle du véhicule et des situations. Ils peuvent sous-estimer les risques parce qu'ils ont peu d'expérience à cet âge-là dans la conduite.
5: On parle dans certains des faits divers qu'on a cités de jeunes conducteurs de 17 ans à peine. La loi le permet en France depuis le 1er janvier 2024. Est-ce que pour vous, déjà, c'était une bonne chose ou pas? Et est-ce que ça a une influence sur l'insécurité routière?
6: Effectivement, nous, on n'était pas forcément favorable au passage de l'âge du permis à 17 ans à l'association prévention routière parce qu'on pense que c'est vraiment important pour les conducteurs de véhicules en autonomie d'avoir atteint une maturité suffisante pour être vraiment seul au volant de son véhicule. Comme je viens de le dire, effectivement, les premières années de la conduite sont vraiment une période à risque. C'est une période où on acquiert des automatismes, mais l'expérience reste limitée à ce moment-là. Et c'est très important pour les jeunes d'apprendre progressivement, d'apprendre sans pression. Donc c'est vrai qu'on n'était pas, nous, on n'était pas forcément favorable à cette mesure-là. Ce qui nous a inquiété en particulier, c'était le fait que ça venait un petit peu poser problème par rapport au dispositif de la conduite accompagnée, qui aujourd'hui a un peu perdu de son intérêt pour les jeunes, puisque à l'époque ça leur permettait de passer justement le permis plus tôt, étant donné qu'ils avaient déjà conduit pendant plusieurs années en compagnie de leurs parents. Et aujourd'hui, il n'y a plus tellement cet avantage entre guillemets qu'ils avaient. Donc, il y a de moins en moins de jeunes qui ont recours à ce dispositif, alors que c'était vraiment une vraie chance pour les jeunes qui leur permettait justement d'être confrontés plutôt à des situations différentes et donc de savoir mieux réagir par la suite. Donc voilà, ça c'est un petit peu les points qui nous paraissaient dangereux aujourd'hui avec cette mesure. Aujourd'hui, on n'a pas tout à fait suffisamment de recul pour savoir si ça a vraiment eu un impact sur l'accidentalité, mais en tout cas, c'est sûr que c'est une tranche d'âge qui est très vulnérable.
5: Et un mix entre les deux, si on garde cette autorisation de conduire seul à partir de 17 ans, mais obligé à avoir une sorte de nouvelle version de la conduite accompagnée auparavant, ça pourrait là être intéressant d'après vous ?
6: Alors, il existait déjà le dispositif de la conduite supervisée pour les jeunes qui s'y prenaient un petit peu plus tard, qui n'avaient pas forcément commencé à 15-16 ans et qui pouvaient du coup conduire avec leurs parents, passé 18 ans, enfin avec, même pas forcément leurs parents, avec un accompagnateur désigné, dans certaines conditions bien évidemment. Donc il y avait déjà un dispositif qui leur permettait, s'ils avaient 18 ans, d'aller plus vite dans cet apprentissage. Donc je pense que voilà, on avait quelque chose qui fonctionnait. C'était pas forcément...
5: La clé de votre point de vue, en gros, pour résumer, c'est à chaque fois c'est l'expérience. Quoi. Il faut avoir de l'expérience pour diminuer le risque routier.
6: Alors c'est pas que, il y a effectivement, on a parlé aussi de comportement. Hein.
5: Il y a la maturité aussi.
6: D'autres facteurs effectivement, mais en tout cas c'est effectivement un facteur important. Et donc c'est dommage de s'en passer parce que c'est facile de l'avoir. Il faut juste y passer le temps. Et après effectivement travailler sur les comportements. Et pour ça nous effectivement l'association prévention routière on fait des actions de sensibilisation. On va voir ces jeunes dans les lycées, les CFA. On travaille auprès des étudiants. On essaye de mettre en place des programmes avec les étudiants pour qu'ils forment de pair à pair. Donc on forme certains étudiants qui forment leurs collègues. Et l'idée c'est vraiment d'essayer de les sensibiliser justement à ces comportements à risque sur la route et aux conséquences que ça peut avoir.
5: Le travail au quotidien de l'association Prévention Routière. Merci beaucoup Bernadette Ducor. Je rappelle que vous êtes directrice régionale de la prévention routière pour la Nouvelle-Aquitaine. Merci, bonne journée.
6: Merci. Bonne journée.
0: Très bientôt, au revoir. Merci Gorka Blanco. Vous restez dans le coin, on compte sur vous.
5: Oui, je ne bouge pas, oui. Je vous attends.
0: 5 minutes, tour. On se retrouve pour 8h le journal. Et d'ici là, on partage le son de Pink maintenant.

0: Pink à l'instant. Ici La Rochelle, il est 7h57. Il est temps de saluer, c'est important à 7h06, Stéphane Bern. Bonjour.
1: Et bonjour.
0: Ce matin, on voyage au temps où un roi d'Asie mineur est devenu, malgré lui, une expression française. Là, il faut qu'on en sache plus. On vous écoute.
2: Pourquoi dit-on riche comme Crésus? Et comment une petite rivière d'Orient a-t-elle donné naissance au mot pactole? Wikipédia? Pas besoin. Je suis là, je vous raconte. Vers 560 avant Jésus-Christ, en Lydie, dans l'actuelle Turquie, un roi monte sur le trône, Crésus. Sa capitale, Sardes, est construite près d'une rivière au nom enchanteur, le pactole. Dans le pactole, il y a de l'or, beaucoup d'or. Le genre de rivière où l'on ne pêche pas la truite, mais la pépite. Ajoutez à cela des routes commerciales très fréquentées, des taxes sur les marchandises et parmi les premières pièces d'or frappées de l'histoire. Crésus devient la référence absolue en matière de richesse.
3: Plaignez, plaignez le pauvre Crésus, l'argent, c'est son virus.
2: Mais quand on est très riche, on se croit souvent très fort. Crésus part en guerre, agrandit son royaume et fait payer un tribut aux cités grecques voisines. En clair, elle lui verse régulièrement de l'argent pour avoir la paix, la version antique du racket. Puis arrive un adversaire plus ambitieux encore, le roi perse Cyrus le Grand. Crésus consulte l'oracle de Delphes, il demande au dieu s'il doit faire la guerre. La réponse est claire, s'il attaque, il détruira un grand empire. Crésus croit que ce sera celui de Cyrus. Spoiler. Pas vraiment, il se trompe, c'est bien du sien dont il s'agit. Après plusieurs batailles, Cyrus marche sur Sardes et prend la ville. Le royaume de Lydie disparaît, fermeture définitive, changement de propriétaire. Crésus a perdu son empire, mais il a gardé la marque déposée. 2500 ans plus tard, son nom est toujours synonyme de richesse. Le pactole, lui, a simplement changé de main.
0: Merci et bonne journée, Stéphane Bern.
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0: Croisière et resto à gagner ce matin, c'est à suivre. Bonjour, il est 8h, voici l'actualité avec Gorka Blanco, c'est le journal. Bonjour.
5: Bonjour Eric, bonjour à tous. On commence ces infos par l'interpellation en Charente-Maritime d'un exhibitionniste qui a fait au moins 10 victimes connues depuis le début du mois de mars à Tonnet-Charente et à Rochefort, des femmes à chaque fois, et pour certaines d'entre elles très choquées. L'homme en question est âgé de 62 ans, il réside à Tonnet-Charente. Les policiers de Rochefort l'ont traqué pendant plusieurs semaines avec la certitude qu'il y avait un seul et même homme derrière toutes ces agressions, car le mode opératoire Mélanie Domange était toujours le même.
6: Il agit quand il fait noir, soit en pleine nuit, soit très tôt le matin. Il sort de sa voiture quasiment nu, il a juste une cagoule sur la tête. Et ensuite, il s'exhibe devant ses victimes, des femmes qui marchent dans la rue ou descendent de leur voiture par exemple. Il s'attaque aussi à des personnes âgées. Il se met à la fenêtre d'un EHPAD ou rentre carrément dans des maisons de retraite. Et à chaque fois, il glisse quelques phrases avant de repartir, laissant ses victimes choquées. Le sexagénaire n'est pas évident à retrouver. Les policiers de Rochefort mènent une enquête minutieuse. Ils interrogent des suspects, les relâche et finalement, c'est grâce à la vidéosurveillance que les enquêteurs trouvent une voiture présente sur plusieurs lieux d'agression. Impossible de lire la plaque, mais les policiers réussissent finalement à la repérer à Tonnet-Charente. Ils mettent un dispositif en place et arrêtent le sexagénaire, l'homme qui finit par reconnaître être l'exhibitionniste qui sévit depuis plusieurs semaines. Un maçon, veuf, arrêté en 2015 pour le viol d'une résidente d'un EHPAD.
5: L'exhibitionniste de Tonnet-Charente qui sera jugé par le tribunal judiciaire de La Rochelle le 28 septembre. Toutes les infos sur cette interpellation sont à retrouver sur ici.fr et nos applis ici et Radio France.
0: Une nouvelle affaire agite la police charentaise.
5: Une policière adjointe du commissariat d'Angoulême, une contractuelle qui aide au quotidien les gardiens de la paix dans leur activité, a été mise en examen, placée en détention provisoire mercredi dernier. Elle est soupçonnée de corruption. Concrètement, elle aurait utilisé des systèmes de fichiers de police, comme le système d'immatriculation des véhicules, pour procéder à des levées d'immobilisation de voitures ou des restitutions de cartes grises contre contre de l'argent. C'est ce qui explique le procureur de la République d'Angoulême, Benoît Bernard. À ce jour, aucun des bénéficiaires des services de cette policière adjointe n'a été interpellé, selon le parquet d'Angoulême. Cette affaire sera la une du prochain journal d'ici matin. Rendez-vous à 9h. La pratique attirait près de 3000 personnes chaque année au départ de l'aéroport de La Rochelle, séduites par l'envie de découvrir notre belle région vue du ciel. Les vols touristiques en hélicoptère de moins d'une heure au départ de l'aéroport de La Rochelle sont désormais interdits. La Direction Générale de l'Aviation Civile, la DGAC, vient de se prononcer et sa décision est définitive après avoir dans un premier temps gelé temporairement les activités de la Société et Liberté qui propose cette activité touristique. Cette interdiction des vols courte durée en hélico, c'est une victoire pour l'ACPA17, l'association contre les pollutions aériennes qui compte près de 300 membres, des riverains de l'aéroport. Le président de l'asso, Jean-Jacques Buet.
1: C'est effectivement une victoire, mais c'est aussi en fait faire en sorte que la réglementation, que la loi soit appliquée quand elle doit l'être. Et l'étonnement qu'on a eu quand moi j'ai représenté ce texte au niveau de la préfecture et de la Direction Générale de l'Aviation Civile, c'est de voir que, ben, en fait, ils accordaient, la Direction Générale de l'Aviation Civile accordait des autorisations à des gens qui n'en avaient pas le droit. C'est toujours surprenant, quoi.
5: Des riverains soulagés aussi d'avoir maintenant un petit peu moins de nuisances sonores, qu'ils soient à Loumeau, Lagor ou encore dans le quartier Rochelet de l'Alleu. Se plaindre des nuisances quand on vit et quand on a choisi de vivre à côté de l'aéroport, c'est incompréhensible, selon le patron de la Société et Liberté, un avis très tranché qui peut faire réagir Laurent Béton.
7: Non. Ça, je peux pas l'entendre. Pourquoi ? Parce que sachez que l'aéroport, entre autres de La Rochelle, existe depuis 1936. Ce n'est pas moi qui ai donné les fameux permis de construire autour de l'aéroport. Moi, l'agglo, c'est pas moi qui l'ai créé. C'est les mairies qui ont donné des accords. C'est l'agglomération. Et les gens qui ont acheté des maisons sous l'axe de piste de l'aéroport viennent se plaindre après qu'il existe des aéronefs. Je comprends pas. J'ai du mal à suivre.
5: Laurent Béton, le patron des Libertés. Ce dernier va poursuivre son activité de balade touristique en hélicoptère. Et pour cela, il va s'installer un petit peu plus au sud, à l'aéroport de Rochefort. Il vient d'obtenir pour cela le feu vert. Il proposera des promenades aériennes tout autour de Fort Boyard et un petit peu plus loin sur l'île de Ré, comme il le faisait avant au départ de La Rochelle.
0: Les sauveteurs en mer Rochelais de la SNSM n'ont pas chômé pendant le week-end du 1er mai et même après.
5: Oui, samedi déjà, ils étaient engagés pour porter assistance à un voilier échoué sur les roches d'Antioche, secteur dangereux. Les conditions de mer en plus n'étaient pas bonnes. La tentative de remorquage a échoué car le câble qui rattachait le voilier au bateau orange des sauveteurs s'est rompu. Le plaisancier sain et sauf a été élitreillé. Le navire a coulé. Enfin hier, au petit matin, aux environs de 5 heures, la SNSM a apporté assistance à un autre voilier échoué, cette fois dans l'anse du Martré. 5 heures d'intervention auront été nécessaires, mais le remorquage, cette fois, s'est déroulé avec succès et l'embarcation a pu être ramenée jusqu'au port de plaisance de La Rochelle. Une grève hier des personnels de l'EHPAD des 4 saison aux Touches de Périgny, on est là près de matin. Les salariés ont débrayé dans la matinée pour réclamer de meilleures conditions de travail, des effectifs en nombre suffisant pour bien prendre en charge les résidents, ainsi qu'une revalorisation des salaires pour l'ensemble du personnel. L'établissement appartient au groupe Vivalto Vie qui compte 26 EHPAD à travers la France. Un autre EHPAD du groupe, celui des Feuillants à Poitiers, est en grève depuis 45 jours.
0: Cassino Magus est présélectionné pour l'édition 2026 du monument préféré des Français.
5: Oui, le site gallo-romain de Charente, situé à Chassenon, c'est en Charente-Limousine pour être précis, fait partie des deux candidats en lice pour représenter la Nouvelle-Aquitaine. Notre site régional est le gouffre de Proumessac en Dordogne. Le public peut voter à partir de 10h ce matin. L'émission diffusée sur France Télé et animée par Stéphane Bern met en compétition 14 sites de régions différentes pour représenter le patrimoine français. Le parc archéologique charentais a été conçu sur des vestiges de thermes datant du 2e siècle et qui sont parmi les mieux conservés dans toute l'Europe. Ouvert au public à la belle saison entre Pâques et la Toussaint, il attire 20 000 visiteurs chaque année. Et cette présélection au monument préféré des Français, c'est un coup de projecteur inespéré et mérité aussi vu la qualité. Marie Dreyard, la responsable du parc.
8: C'est une très grande fierté. On a vraiment cette chance de représenter la diversité de notre territoire. On est sur un ensemble monumental avec une préservation du site qui est extraordinaire. Les vestiges que l'on fait visiter aujourd'hui sont restés sous terre jusque 1958. Elles ont été mises au jour ensuite par l'Association des Amis de Chassenon. Et donc, ce que l'on découvre aujourd'hui quand on est en visite, c'est plusieurs niveaux de visite. Donc, on va partir du premier étage, qui est le niveau des visiteurs. On va voir les piscines et ensuite, on va descendre. On va avoir toute la partie construction, l'architecture, la façon dont la partie technique, le chauffage fonctionnait. Enfin, voilà, tout ça est encore visible. Donc, on est vraiment sur un témoignage de notre histoire en termes de patrimoine bâti qui est vraiment sensationnel. Vraiment, on a une qualité, une convivialité qui rend la nature de notre patrimoine absolument formidable.
5: Marie Drillard, responsable du parc archéologique Casino Magus, avec Éric Le Bihan. Vous pouvez voter donc à partir de ce matin, 10h, et jusqu'au 22 mai à minuit. Le lien pour voter, c'est sur ici.fr. La météo, place à notre expert.
0: Patrick Marlière qui est avec nous aujourd'hui. Bonjour Patrick.
9: Bonjour Eric.
0: Ravi de vous avoir en ligne pour évoquer la tendance du moment côté météo. Alors, comment voyez les choses pour la Charente et la Charente-Maritime? Vous aujourd'hui, encore des averses semble-t-il hein, pour cette journée.
9: Effectivement, elles remontent actuellement de la Gironde et de la Dordogne. Elles viennent effleurer nos deux départements. La situation s'annonce encore donc instable, même si au petit matin, le ciel est plutôt agréable le long du littoral et sur les îles, avec de belles périodes ensoleillées, mais effectivement, tout au long de la journée, il va falloir se méfier avec le passage de ces nuages instables qui pourraient donner encore quelques bonnes averses. Le vent, lui, d'ouest à nord-ouest est modéré à assez fort, justement, sur les îles. Rafales sensibles même en toute fin de journée et en début de nuit. Les températures maximales, elles sont tout juste dans les normales de saison, entre 17 et 18 degrés. Les minimales pour la nuit prochaine, sous un ciel souvent encombré, entre 8 et 12 degrés.
0: On a parlé des averses. Qu'il y a des orages prévus pour aujourd'hui?
9: Le risque est toujours là. Hein, le temps est vraiment très instable. Il sera difficile en Charente, d'éviter un coup de tonnerre avant la fin de l'après-midi.
0: La tendance de la semaine, regardons un petit peu cela ensemble. On aura un petit coup de fraîcheur là pour demain.
9: Ouais, effectivement, 14 à 15 degrés. On repasse en dessous des normales de saison pour ce mercredi, avec toujours ce temps mitigé. Et puis, la journée la plus belle, peut-être jeudi et même vendredi, où le temps s'annonce ensoleillé. Mais en revanche, à partir de vendredi et pour ce long week-end, le temps redevient encore perturbé et il faudra composer de nouveau avec des averses, voire des orages, avec un mercure qui va effleurer les 20 degrés au meilleur des après-midi.
0: Bon, on verra comment tout cela va évoluer. Un mot de météo marine pour terminer. On regarde l'océan avec vous, Patrick Marlière.
9: Oui, ce vent d'ouest modéré va faiblir un peu dans la journée de demain. Le flux est donc assez instable avec ces averses qui menacent vraiment jusqu'en fin de semaine l'ensemble de nos deux départements. La mer, elle, de côté littoral, est peu agitée, localement agitée au large. Dégradation attendue avec les orages en fin de semaine, vendredi et samedi. Donc, prudence pour cette fin de semaine avec ces orages. La fenêtre la plus calme, c'est peut-être jeudi. La visibilité, attention, petit matin, peut être réduite avec des brumes qui se forment en cours de nuit.
0: Merci Patrick Marlière. Bonne journée.
9: Bonne journée à tous.
0: Il est 8h10.
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0: Pas de route de travail ou de café avant d'avoir fait un petit bouillie-bouillie du matin. Là. C'est obligatoire. Là. C'est la petite dose qui va bien. Eddie Mitchell.
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0: fini le boogie-woogie, vous allez dire. Courte durée, hein. Maintenant faut y aller. Hein. Boulot, aujourd'hui, c'était Eddy Mitchell.
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0: On va se retrouver dans un instant avec le C'est pas vrai du jour, signé Audrazo. C'est votre rendez-vous anti-arnaque. On va vous mettre en garde aujourd'hui contre les fraudeurs de cartes bancaires. La solution pour éviter de se faire piquer son numéro de carte bleue, c'est peut-être la carte éphémère. Bon, on va vous en parler avec Aude dans un instant.
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0: Envie de convivialité, de partage. Et si vous organisiez, tiens, une fête des voisins dans votre quartier, la ville de Saintes vous accompagne dans vos démarches pour faire de cet événement une réussite. Si vous souhaitez occuper l'espace public, trottoir, rue et place publique aussi, il faut une autorisation officielle. Hein. Elle est obligatoire, cette autorisation. Pour cela, vous pouvez en faire la demande en remplissant le formulaire sur le site de la ville de Saintes. C'est ville-sainte.fr. ville-sainte.fr.
3: Difficile d'imaginer La Rochelle sans ses tours. Fruit d'un vaste programme de fortifications médiévales édifiées à partir du XIIe siècle, elle continue d'offrir une vue imprenable sur la ville et l'océan. Si la tour de la chaîne avait une fonction défensive, la tour de la lanterne, elle, fit office au fil du temps de phare, puis d'amer, mais aussi de prison.
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0: Il est 8h15, c'est l'heure de C'est pas vrai, rendez-vous anti-arnaque bien connu hein, désormais dans les programmes d'ici La Rochelle. C'est signé Audrazo, vous nous parlez ce matin, Aude, d'une solution bien pratique, j'en ai dit deux mots tout à l'heure, hein, pour éviter de se faire piquer son numéro de carte bleue, il y a la carte bleue éphémère.
4: Effectivement, c'est la e-carte bleue. Patrice, un auditeur, m'a écrit l'autre jour, il écoute souvent la chronique et il me suggère d'en parler, il a raison, très bonne idée cette e-carte bleue. Si vous ne voulez pas laisser traîner votre numéro de carte partout sur internet à chaque fois que vous achetez quelque chose. Comment ça marche? Votre banque en fait génère un numéro de carte éphémère utilisable une seule fois. Exemple, j'ai repéré un joli maillot de bain sur internet ou je réserve un train pour les vacances. Au moment de payer, au lieu de rentrer le numéro habituel qui est écrit sur ma carte bleue en plastique, je demande à l'application dédiée sur le téléphone ou sur l'ordinateur de me donner un numéro de carte unique. Je le rentre et le tour est joué, c'est payé et personne ne pourra l'utiliser ensuite pour faire un autre achat. Il devient inutilisable.
0: C'est payant ou c'est gratuit la e-carte bleue?
4: Ça dépend des banques et des options que vous avez, c'est du cas par cas. Mais j'ai fait un petit tour sur les sites des banques et au maximum, on parle de quelques euros par an. Autre solution, le cryptogramme dynamique. Cryptogramme, ce sont les trois chiffres, vous savez, qui sont derrière la carte. Pareil, certaines banques proposent de vous générer des chiffres aléatoires que, pareil, vous rentrez une seule et unique fois juste pour vous acheter ces fameuses lunettes de soleil sur lesquelles vous avez flashé. Voilà pour ces quelques astuces. J'espère que ça peut réconcilier un peu certains d'entre vous avec les achats internet. Vous êtes pas mal à me dire que vous avez levé le pied par peur des arnaques et je comprends tout à fait, je fais pareil.
0: Voilà. Et puis si c'est pour acheter des lunettes de soleil, autant aller à la boutique du coin dans nos villes et villages de Charente et de Charente-Maritime. Merci Audrazo. Amy MacDonald, tiens, je vous offre le morceau maintenant. Ça cartonne toujours autant qu'à la sortie au début des années 2010. This is a life à écouter maintenant pour vous à 8h17. 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

0: Des jeux, des cadeaux au quotidien. On joue ensemble dans un instant. Super cadeau à gagner avant vos infos de 8h30. Mais avant cela, c'est votre rendez-vous avec les acteurs de nos deux Charentes qui sont à l'honneur chaque jour. Ça s'appelle le Charentais du jour. Ici, La Rochelle soutient le projet Sauvons le Fort Boyard et se mobilise ce samedi 9 mai dès 10h à Foura avec une journée spéciale, une émission de radio qui démarrera en ma compagnie dès 10h. Il y aura même Willy Rovelli, je vous en reparlerai, qui sera sur place. Delphine Gramaglia est avec nous ce matin. La met à l'honneur, elle est architecte du patrimoine et supervise ce chantier hors norme du Fort Boyard. Elle nous raconte tout ça aux côtés de Chloé Bidet ce matin.
1: Toucher à ce monument historique emblématique, c'était une grande fierté, une grande responsabilité aussi derrière, mais un bonheur total.
2: Mais oui, ça doit être particulier de travailler sur un tel bâtiment, tel que le fort et son ancienneté, même si j'imagine que vous êtes habitué à travailler sur du patrimoine, il est particulier celui-ci.
1: Oui, alors celui-ci est particulier de par le caractère emblématique qu'il revêt, le fait que ce soit un monument historique également. Et c'est vrai que pour nous, en tant qu'architectes du patrimoine, on est plus souvent habitués à travailler sur le monument que sur les abords. Et sur ce dossier-là, finalement, on travaille plutôt sur les abords. Et c'est là, en fait, qu'il a fallu se replonger dans les études historiques et les archives pour savoir vers où il fallait tendre dans les propositions d'intervention.
2: C'est un travail de longue haleine, j'imagine, du coup, de ce côté-là, de ces recherches.
1: Oui, oui, là, effectivement, c'est plusieurs jours de passer aux archives de Rochefort, de La Rochelle, pour prendre, en fait, le maximum d'informations sur ce qu'étaient les anciens ouvrages que l'on vient restituer. Ce n'est pas une création imaginée, c'est que vraiment on voulait, en tout cas moi ce que j'ai proposé au sein du groupement, c'était de faire une restitution la plus fidèle possible du monument, de coller le mieux aux ouvrages historiques.
2: Et qu'est-ce qui vous plaît, Delphine Gramaglia, vous, dans cette mission à titre personnel ?
1: La prouesse technique et architectural à mener à bien, c'est un challenge absolument phénoménal, puisqu'il faut bien imaginer que derrière toutes les contraintes architecturales que l'on peut émettre, derrière, ça nécessite des adaptations techniques que mène à bien le bureau d'études BRL Ingénierie, parce qu'il faut vous imaginer que pour garder les dimensions des ouvrages anciens, pour les reproduire à l'identique, il a fallu passer au calcul toutes les possibilités, faire des adaptations, notamment au niveau du havre d'abordage. Personne ne s'en rend compte, mais on est venu liaisonner en fait les futurs murs du havre par une dalle, un fond qui permet en fait d'alourdir et de. On aurait dû élargir les murs du havre d'abordage.
2: Ah sinon. Oui.
1: Et ça, c'est ce que je ne voulais pas.
0: Delphine Gramaglia, architecte du patrimoine, notre invitée aujourd'hui, Charentaise du jour avec Chloé Bidet. Merci Chloé. Pour vous, si vous avez envie peut-être à la maison de faire un don, votre don, vous avez rendez-vous, je vous le dis, sur le site de la Fondation du patrimoine, hein, tout simplement. 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Vous pourrez l'apprécier, son émission, entre midi et 13h. Il est 8h23, ici La Rochelle. Maintenant, vous propose de gagner un excellent cadeau. On était au large avec Fort Boyard à l'instant. 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Il faut trouver le disque du jour. C'est l'intro express. Généreux, là. Bah oui, on a 3 secondes, là, au lieu d'une seconde, hein, parfois. On réécoute quand même pour être sûr. Si vous avez une idée, vous nous appelez. Tentez votre chance, hein, 05 46 50 67 68. L'intro express. Alors, ça vous dit quelque chose? Bah, venez en parler avec nous. On sera ravis de vous accueillir. Il n'y a pas de... Enfin, s'il y a des mauvaises réponses, mais c'est toujours aussi l'occasion de venir, de toute façon, discuter avec nous. Et on sera ravis de vous offrir, peut-être si vous avez, en revanche, la bonne réponse, cette croisière pour deux, hein, à bord du Bernard Palissy 3, au départ de Saintes. Voici pour vous, Michel Berger, la groupie du pianiste ici à La Rochelle.

0: c'est Pierre. La groupie du pianiste à l'instant, c'était Michel Berger. Et j'allais poser la question, est-ce que c'est Pierre qui est avec nous ? Non, c'est Pascal. Ça commençait par un P, j'avais presque tout juste, mais de loin. À Saint-Hilaire-de-Villefranche, nous sommes avec vous, Pascal, bienvenue.
1: Bonjour Eric.
0: Bonjour, bonjour. Intro Express, écoutez. Qu'est-ce que c'est selon vous ?
1: Angel, Robbie Williams.
0: Oh là là, il est fort, il est fort, il est fort. Ah ouais, je croyais que c'était pas facile aujourd'hui. Bah bravo Pascal. Félicitations, vous avez votre croisière pour deux à bord du Bernard Palissy 3 sur le fleuve Charente.
1: Très bien, parfait.
0: Profitez bien, bonne journée Pascal.
1: Merci, bonne journée à vous.
0: À bientôt, salut. Merci.
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0: Donc à Blanco, un mot de l'info d'ici.
3: La mairie de La Rochelle qui a annoncé officiellement hier l'hommage à Arnaud Elissalde, premier d'une très grande lignée de joueurs de rugby à La Rochelle. 10 ans, jour pour jour après sa mort, la place du quartier de Portneuf, juste en face du stade, portera son nom d'ici quelques jours.
0: On voit ça après avoir écouté Aude Razzo à 8h30. C'est l'info en français dans le monde, résumé en 90 secondes.
4: Le patron du Tour de France, Christian Prudhomme, est ravi de la participation de la jeune pépite Paul Sexas à la Grande Boucle cet été. Il réagit à notre micro ici, il salue une très belle nouvelle.
5: Je n'ai pas vu un tel élan depuis Bernard Hinault. Certes, il n'a que 19 ans, mais c'est d'ores et déjà un champion du présent.
4: Le français Paul Sexas, il deviendra dans 2 mois le plus jeune coureur sur le Tour depuis 1937. L'Académie de médecine demande une nouvelle fois la vaccination obligatoire de tous les soignants contre la grippe. Elle estime que les infections grippales sont très sous-estimées au sein des hôpitaux et des EHPAD. La flambée des prix à la pompe a engendré pour l'État 190 millions de recettes fiscales supplémentaires en mars-avril. Le gouvernement promet que les surplus serviront intégralement à financer les aides à la pompe déjà annoncées. Au niveau de l'État, il n'y a pas de profiteurs de guerre, déclare ce matin le ministre des Transports Philippe Tabarot. Image forte hier soir à la Nuit des Molières. Muriel Robin reçoit un Molière d'honneur, très ému. Elle a demandé au ministre de la Justice Gérald Darmanin de renoncer à son texte de loi d'accélération des procédures judiciaires. Un viol, dit Muriel Robin, ça ne se négocie pas, ça se juge. Les fortes pluies sont de retour en ce mois de mai et voilà qui contraste avec avril. La France vient de vivre le 4e mois d'avril le plus sec depuis 1959. Les villes de Cannes, Nice et Le Mans n'ont pas reçu une seule goutte d'eau le mois dernier.
3: Merci beaucoup, Aude Razzo, pour ce tour d'horizon de l'actu en français dans le monde. L'info d'ici, c'est donc la ville de La Rochelle qui honore la mémoire d'une grande figure du stade Rochelet, 10 ans jour pour jour après sa disparition. La mairie va en effet donner le nom d'une place du quartier de Portneuf à Arnaud Elissalde, celui qui fut joueur, entraîneur, éducateur de l'équipe de rugby pendant 30 ans, de 1947 à 1977. C'est lui qui a donné au club des valeurs et un style de jeu que l'on retrouve encore de nos jours en 2026. La place de l'Île-de-France sera bientôt rebaptisée place Arnaud Elissalde, dès que la délibération sera validée en conseil municipal. La mairie a choisi d'annoncer la nouvelle hier au Vieux Crampon, le bar-restaurant repris par son petit-fils, l'ancien international Jean-Baptiste, en présence de toute la famille, de plusieurs anciens joueurs des Jaunes et Noirs qui se sont battus longtemps pour qu'ils soient honorés, et puis les dirigeants actuels du club à la Caravelle, Marie-Laurence Dalle.
6: Dans la foule réunie au Vieux Crampon, Jean-Baptiste, l'ancien international qui a repris le bar, petit-fils d'Arnaud Elissalde, écrase discrètement quelques larmes.
7: Mon père, c'était mon entraîneur, mais mon grand-père, c'était mon guide, celui qui m'a le plus enseigné de choses qui m'ont tellement servi après tout sous forme d'amusement et de discussion, qui m'a inculqué tant de valeurs, d'humilité, de partage, transmission. Voilà pourquoi j'ai beaucoup d'émotions.
6: Jean-Pierre, son père, fils d'Arnaud, ancien entraîneur du stade Rochelet, se dit enfin, lui...
8: apaisé, ça fait du bien, beaucoup de bien.
6: Ça a été long ?
8: Oui, oui, c'est vrai, c'est un détail. Ça tombe bien, Nono est mort aujourd'hui, il y a 10 ans, il aurait 100 ans.
6: Ça fait donc 10 ans que la famille Elissalde, les anciens joueurs et tous ceux que Nono a formés attendaient une reconnaissance, que le nom d'Arnaud Elissalde soit donné à une tribune, une rue. Ce sera une place, juste en face du stade de Flandre, la place de l'Île-de-France. René Cortade, ancien joueur éducateur, a été l'initiateur du projet avec tous les anciens.
9: Il a fabriqué le club, il l'a fait. Au niveau de la mentalité, au niveau de l'état d'esprit et surtout au niveau de la formation. Nono, c'est le stade Rochelet. C'était quelqu'un qui avait une volonté de faire et un caractère de gagneur.
6: À 27 ans, en 1953, Arnaud Elissalde devient entraîneur-joueur, d'un club en difficulté. Il l'emmène jusqu'en quart de finale du championnat de France en 61, 62 et 69.
10: Quand il parlait de la passe, il disait « apprécier recevoir, c'est aimer donner ».
6: Dominique Bonneton, troisième ligne L, international sur un match en 1968, a été formé par Arnaud Elissalde.
10: Il considérait que nous n'avions pas forcément les qualités naturelles comme au Pays Basque à l'époque. Mais il savait que nous étions des Charentais, des hommes forts. Et bien c'est lui, par exemple, qui a dit des équipes adverses, on va leur faire une épreuve de force par la mêlée. On sait que le rugby se gagne devant.
6: Le club finalement rendra aussi hommage à Arnaud Elissalde. Annonce surprise du président Merlingue hier. Il donnera son nom à un stade homologué et des installations pour les jeunes dans la plaine de la Grenouillère. Un projet pas encore financé ni totalement bouclé.
3: Un reportage de Marie-Laurence Dalle à retrouver sur ici.fr.
0: Dans l'actualité également, Gorka, une nouvelle affaire qui secoue en interne le commissariat d'Angoulême.
3: Une policière adjointe a été mise en examen et placée en détention provisoire la semaine passée pour corruption. Elle permettait à des auteurs de délits routiers de récupérer par exemple leur carte grise ou leur voiture immobilisée à la Fourrière contre rémunération. C'est à la une du prochain journal à 9h. 9h où on parlera également de cette série noire d'accidents très graves dans nos deux Charentes, mais aussi dans d'autres régions en France avec des conducteurs âgés à chaque fois de seulement 17 ans. La météo, moins d'orages et moins de pluie que ce qu'on redoutait par rapport à hier.
0: C'est vrai, on a un temps plutôt même ensoleillé avec de belles éclaircies par moment pour ce mardi. Également quelques petites averses par moment. C'est surtout la nuit prochaine, semble-t-il, où on aura un peu plus de grisaille. Ça se verra pas la nuit, mais qui dit grisaille dit peut-être pluie donc pendant la nuit prochaine. Et ça annonce le temps de mercredi. Rares averses, mais averses quand même. Et un temps nuageux pour mercredi, c'est jeudi. Et on nous l'a confirmé au niveau de nos experts. Patrick Marlière était là ce matin pour nous dire que le soleil régnera certainement en maître du matin jusqu'au soir. On va avoir une belle journée de jeudi 7 mai. Concernant la température aujourd'hui, c'est descendu la température par rapport à ce qu'on a connu, mais ça reste encore largement correct. 11 degrés à Saint-Jean-d'Angély, 12 à Sainte ce matin, 11 à Angoulême, 14 du côté de La Rochelle. Cet après-midi, nous avons des températures en dessous de 20 degrés, mais qui restent sympas aussi. 18 à La Rochelle et Angoulême, 17 à Jonzac et Chalais, 19 à Saint-Jean-d'Angély et Confolens.
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0: Là où c'est chaud, c'est sur la route. Il y a des bouchons, ça s'est formé assez rapidement, tout ça. Je vais essayer de vous lister la totalité des bouchons, gros bouchons en tout cas en pays Rochelais. On va commencer par l'axe Rochefort-La Rochelle. Vous êtes ralenti à hauteur d'Angoulins et surtout dans le grand virage, là, juste après le radar, pour ne pas le citer, au niveau d'Étré, là, gros ralentissement de plus de 10 minutes. Ça concerne ensuite tous les échangeurs, Étré, la zone de Bel Air, Côte-Maille, Périgny également. C'est rouge jusqu'à hauteur de Beaulieu 1 au niveau de la sortie. En parlant de Beaulieu, ça ralentit net sur la Nationale 11 devant le centre commercial depuis le Borough. Beaulieu, ralentissement qui démarre à hauteur de Dompierre-sur-Mer. C'est chaud, pour reprendre l'expression, à hauteur de Chagnolet au niveau de l'échangeur. Là, ça vire vraiment au rouge, voire rouge foncé. En revanche, sur le temps de parcours total, malgré la couleur rouge foncé, on serait autour de 10 à 15 minutes de ralentissement, ce qui arrive quand même malheureusement assez régulièrement. Puis on va terminer avec Lagorre. Alors là, c'est compliqué, c'est pourtant la même couleur rouge foncé, mais 29 minutes d'embouteillage. Là, c'est problématique à Lagorre. Vous êtes ralenti quand vous roulez sur l'axe Aubressé Lagorre. Sur cet axe-là, vous êtes déjà ralenti et ça continue jusqu'à l'accès à la rocade de La Rochelle. Au niveau des grands ronds-points, c'est rouge, ça bloque de partout. Même quand vous arrivez de Nieul-sur-Mer, c'est compliqué pour rejoindre La Rochelle ce matin. Prudence et patience.
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0: Si vous avez déjà mis la voiture au parking pour partir au boulot, ben là, vous êtes beaucoup plus serein forcément. Bon courage pour cette nouvelle journée qui commence. On la passe en partie ensemble ici La Rochelle en ce 5 mai en Charente et en Charente-Maritime. C'est le parking des anges, là cette fois-ci, avec Marc Lavoine.

0: Le parking des anges, c'est chaud. Hein. Marc Lavoine, à l'instant. 8h42, les amis.
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0: On déroule le tapis rouge pour les donneurs de sang. C'est l'établissement français du sang de Nouvelle-Aquitaine qui lance son festival du don, un peu façon cinéma. On va vous raconter un petit peu l'esprit de ce moment, parce qu'on manque de sang et cette période avec les bons de mai dégrade bien souvent encore plus la situation. On va en parler avec un expert de la question, mon invité, dans les prochaines minutes. Mais avant cela, on ne peut pas passer une matinale ensemble sans parler de sport, sans parler de rugby. Ben c'est l'heure à 8h42. Daniel Gimeneau est avec nous. On est rentré dans le sprint final avec nos Rochelais, Daniel. Hein.
3: Oui, c'est vrai, c'est une semaine importante pour Stade Rochelais qui va se déplacer dans cet antre du Racing à Nanterre ce week-end, avec toujours cet espoir d'accrocher une hypothétique place dans les 6. Et puis, semaine importante également, c'est le rugby féminin qui focalise nos attentions ce matin, puisqu'il y aura match samedi en Écosse, le 15 de France féminin avec notre Rochelaise.

0: me semble-t-il, hein.
1: Ouais, je suis arrivé en junior. Je jouais en scolaire et on avait fait un match avec mon lycée contre, je me rappelle, les cadets d'Angoulême, et ça s'était plutôt bien passé pour moi, et du coup ils m'ont recruté après. Et donc ouais, j'ai fait mes années de Reichel, puis ensuite j'ai fait 10 ans au club, hein, en équipe première.
0: Toujours à l'aile ?
1: À l'aile, ouais. Je jouais un peu au centre, des fois un peu à l'arrière, mais à l'aile, majoritairement à l'aile, ouais.
0: Est-ce qu'on peut parler d'un certain Jérôme Di Tommaso, qui était un petit peu plus vieux que vous, me semble-t-il, qui était même ouais. Le capitaine, non ?
1: Ah oui, c'était mon capitaine. Ça a été mon capitaine pendant plusieurs années à Angoulême.
0: J'aimerais bien qu'on revienne sur cette petite anecdote assez joyeuse. Il était jamais en panne d'une connerie. Un jour, il avait mis des ventrèches et des merguez sous le capot de Jean-Luc Boyer, alias Boboy, et l'entraîneur de surcroît.
1: Qui a entraîné la B longtemps, mais qui a aussi entraîné la première. Oui, Jean-Luc faisait beaucoup de route. Il était commercial pour Adidas, je sais plus, Puma. Et oui, effectivement, un jour, il se demandait d'où venait l'odeur. Et c'était, c'était les merguez et les ventrèches de l'après-match qui avaient été posées délicatement sur son moteur.
0: Match que nous évoquerons bien évidemment toute cette semaine, ce Écosse-France tournoi destination féminin. Et puis on parlera aussi bien évidemment de ce match face au Racing avec nos invités tout à l'heure à 18h10 et vous serez là.
2: Ben oui, juste après le journal de 18h, on vous écoutera d'ici là. Bonne journée Daniel Gemello, merci beaucoup. Démission, dans quel cas peut-on percevoir le chômage ? On en parle, c'est le sujet du jour. Par ici les économies avec Valère Coréard.
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2: Bien le bonjour Valère. Valère Coréard est connecté avec nous, comme chaque jour, hein, pour nous donner un bon plan, histoire de maintenir, essayer d'augmenter en tout cas le pouvoir d'achat, notre pouvoir d'achat. Aujourd'hui, vous vouliez nous parler de démission, en fait, hein, c'est ça le sujet.
6: Oui, parce qu'il est possible de démissionner et de percevoir ses droits au chômage malgré tout, à condition que cela corresponde à un des 17 cas de figure prévus par France Travail. C'est vrai qu'il y a des épisodes de vie où on ne peut pas poursuivre sa mission dans une entreprise. C'est donc indirectement une rupture involontaire de notre contrat, hein, dont on parle. Vous pouvez, dans certains cas, bénéficier de vos droits au chômage quand même. C'est par exemple le cas si vous vous mariez ou que vous vous paxez, que vous changez de lieu de résidence. Dans ce cas-là, ça marche si la démission intervient dans les 2 mois après la signature du contrat de mariage ou de PACS. France Travail en fait considère que votre démission est légitime si c'est poursuivre votre conjoint qui part travailler ailleurs en tant que salarié ou entrepreneur. Et puis il y a plusieurs autres cas, un mineur poursuivre ses parents, une personne victime de violences conjugales, lorsqu'un employeur ne verse plus votre salaire malgré une décision de justice.
2: Mais est-ce qu'il faut prouver à chaque fois la situation dans laquelle on se trouve ?
6: Oui, c'est important de vérifier que vous êtes en effet en mesure de fournir certains documents. Par exemple, si c'est suite à un mariage ou un PACS, suivi d'un changement de lieu de résidence, il faudra un livret de famille, un extrait ou une copie de l'acte de mariage ou l'attestation d'inscription de la déclaration au greffe du tribunal judiciaire, un justificatif de domicile de l'ancien et du nouveau lieu de résidence, comme une facture ou encore un bail. Alors vous avez toutes les informations qui sont détaillées sur le site de France Travail pour vérifier si vous êtes ou non concerné et les documents à fournir. Est-ce que vous connaissiez ces règles ? Vous en avez peut-être déjà bénéficié. Pensez à m'écrire par ici leséconomies@radiofrance.com.
2: On n'hésitera pas. Merci beaucoup Valère Coréard. Quoi qu'on dise, voici Benabar pour votre réveil matin.
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0: Benabar. Quoi qu'on dise, à l'instant, il est 9h10. On va parler d'Ondes du Sang avec Paul Jarrosset. Bonjour, merci d'être avec nous dans ce studio ici matin. Vous êtes chargé d'organisation des collectes et de promotion du don du sang à l'établissement français du sang en Nouvelle-Aquitaine et donc sur l'antenne de La Rochelle. On le sait, les réserves de sang sont en baisse en ce moment. J'ai presque envie de dire que c'est saisonnier. Concrètement, quelle est la situation et est-ce que celle-ci est préoccupante ?
1: On peut dire effectivement que c'est saisonnier. On arrive dans une période un peu compliquée avec les ponts de mai, forcément, parce que les collectes vont pâtir. Il y aura moins de collectes d'organiser. Et donc pour pallier à ça, notamment, on va organiser une collecte de sang le 8 mai sur l'île de Ré, au Bois-Plage, donc pour être au plus près des donneurs et pour essayer de sensibiliser le maximum de personnes.
0: Voilà, à chaque fois, c'est vrai que c'est saisonnier, je disais. Les ponts du mois de mai, c'est sympa pour les gens, on en profite, on voit les amis, la famille, mais au niveau des dons, c'est une chute vraiment que vous ressentez, quoi.
1: C'est ça, c'est un peu comme la période de Noël. Bon, les gens sont en vacances, ça c'est sûr, c'est très bien, mais pour notre établissement, c'est un peu plus compliqué, notamment pour les plaquettes, parce que les plaquettes, ça se conserve que 7 jours. Donc on a besoin de donneurs au quotidien, mais encore plus en ce moment.
0: J'allais vous poser la question, parce que pour résumer le titre générique, on parle de don du sang, mais il n'y a pas que ça, il y a le sang lui-même, oui, mais il y a les plaquettes, le plasma, et il y a des éléments comme ça qui manquent plus que d'autres. Donc, hein.
1: Effectivement, lorsqu'on fait un don de sang classique, j'ai envie de dire, on prélève 3 produits sanguins, donc il y a les globules rouges, le plasma et les plaquettes, et il y a des besoins et des dons qui sont possibles de faire uniquement des dons de sang et des dons de plaquettes.
0: Et il y a donc ce festival du don, une idée assez originale, je vous laisse la décrire, avec voilà des petits jeux de mots autour du cinéma. Hein,
1: voilà, exactement, on a revisité un peu quelques affiches de grands films pour essayer de faire venir les donneurs, mais aussi de montrer que être acteur pour sauver des vies, parce qu'on le sait forcément que le don de sang permet de sauver des vies et d'accompagner des patients au quotidien.
0: Donc du coup, vous allez dérouler le tapis rouge.
1: Le tapis rouge, voilà.
0: Au honneur.
1: Chaque maison du don sera décorée un peu en cet honneur pour essayer d'accueillir les donneurs en grande pompe.
0: Mais l'idée, c'est de dédramatiser et de rendre le don un peu plus convivial aussi.
1: Voilà, alors c'est vrai qu'il y a toujours un peu cette petite appréhension lorsqu'on vient donner son sang, mais une fois qu'on franchit les portes de la maison du don, on voit que l'ambiance est quand même assez chaleureuse et conviviale, et on essaie de mettre les donneurs dans de bonnes conditions.
0: Mais quand vous discutez justement avec les gens qui n'osaient pas venir, ou que vous rencontrez peut-être voilà à l'occasion de votre vie au quotidien, des personnes qui ne veulent pas donner, qu'est-ce qui les freine, les gens, à venir donner?
1: Ce qui les freine, c'est surtout le manque d'informations par rapport au don.
0: Ouais.
1: Cette petite appréhension.
0: L'aiguille voilà, aussi.
1: L'aiguille aussi,
0: ouais,
1: forcément.
0: Ouais, ouais.
1: Mais il y a cet effet de. Moi, ce que je conseille aux gens, c'est de venir nous voir, que ça soit seul ou en groupe, et ça permet un peu de casser cette barrière-là psychologique qu'on a. Et puis après, on voit que le don se déroule parfaitement.
0: Il faut prévoir combien de temps pour donner son sang?
1: Pour donner son sang, entre le moment où on arrive au moment où on repart, c'est 40 minutes.
0: Ouais, c'est quand même assez rapide, et puis il y a de la satisfaction d'avoir pu certainement sauver des vies ensuite. Bon, ben, faut pas hésiter. Alors, c'est valable sur la zone de La Rochelle, mais partout en Charente et en Charente-Maritime, donnez votre sang si vous pouvez. Si vous avez un doute, faut toujours appeler. Il y a toujours des numéros dispo pour pouvoir discuter. En tout cas, on était ravis de vous recevoir pour mettre en avant ce festival qui sort de l'ordinaire, le festival du don. Soyez des stars, des vedettes en franchissant le tapis rouge. Donnez votre chambre, monsieur, dame, votre sang. Paul Jarrosset était avec nous, merci beaucoup, à très bientôt, au revoir. Les Connells maintenant, c'est 74-75 pour bien démarrer cette journée, c'est mardi le 5 mai.

0: Les Connells à l'instant. Ici, La Rochelle, c'est le docteur Kierzek maintenant qui consulte en ce mois de mai. Il est là pour évoquer une journée importante qui compte ce mois-ci, la journée mondiale de l'asthme.
1: Bonjour à toutes et à tous. Journée mondiale de l'asthme, l'occasion de parler d'une maladie qu'on a tous en tête, mais qu'on a peut-être un peu trop tendance à banaliser. L'asthme, c'est une maladie inflammatoire, chronique, des bronches, c'est les tuyaux qui nous permettent de respirer, qui sont inflammatoires et qui se rétrécissent. Et ça, ça concerne 4 millions de personnes en France, 6% de la population adulte. C'est très fréquent, mais c'est pas anodin, parce que quand les bronches se resserrent, eh bien, ça provoque des symptômes comme un sifflement respiratoire. Alors, on a l'impression que c'est banal, mais en fait, l'asthme tue encore en France 900 personnes par an, essentiellement des adultes, et c'est 900 décès qui peuvent être évités. Alors le traitement, c'est la ventoline, le pipit, vous savez, mais ça c'est un traitement de secours, c'est pas un traitement de fond. L'utiliser seul, c'est comme éteindre un incendie avec un verre d'eau, sans jamais s'attaquer à la cause. Et l'asthme ne se résume pas à quelques bouffées, hop, ça repart. C'est vraiment une maladie qui peut être handicapante, et c'est vraiment une maladie qu'il faut traiter de manière chronique. Surtout si vous avez cette toux chronique, la nuit, au réveil, ce sifflement en respirant, cette gêne thoracique, parfois ça peut vous réveiller la nuit. Et si vous faites juste un petit coup de pipit justement et que ça passe, eh bien, la maladie va s'aggraver un peu en escalier. Et donc, la ventoline, oui, c'est le traitement de la crise. Mais en plus, il faut rajouter une composante qui va être la composante anti-inflammatoire. Il faut traiter la crise, mais il faut traiter la maladie.
0: Ouais. Et que faire, docteur, concrètement au quotidien pour bien vivre avec son asthme ?
1: Je vais être très concret. La clé, c'est l'observance du traitement de fond. Les traitements modernes, comme les corticoïdes, par exemple, qu'on prend de manière inhalée, sont extrêmement efficaces et ont très peu d'effets secondaires. Ça contrôle l'inflammation, ça prévient les crises et ça permet de mener une vie tout à fait normale. Les sportifs de haut niveau qui sont asthmatiques, ça pose aucun problème. Un asthme bien traité, c'est un asthme qui ne s'entend pas, qui ne se voit pas. Ensuite, il faut connaître son plan d'action. Quel traitement prendre tous les jours, quand augmenter les doses, en cas de rhume par exemple, et quand appeler le 15 aussi. Mais pour cela, il faut avoir consulté un pneumologue et fait des tests respiratoires. Donc si vous utilisez au coup par coup de la ventoline, si ça fait longtemps, voire jamais, vous avez vu votre pneumologue, c'est le moment de prendre rendez-vous. Allez, d'ici là, portez-vous bien.
0: Merci docteur. L'asthme, c'était une émission très intéressante, pilotée par Camille Yesenot. Et hier matin, vous l'avez manqué, vous pouvez la réécouter, cette émission, en allant sur ici.fr.
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0: Alors, j'évoquais la bonne émission d'hier de Camille Yesenot, mais il y en aura une bonne aussi aujourd'hui.
8: Sûr, hein, tous les jours.
0: Ça se renouvelle tout ça. Bonjour Camille.
8: Bonjour Eric, bonjour à tous.
0: Quel est le sujet aujourd'hui d'ailleurs?
8: On essaye, en tout cas, je ne sais pas si ces émissions sont bonnes, mais on essaye de vous apporter des réponses à vos questions du quotidien. Et aujourd'hui, on va s'interroger pourquoi certains médicaments viennent à ne plus être disponibles, sont en pénurie lorsque vous allez chez le pharmacien.
0: Ouais,
8: exactement. Et des médicaments quand même essentiels. Hein. Ce n'est pas des petits traitements comme ça, pas forcément important pour la santé. On va voir ça avec une pharmacienne qui va essayer d'expliquer justement pourquoi on est face à des pénuries et de plus en plus nombreuses. Et quelles sont les solutions, surtout.
0: Ouais.
8: Et puis si ça vous est arrivé, vous, de ne pas avoir votre traitement de disponible lorsque vous rendez à la pharmacie, n'hésitez pas à venir nous raconter 05 46 50 67 68 et à poser toutes vos questions aussi, bien sûr.
0: Bah, bonne émission.
8: Bah, merci Eric, on vous voit demain.
0: Je serai là.
8: Et bah, parfait.
0: 6 heures. Salut.
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8: Merci beaucoup de nous rejoindre à l'écoute d'ici La Rochelle. Nous sommes le 5 mai, il est 9h. C'est l'heure de votre point sur l'actualité avec vous, Gorka Blanco. Bonjour.
9: Bonjour Camille, bonjour à tous. Le commissariat d'Angoulême, encore une fois secoué par une nouvelle affaire. Cette fois-ci, elle implique une policière adjointe. Cet agent contractuel chargé d'assister les gardiens de la paix dans leur travail au quotidien a été mis en examen et placé en détention provisoire la semaine dernière. Selon le procureur de la République d'Angoulême, qui confirme à Ici La Rochelle l'information révélée par le journal Charente Libre, la jeune femme est soupçonnée d'avoir échangé des services et des informations contre de l'argent à des personnes impliquées, notamment dans des délits routiers où les voitures sont immobilisées à la fourrière. L'IGPN L'inspection générale de la police nationale, autrement dit la police des polices, enquêtait sur elle depuis plusieurs mois. Éric Le Bihan.
5: La fonctionnaire de police a été interpellée lundi dernier sur son lieu de travail au commissariat. Soupçonnée de corruption passive, elle a été mise en examen pour détournement de la finalité d'un traitement de données à caractère personnel, indique le procureur d'Angoulême. Concrètement, elle aurait utilisé le système d'immatriculation des véhicules pour procéder à des levées d'immobilisation de véhicules ou de cartes grises, moyennant rétribution. Selon nos confrères de Charente Libre, la policière adjointe aurait vendu des informations sur des procédures en cours à des mises en cause rencontrées dans le monde de la nuit à Angoulême. Le manège repéré par des collègues durait depuis plusieurs mois. La fonctionnaire a été placée en détention provisoire mercredi dernier. À ce jour, aucun des bénéficiaires n'a été interpellé, selon le parquet d'Angoulême.
9: Et cette nouvelle affaire qui secoue le commissariat d'Angoulême intervient quelques jours à peine après le procès finalement reporté au dernier moment d'un autre fonctionnaire de police de ce même commissariat qui doit répondre de harcèlement sexuel sur plusieurs victimes qui venaient porter plainte. Et puis au début de l'année, rappelez-vous cette interpellation qui avait fait l'effet d'un énorme coup de tonnerre pour tous ses collègues et qui n'avait rien vu et rien deviné. L'arrestation d'un policier formateur, moniteur de tir qui avouait avoir commis plusieurs agressions de femmes et même un viol.
8: Un habitant de Tonnet-Charente de 62 ans se transformait la nuit en exhibitionniste.
9: Oui, il a sévi depuis le début du mois de mars à la fois à Tonnet-Charente et à Rochefort, faisant au moins 10 victimes connues, mais il y en a peut-être davantage. Les policiers de Rochefort l'ont recherché pendant plusieurs semaines, s'appuyant sur des images de vidéosurveillance pour le confondre. La voiture du suspect est apparue à plusieurs reprises et c'est ce qui l'a trahi. Lui agissait toujours de la même manière, au cœur de la nuit ou alors au tout début de matinée, mais quand il fait encore sombre, des infos à retrouver sur ici.fr. Cette augmentation inquiétante à présent des accidents impliquant de très jeunes conducteurs. À Saint-Porchaire, il y a 15 jours, un adolescent de 16 ans est mort dans une voiture qui était conduite par un jeune de 17 ans. Et puis à Champniers, samedi, on en parlait pas plus tard qu'hier sur ici La Rochelle, deux jeunes de 17 ans ont été tous les deux très grièvement blessés après avoir percuté un arbre en voiture. La prévention routière, dont la directrice régionale était notre invitée tout à l'heure à 8h moins le quart, estime que la possibilité de passer le permis dès 17 ans, en vigueur depuis 2024, joue un rôle un petit peu négatif avec le manque de maturité de ces très jeunes automobilistes. Un avis que ne partage pas Olivier Ballet. Lui, il est délégué adjoint du syndicat des inspecteurs du permis de conduire pour la Charente-Maritime et il estime que l'âge en tant que tel n'est pas le facteur principal.
10: Il n'y a pas de différence fondamentale entre les 17 ans et les 18 ans. La seule différence, c'est la différence qu'on peut voir entre ceux qui passent en conduite en formation traditionnelle et ceux qui passent en conduite accompagnée, qui ont un peu beaucoup plus d'expérience. Cette expérience fait qu'ils sont un petit peu plus aptes à la conduite parce que ils ont détecté plus de choses pendant leur formation et acquis plus de bons réflexes et de bonnes habitudes. Pas de grosse évolution de comportement. On a beaucoup fait changer l'examen du permis de conduire, mais pas beaucoup fait changer la formation. Donc, les comportements des jeunes conducteurs sont beaucoup liés à leur formation.
9: Olivier Ballet, délégué adjoint du syndicat des inspecteurs du permis de conduire en Charente-Maritime.
8: Une association de près de 300 riverains fait interdire les balades touristiques en hélicoptère de moins d'une heure au départ de l'aéroport de La Rochelle.
9: Oui, la DGAC, la Direction Générale de l'Aviation Civile, était saisie par l'ACPA-17, l'Association contre les pollutions aériennes, et elle se prononce donc pour l'interdiction des activités de la société Eliberté à l'aéroport Rochelet. Une victoire pour cette association. L'entreprise, quant à elle, va se déplacer plus au sud et s'installer sur l'aéroport de Rochefort pour pouvoir continuer à proposer ses balades en hélico dans la région. Vous avez un reportage grand format à retrouver sur ici.fr. Enfin, toujours à La Rochelle, la mairie a annoncé hier qu'elle allait rendre hommage à Arnaud Elissalde en rebaptisant de son nom la place de l'Île-de-France qui se trouve juste en face du stade de Flandre. Le maire Olivier Falorni l'a officiellement annoncé hier 10 ans, jour pour jour, après la disparition de l'emblématique entraîneur du club dont il se sera occupé avec passion et talent pendant 30 ans de l'immédiate après-guerre jusqu'à la fin des années 70. Et alors qu'Arnaud Elissalde aurait eu 100 ans cette année en 2026. Un hommage mérité pour lequel se sont battus aussi plusieurs générations d'anciens joueurs qu'il avait entraîné. Et ça a été annoncé en plus au bar-restaurant Vieux Crampon, tenu à présent par son petit-fils Jean-Baptiste, lui ancien international. La famille Elissalde, les anciens joueurs étaient présents, tout comme la direction actuelle du club. Et sachez que le président du Stade Rochelet, Vincent Merlin, a un petit peu surpris son monde hier, puisqu'il en a profité pour annoncer que le club allait également rendre hommage à Arnaud Elissalde, cette fois en donnant son nom à un futur stade homologué des installations qui seront utilisées par les équipes jeunes des Jaunes et Noirs. 9h05, on passe à la météo sur votre radio ici, La Rochelle. Finalement, c'est une plus belle journée que prévu.
8: Exactement, surtout pour la Charente-Maritime, avec du soleil attendu aujourd'hui. Peut-être quand même quelques petites averses qui vont se produire en cours de journée de Sainte à la Haute-Saintonge. Et pour la Charente, c'est un ciel un peu plus chargé pour cette journée de mardi. Quelques averses possibles ici ou là en cours de journée. Cependant, sur le Cognassais, le temps va rester sec avec de plus belles éclaircies qui vont se développer. Donc Charente-Maritime, Charente coupée un petit peu en deux ce matin. Et toute la journée d'ailleurs, on va profiter de ces éclaircies puisque ça va se dégrader demain. Avec jeudi, une belle journée attendue. Par contre, ça sera la seule belle journée de la semaine. Donc il faudra en profiter avec ensuite les averses, les risques d'orage qui vont faire leur retour. Côté température, on aura 16 à 19 degrés cet après-midi avec 17 à Surgères, 17 à La Rochelle. Vous aurez 16 à Confolens, 16 à Cognac ou encore 16 à Angoulême cet après-midi.
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8: Et puis si vous êtes sur la route, beaucoup de monde sur cette Nationale 11 au niveau de Beaulieu, mais ça s'étend en plus à Dompierre-sur-Mer, sur la départementale 111, la départementale 9, pour rejoindre cette Nationale 11. Beaucoup, beaucoup de monde ce matin. Si vous, vous remarquez quoi que ce soit, n'hésitez pas, 05 46 50 67 68.
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0: Et depuis quelques années déjà, se rendre en pharmacie ne garantit plus de rentrer chez soi avec l'ordonnance au complet. L'attente s'allonge, les médicaments sont souvent indisponibles. Alors si la question des ruptures de stock était hier encore un phénomène ponctuel, ce phénomène, on a l'impression, devient de plus en plus fréquent. Pourquoi ces pénuries persistent-elles? Quels sont les médicaments concernés? Et surtout, comment s'adapter dans un quotidien si chamboulé? Mon invité va répondre ce matin à ces questions et à celles que vous vous posez. N'hésitez pas, vous êtes bien sûr les bienvenus. 05 46 50 67 68. Et mon invité, c'est vous, Christine Salavert-Griset. Vous êtes pharmacienne à Angoulins. Bonjour.
3: Bonjour.
0: Alors, on parle de pénurie de médicaments. C'est vrai qu'on a l'impression que ça devient de plus en plus fréquent. Déjà, j'aimerais savoir pourquoi certains médicaments sont en pénurie. Est-ce qu'il y a trop de demandes et pas assez de production?
3: En fait, c'est ça. En fait, c'est exactement ça. Et malheureusement, les nouvelles sont pas forcément très bonnes. Parce que maintenant, la production des médicaments, elle est mondiale. On s'inscrit dans un marché mondial. Et le nombre de patients soignés au niveau mondial, il double tous les 5 ans. Et ben, pas la fabrication. Et puis surtout, la France n'est plus prioritaire. Ah. Parce que la France n'est pas un marché intéressant. Par exemple, parce que nous, on pratique des prix de médicaments qui sont bas. Donc, bien sûr, les industriels, ils préfèrent vendre plus cher. Et pour vous donner un exemple chiffré, en Chine, il y a autant de millionnaires que de Français, et donc qui achètent les médicaments, évidemment que le marché chinois est prioritaire.
0: Voilà. Donc oui, il y a des pays qui vont les acheter plus cher, et c'est à eux qu'on va vendre en tout cas les médicaments en priorité.
3: Pas donner, hein.
0: Oui, donner, oui, pas donner.
3: C'est bien le problème, c'est bien le problème. Et donc, les fabricants privilégient bien sûr les clients au fort pouvoir d'achat.
0: Bien
3: voilà.
0: Sûr.
3: Et donc la France,
0: oui, allez-y.
3: La France était premier consommateur au monde il y a 20 ans et ça n'est plus le cas, puisque la France maintenant a baissé de 16% sa consommation de médicaments. Mais on n'est plus un marché intéressant pour l'industrie.
0: Parce que en fait, ça repose sur le choix de localiser la fabrication dans quelques pays principaux, notamment en Asie. C'est ça maintenant la règle, c'est que la fabrication n'est plus en France, elle se trouve en Asie et forcément, comme vous le dites, la France n'est plus prioritaire.
3: Et malheureusement, on ne peut pas relocaliser l'industrie en France à cause toujours des prix sacrifiés. Donc l'Allemagne a fait un effort que n'a pas fait la France. Ce qui fait que les industriels, ils veulent pas localiser leurs usines en France parce que ça n'est pas du tout rentable pour eux. Ils n'ont aucun intérêt à le faire.
0: Quels traitements sont concernés? Parce qu'on parle de Doliprane, de choses comme ça qui peuvent arriver à manquer, mais il y a quand même des traitements vitaux, des fois, qui manquent.
3: Alors, tous les traitements sont concernés.
0: D'accord.
3: Alors, le gouvernement agit sur les traitements vitaux et achète à ce moment-là à l'étranger, fait l'effort financier d'acheter à l'étranger pour alimenter le marché français, ou éventuellement autorise aussi la fabrication de préparations magistrales, de façon à ce qu'il n'y ait pas que les patients soient soignés en France. Mais quasiment tous les médicaments sont concernés, puisque depuis 2022, il y a à peu près 6000 références qui sont quand même étaient en rupture en France, qui est quand même des chiffres très élevés. Et le pic maximum a été en 2024.
0: D'accord.
3: Ça fait 10 ans qu'on a des pénuries et qu'on arrive quand même difficilement à lutter.
0: Oui, c'est ça. On voit, c'est vrai que de plus en plus, on a l'impression que ça devient un phénomène de plus en plus fréquent. Il y a l'ANSM qui alerte régulièrement sur une liste noire, d'ailleurs, de médicaments en pénurie. Donc, vous confirmez qu'elle s'allonge, en fait, cette liste noire?
3: Disons que ça reste élevé. Là, ça baisse un petit peu en 2026 par rapport à 2024, enfin, disons 2025, mais ça reste quand même très élevé. Eh oui, parce que en France, on a choisi un système de gestion administrative, un système comptable à budget constant. Or, le nombre de patients augmente et les molécules nouvelles sont plus chères. Donc, comment on fait pour financer à budget constant? On dérembourse d'anciennes molécules. Ou on les supprime, les labos, quand c'est pas rentable, ils les fabriquent plus. Donc il n'y en a plus.
0: Est-ce qu'on doit s'inquiéter de cette pénurie de médicaments? Quelles sont les solutions face à ce phénomène? On va essayer d'explorer justement ces questions essentielles ce matin avec vous, Christine Salavert-Griset. Vous êtes pharmacienne et on attend aussi vos questions. Bien sûr, n'hésitez pas, 05 46 50 67 68. Si vous avez été, vous, confronté, justement impacté par la rupture de stock d'un de vos médicaments, vous êtes les bienvenus, on en parle ce matin. On se retrouve juste après Amir et sa chanson d'amour à l'imparfaite. Belle matinée à tous, vous écoutez ici La Rochelle.
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1: À l'imparfaite, chanson d'amour d'Amir, bien sûr, c'est sur votre radio, ici La Rochelle.
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1: Des traitements essentiels deviennent rares, les listes de médicaments difficiles à trouver s'allongent et l'Agence nationale de sécurité du médicament publie une carte vigilance sur plusieurs molécules clés. Est-ce que vous avez, vous, été impacté par cette rupture de stock? Comment avez-vous fait? Comment avez-vous réagi? 05 46 50 67 68 pour venir partager ce matin, poser vos questions avec Christine Salaver-Griset, pharmacienne à Angoulême, qui répond à toutes vos questions. Je dis Angoulême puisqu'on a une autre Christine qui nous appelle d'Angoulême. Bonjour Christine.
4: Oui, bonjour.
1: Alors Christine, vous avez des difficultés à trouver un médicament, expliquez-nous.
4: Alors, je suis entre autres sous Rizitine 75. Et c'est la galère pour le trouver, il faut appeler toutes les pharmacies. Puis là j'en ai pour un mois, mais après je n'ai plus de Rizitine 75.
1: Ah d'accord. Alors donc, Christine, le Rizitine 75, est-ce qu'on peut le remplacer par autre chose peut-être?
5: Alors, oui, bonjour Christine. Alors, Rizitine 75, ça fait partie d'un exercice simple, parce que c'est juste de l'aspirine, et effectivement, d'accord, il existe des équivalents sur le marché, et on peut facilement le remplacer. Donc, voilà, il faut voir avec votre pharmacien qu'il vous fasse une équivalence, ou pire, il appellera le médecin pour confirmer, mais ça fait partie de nos compétences. Mmh. Et on a, c'est juste de l'aspirine, donc on a des équivalents, voilà, on n'est pas en rupture.
4: Alors, oui, justement, mais alors l'équivalent, parce que le Cardizic 75, effectivement, c'est la même molécule puisque c'est de l'aspirine, mais il n'y a pas la protection gastrique qu'on a sur le Rizitine. Donc, je voulais savoir, est-ce qu'il y a un générique du Rizitine 75 où il y a la protection gastrique?
5: Alors, il n'y a pas de gros danger de protection gastrique. Franchement, faut pas vous affoler avec ça. À ce dosage-là, et en prenant 0,75, franchement, non.
4: D'accord.
5: Et après, sinon, il y a des comprimés d'aspirine Protect. Voilà, il faut
4: 0,75. Oui, mais l'aspirine Protect, c'est du sang, c'est pas du 75.
5: Oui, mais ça, c'est à voir avec le médecin. Si vous voulez vraiment des comprimés, franchement, c'est pas très grave. Et moi, j'ai de l'aspirine générique 75. Je sais, par exemple, la bouche, c'est pas de pub. Voilà. Voilà. Donc.
1: Oui, c'est possible, en tout cas, Christine.
5: C'est ça. Parce que c'est la difficulté du sachet que souvent d'ailleurs les gens ne prennent pas, surtout quand ils sont invités à dîner.
1: C'est
5: vrai. Donc on préfère les... j'ai l'habitude, ils me le disent. Et donc ils préfèrent les comprimés. C'est vrai que c'est plus pratique. Après, bon, c'est pas très dangereux pour l'estomac. Rassurez-vous, à ce dosage-là surtout, d'accord, c'est vraiment du préventif. C'est toute petite dose et ça existe sous forme de générique.
1: Oui, donc voilà, c'est pas dangereux pour votre estomac, Christine. En tout cas.
4: Non. Enfin, à longue, c'est un traitement qu'on a généralement à vie. Mais je voulais revenir par rapport aux raisons. C'est vrai que c'est un médicament qui coûte très peu cher.
1: Oui.
4: Et ce qui explique que c'est sûrement vendu plus facilement à l'étranger qu'en France.
1: Oui, c'est ce qu'on
4: disait. Ça rapporte pas beaucoup d'argent, c'est tout à fait ça. Hein.
1: Exactement, Christine.
4: C'est lamentable.
1: Je peux vous demander votre âge, Christine?
4: Moi, j'ai 65 ans.
1: 65 ans. Et vous le prenez depuis longtemps, ce médicament?
4: Je le prends depuis la fin de l'année parce que j'ai eu des contraintes et on m'a trouvé un cancer, ce qui a entraîné autre chose. Enfin, bon, bref.
1: D'accord.
4: Donc
1: vous devez prendre
4: j'ai pas mal
1: médicament.
4: De traitements. Donc, c'est vrai que moi, j'estime que quand on a un traitement de longue date, qu'on est censé prendre très longtemps, on est habitué à un médicament. Certes, c'est vrai que souvent, il peut être remplacé par autre chose, mais c'est quand même plus compliqué de changer.
1: Vous faites bien de soulever ce point, Christine, parce qu'on va en parler justement. Christine Salaver-Griset, vous êtes pharmacienne. C'est vrai que on a l'impression que ce sont les aînés qui sont le plus impactés, parce qu'en plus, comme vous le dites, Christine, je navigue entre deux Christine. Comme vous le dites, Christine, c'est vrai que ça crée un peu d'angoisse d'interrompre son traitement, de changer de médicament. Vous sentez-vous ça avec les gens qui viennent vous voir?
5: Alors nous on fait notre boulot de pharmacien, on rassure les gens, il n'y a pas à s'inquiéter. Bien sûr, c'est les personnes âgées qui sont impactées, c'est les plus gros consommateurs de médicaments, alors forcément.
1: C'est
5: chronique, c'est-à-dire on a aussi des jeunes,
1: Oui.
5: Voilà, et c'est des fois des médicaments très chers et plus rares. Voilà, mais franchement sur l'aspirine, c'est vraiment un truc qu'on connaît depuis longtemps. Il y a vraiment il faut que les gens s'habituent qu'ils n'ont pas la même boîte. C'est sûr que depuis 30 ans. Faut l'accepter ça.
1: C'est vrai que c'est pas les mêmes habitudes qu'avant. Voilà, on avait le même médicament.
5: Il faut rassurer les gens, il faut accepter, et après au niveau de l'estomac, pas de risque, franchement, tout va bien.
1: Okay, bon, rassurez-vous. Et puis allez voir votre médecin au cas où. Mais voilà.
4: C'était juste pour dire que il y a sûrement des médicaments qui sont plus importants, enfin pas plus importants, mais plus compliqués à remplacer. Quoi.
1: Bien sûr. Plus
4: ennuyeux certainement.
1: Merci Christine d'avoir appelé en tout cas.
4: Merci.
1: Belle journée, bon courage à vous.
5: Merci.
1: Christine, on va continuer avec vous, avec ces solutions justement. Quelle est la solution? Quelles sont les solutions? C'est justement trouver des substitutions, des génériques qui vont apporter les mêmes molécules, les mêmes effets que certains médicaments.
5: Oui, bien sûr, faire des équivalences, des génériques, voire même des équivalences par classe. En ce moment, il y a une rupture sur un collyre, c'est le chibrocadron. D'habitude, on donne du Topradex, qui, bien sûr, est tombé en rupture. Et donc, on peut donner du Fraquidex. Il y a quand même des alternatives thérapeutiques, en accord, bien sûr, avec l'ophtalmo. Mais il y a des solutions. Après, l'État a quand même mis en place des mesures. Parce que bon, après la meilleure mesure, c'est augmenter le prix du médicament, mais ce n'est pas le choix qui est fait en France, ce qui fait que ça se chronicise et ça va pas s'arranger, je vous le dis. Bon, l'industrie a négocié le prix du médicament au niveau européen, parce que c'est quand même au niveau européen, donc des prix assez hauts. Et pour que le budget Sécu de la France tienne, à ce moment-là, l'industrie redonne de l'argent à la Sécu.
1: D'accord.
5: Ce qui fait que ça n'impacte pas le budget. Voilà, c'est une solution qu'a mis le gouvernement, pas surtout, évidemment. Mais on est vraiment dans une vision comptable, quoi.
1: C'est-à-dire,
5: et on va pas s'en sortir. Donc là, je pense, c'est des décisions politiques qu'on attend. Je dirais, votez bien.
1: Oui,
5: regardez les programmes politiques aux élections présidentielles de chaque candidat. Parce que effectivement, il y a des solutions qui existent. Il y a d'autres solutions, par exemple, qu'a choisi l'Angleterre. L'Angleterre, elle a choisi de pas soigner les maladies orphelines. En France, c'est remboursé. Donc, les Anglais viennent s'installer en France. Et pour se faire soigner, ils s'y installent. Et comme ça, ils ont la prise en charge de leur traitement qui est remboursé.
1: Oui, c'est ça.
5: Voilà.
1: C'est difficile.
5: Nous, on n'a pas fait ce choix-là en France. Oui, c'est très difficile.
1: Oui, c'est difficile parce que la solution, vous le dites, ça serait d'acheter les médicaments plus chers. Mais en même temps, ça met en danger notre système de santé aussi.
5: Ben non, il faut dégager du budget.
1: Il faut
5: tenir compte de l'augmentation de la population qu'on soigne et de l'augmentation de l'innovation thérapeutique, puisque les nouveaux médicaments sont beaucoup plus chers.
1: Trouver de l'argent pour privilégier donc la santé des Français, ça peut être une solution. Comment s'adapter face aux pénuries de médicaments? On en parle ce matin avec vous, Christine Salavert-Griset. Vous êtes pharmacienne à Angoulême. N'hésitez pas à venir poser vos questions, comme Christine qui nous a appelé d'Angoulême. Venir nous raconter, vous, comment vous vivez justement cette pénurie, si vous y êtes confronté. 05 46 50 67 68, vous êtes les bienvenus. On est ensemble encore quelques minutes.
0: 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Génération Senior avec le laboratoire GSK. Environ 240 000 personnes sont touchées par le zonage chaque année en France. Françoise l'a vécu, elle nous raconte dans un instant.
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1: Pénurie générique, fabrication, les médicaments soulèvent de nombreuses questions. Vous l'entendez ce matin, alors que les Français en consomment beaucoup chaque année. Certains traitements viennent parfois à manquer. Un sujet au cœur de notre quotidien, de notre système de santé. On répond aux questions que vous vous posez peut-être chez vous avec Christine Salavert-Griset, pharmacienne à Angoulême. 05 46 50 67 68 pour toutes vos questions, pour venir nous raconter comment vous faites, vous, face à cette pénurie de médicaments. Est-ce que vous êtes touchée? Christine, les solutions, justement, l'avenir, est-ce qu'il y a des perspectives, on l'a entendu pas trop, des perspectives d'amélioration pour limiter justement ces tensions d'approvisionnement?
5: Alors, ce que je disais, c'est un programme de santé publique.
1: Oui.
5: Donc, dégager du budget. Il y a quand même aussi une solution qu'a mis en place le ministère de la Santé, c'est de faire préparer les médicaments manquants dans des pharmacies spécialisées, sous forme de préparation magistrale.
1: D'accord. Ouais.
5: Le problème, c'est que les conditions législatives sont très restrictives pour avoir cette autorisation. Mmh. Il faut que le labo déclare la rupture du médicament à l'HAS, aux autorités de santé, ce qu'ils font pas toujours. Et attention. Oui. préparation. Et en plus, ces préparations, après, il faut un décret pour qu'elles soient remboursées. Donc, c'est vrai que ça prend des fois. Mais bon, on a eu le cas sur, par exemple, la valafaxine, qui est un antidépresseur très connu, mmh. où on pouvait le faire fabriquer dans certaines pharmacies qui font des préparations magistrales. Voilà, il y a quand même des choses. Et sinon, quand c'est des cas très particuliers, bien sûr, l'État achète à l'étranger.
1: Oui, c'est ça.
5: Bah, c'est ce qu'ils font, ils achètent au prix fort, ils soignent, l'État ne laisse pas tomber ses patients.
1: Oui, c'est ça qui est peut-être rassurant, c'est que voilà, on ne laissera pas des patients sans traitement vital en tout cas.
5: Non.
1: Ouais. Bon.
5: Ce n'est pas la politique de santé de la France.
1: C'est déjà rassurant à entendre ce matin. Et comment vous vous adaptez justement, vous, en tant que professionnel de santé? Est-ce que vous anticipez les stocks? Est-ce que vous commandez en avance? Vous échangez, j'imagine, avec d'autres pharmacies pour trouver les médicaments? Comment vous faites, vous?
5: Alors, il existe un dispositif qui s'appelle Vigirupture.
1: D'accord.
5: Et qui permet de connaître le stock dans les pharmacies à côté.
1: Ah.
5: Pour que le patient puisse aller le chercher, qui a un système quand même très très limité, mais qui quelquefois rend service. Voilà, on sait que la pharmacie à côté, dans le patelin à côté, pas loin, parce qu'il faut que le patient puisse s'y rendre.
1: Bien sûr.
5: Il lui reste une boîte, hop, on l'appelle, on lui dit pop, ta boîte, je la prends pour monsieur, machin, je te l'envoie. Voilà. Bon, c'est limité, mais ça rend service.
1: Bah
5: voilà.
1: Oui, bien sûr.
5: Et après, c'est essentiellement une discussion avec le médecin, et le médecin, le patient, le pharmacien, voire faire une équivalence ou faire une interruption thérapeutique, des fois, sur certains produits. Voilà, des fois, on peut. C'est vraiment c'est notre boulot.
1: Oui, mais c'est ça. Et peut-être le conseil pour les patients aussi, c'est de toujours anticiper, dialoguer avec son pharmacien. C'est ce qu'on disait à Christine. Voilà, aller voir son pharmacien, essayer de trouver une solution. C'est ça qu'il faut faire aussi aujourd'hui pour les patients.
5: Exactement. Et on est formé pour ça et on explique aux gens et après on se démène pour trouver une solution, soit trouver le médicament ailleurs, soit trouver une équivalence, soit appeler le médecin pour changer, soit voilà.
1: C'est ça. Trouver une solution qui est toujours.
5: C'est notre métier, on est spécialiste du médicament.
1: Toujours possible de trouver une solution. Ça sera le message positif de ce matin. On n'aura pas résolu la question, puisque elle est difficile à résoudre. Christine Salaver-Griset, vous êtes pharmacienne à Angoulins. Merci beaucoup pour tous vos conseils ce matin. J'espère qu'on a éclairé les auditeurs quand même sur quelques questions essentielles autour de cette pénurie de médicaments. Merci à vous.
5: Merci à vous.
1: Bonne journée. Et nous, on reste ensemble en musique, bien sûr, avec ce titre de Lionel Richie qu'il avait écrit pour sa fille, Ballerina Girl. C'est sur votre radio ici, La Rochelle. Belle matinée à tous.

0: Lionel Richie qui avait écrit cette chanson pour sa fille Nicole Richie, Ballerina Girl. C'est sur votre radio, ici La Rochelle.
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0: À vos côtés dans votre recherche d'emploi. Si vous êtes en pleine recherche en ce moment, vous partagez une offre d'emploi chaque jour, soit en Charente, soit en Charente-Maritime. Direction Cozes ce matin, pas loin de Gémozac, avec un poste d'agent de fabrication en boulangerie, homme ou femme, qui est à pourvoir tout de suite en CDI. C'est un CDI de 39 heures. Votre travail consistera au façonnage de la pâte à pain. Vous serez formé sur place par le boulanger. Vous travaillerez en laboratoire. Pas de contact avec la clientèle. Et si vous êtes débutant, eh bien vous êtes accepté à condition que vous soyez manuel, avec une station debout prolongée à prendre en compte. Vous travaillerez dans un milieu relativement exigu, avec le port de charge, travail 6 jours sur 7, avec repos le mercredi, travail les week-ends et jours fériés aussi, de 4h30 du matin à midi. Voilà, vous avez toutes les informations, n'hésitez pas. Donc, c'est à nous contacter si jamais vous voulez d'autres informations pour ce poste d'agent de fabrication en boulangerie.
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0: Ben oui, avec ce titre de 1987 écrit par Mylène Farmer, composé par Laurent Boutonnat, bien sûr son acolyte, Sans contrefaçon. C'est sur votre radio, ici La Rochelle, belle-mère.

0: Le texte qui évoque l'identité de genre, déjà à l'époque, hein, c'était en 1987, et c'est sur votre radio, ici La Rochelle.
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0: Un bruit de machine allié à l'odeur du bois, ici ça marche pour la société Farol, qui ouvre une deuxième boutique de couteaux. Explication tout de suite avec Fabien Lecourt.
3: En Charente-Maritime, installée dans le quartier Rochelet de la Palisse, la société Farol fabrique des couteaux depuis 1995. Théo Grelier, bonjour.
4: Bonjour.
3: Vous avez repris les rênes de l'entreprise Farol depuis octobre 2022. Alors, première question, aujourd'hui, est-ce que la vente de couteaux local fait maison à La Rochelle, ça marche toujours ?
4: Ça marche toujours. On est en développement depuis la reprise, donc tout va bien. En plus, nous, on fabrique tout dans nos ateliers, les lames, les manches, l'assemblage final... jusqu'à l'étui, donc il y a encore du temps à travailler sur le cuir, mais il faut avoir en tête que nous on sort à peu près 25 couteaux, 30 couteaux finis par semaine, et qu'on est une dizaine dans l'équipe. Chez nous, la spécificité de nos couteaux, c'est à la base des couteaux pensés pour les marins, donc on cherche la légèreté.
3: Alors qu'est-ce qui se vend le plus ? Quel est le couteau qui cartonne toujours autant ?
4: Le modèle Ancan, toujours.
3: Alors j'ai l'impression que pour Farol, les affaires vont plutôt bien, puisque pour preuve, vous ouvrez une nouvelle boutique. Expliquez-nous pourquoi ce choix ?
4: L'idée, c'est de se rendre visible pour le Rochelet et également pour les gens de passage, pour les touristes. Et puis, avec cet emplacement sur le vieux port de La Rochelle, on a vu mer. Et pour Farol, c'est quand même important. On est une vraie boutique. On a toute notre gamme qui est exposée et qui est à vendre. On est un petit atelier dans la boutique également pour tout ce qui est affûtage, gravure, un petit peu de montage et de réparation si besoin. Mais on retrouve vraiment l'intégralité de notre gamme, que ce soit la partie cuisine, la partie art de la table ou couteau de poche ou spécifiquement pour la navigation, tout est dans notre boutique.
3: Qu'est-ce qui marche encore aujourd'hui dans votre entreprise ?
4: Le savoir-faire. On n'a rien à cacher. Nous, nos secrets, c'est les années d'expérience des équipes.
3: Est-ce qu'au moment où je vous parle, vous avez un couteau dans la poche ?
4: Oui, moi j'ai un couteau qui me permet aussi bien la semaine que le week-end, pour le quotidien, il me sert à tout. Alors nous, les deux modèles historiques chez nous, ça va être le modèle cachalot, le tout premier, donc a vraiment une forme de cachalot avec sa petite bouche, son petit œil en laiton, c'est vraiment une sculpture. Et puis on a le modèle Ancan, où là on est venu aplatir le cachalot, et on a un rivet de charpente navale au niveau

visiteurs. C'est surtout le docteur Pierre Fabin, vétérinaire d'ici La Rochelle, qui va y répondre juste après avoir écouté Dave et sa chanson Collector, bien sûr, du côté de chez Swan. Belle matinée, merci beaucoup de nous rejoindre à l'écoute d'ici La Rochelle.

0: Ah oui, on s'en souvient bien sûr hein, de cette chanson de Dev qui nous emmenait du côté de chez Swan. C'est sur votre radio, ici La Rochelle.
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0: Et chaque jour, on prend soin de nos animaux sur votre radio ici La Rochelle avec les vacances d'été qui approchent. Mais cette fois-ci, votre animal ne peut pas faire partie du voyage. La solution du pet sitter, le garde à domicile, explose en France. Mais confier la vie de son compagnon à un inconnu trouvé sur Internet, c'est une immense source de stress. Le docteur Pierre Fabin nous donne la méthode infaillible pour démasquer justement les amateurs et choisir la perle rare.
3: Alors c'est une angoisse totalement légitime. Pendant très longtemps, le pet sitting était vu comme un simple petit boulot pour arrondir les fins de mois. Aujourd'hui, c'est un véritable métier qui demande des compétences très pointues. L'erreur fatale que font beaucoup de propriétaires, c'est de choisir un profil uniquement parce qu'il a des bons avis ou que la personne écrit « J'adore les animaux depuis que je suis tout petit ». Aimer faire des câlins, ce n'est pas une qualification professionnelle. Un vrai pet sitter doit savoir lire le langage corporel d'un animal stressé par l'absence de ses maîtres, repérer les premiers signes d'une maladie et surtout savoir réagir avec sang-froid face à une urgence vétérinaire.
0: Oui, mais concrètement, comment on fait le tri entre le professionnel qualifié et l'amateur bien intentionné ?
3: En France, toute personne qui gagne de l'argent en gardant des animaux doit obligatoirement posséder l'ACACED. C'est l'attestation des connaissances pour les animaux de compagnie d'espèces domestiques. C'est un certificat d'État qui valide les bases en biologie, en comportement et en réglementation. Exigez de voir ce document. Le deuxième point non négociable, c'est l'assurance responsabilité civile professionnelle. Que se passe-t-il si le pet sitter perd votre chien en forêt, s'il se fait mordre ou si votre chat fait tomber la télévision pendant sa visite?
0: Oui, mais sur le terrain, comment être sûr que le courant va passer avec votre animal, entre votre animal et le pet sitter avant le jour J?
3: Alors, il y a une règle d'or incontournable, la prévisite. Un pet sitter sérieux n'acceptera jamais une mission sans au préalable

0: avoir rencontré l'animal en votre présence. Pendant cette visite, observez-le. S'il force le contact avec un chat timide, c'est mauvais signe. Mais écoutez surtout ces questions. Un professionnel va vous faire un véritable interrogatoire. Quel est le numéro de votre vétérinaire habituel? Où sont les cachettes préférées de votre chat? Comment votre chien se comporte avec ses congénères? Méfiez-vous du pet-sitter qui dit oui à tout. Et enfin, exigez un contrat écrit avec le nombre de visites, les tarifs et la promesse de vous envoyer des photos tous les jours. Vous partirez comme ça, l'esprit léger.
1: Ah bah oui, c'est pas évident. Merci beaucoup pour tous ces conseils, docteur Pierre Fabin. On retrouve vos conseils sur ici.fr, sur les réseaux sociaux aussi. Hein, vous retrouvez sur le compte Instagram ici officiel, notamment les conseils du docteur Pierre Fabin. Les conseils de David Morel, vous les retrouvez comme chaque jour un petit peu avant 10h. Il va vous emmener participer à un concours photo, notamment. Ça sera juste après Damiano David, Next Summer. Belle matinée à tous.

0: C'était le tube de l'été dernier, ça va être le tube de cet été encore une fois, vous allez voir. C'est Damiano David, Next Summer sur votre radio, ici La Rochelle.
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0: Une visite de cimetière, un concours photo et un concert de percussions. Voici votre dose d'info plus avec David Morel.
3: Le Centre des congrès de la Haute-Saintonge à Jonzac vous propose le spectacle des percutés intitulé « Il y a quelque chose qui cloche ». Il s'agit d'un quatuor humoristique de trois percussionnistes et d'un pianiste qui vous promettent un spectacle rythmé et plein de bonne humeur. Juste avant, à 20h, il y aura une batucada éphémère composée des classes de percussion de Charente-Maritime. Ce spectacle percuté, c'est samedi prochain. Il est fortement conseillé de réserver vos places en téléphonant directement au Centre des congrès de Jonzac, le plein tarif étant de 10 euros et 3 euros pour les enfants. Vous avez entre 14 et 18 ans, vous résidez en Nouvelle-Aquitaine, vous aimez la photo, vous êtes passionné d'environnement et vous aimez capturer des instants magiques que nous offre la nature, alors participez au grand concours photo intitulé « Plumes, poils et pétales » lancé par la région Nouvelle-Aquitaine. Il y a de très nombreux lots qui sont à gagner pour les plus belles photos d'animaux ou de végétaux sauvages. Pour y participer, vous avez toutes les modalités sur le site internet jeune.nouvelleaquitaine.fr. Attention, la date limite pour vous inscrire est le 1er juin prochain. Et puis à l'occasion du printemps des cimetières, c'est du 8 au 11 mai prochain, La Rochelle vous ouvre les portes de ces lieux d'inhumation. Deux visites guidées seront même proposées. L'occasion d'en apprendre davantage sur ces sites souvent remplis d'histoires. Pour avoir le programme détaillé, il vous suffit de vous rendre sur le site internet de la ville larochelle.fr.
0: Et moi je vous emmène faire un tour dans le petit électrin, c'est à Sainte. C'est le cadeau qu'on vous offre dans le jeu de la carte postale. Ce sera vers 10h40, donc restez bien avec nous.
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0: Une des premières chansons de Patricia Cass, hein, elle voulait jouer cabaret sur votre radio, et c'est La Rochelle. Plusieurs collégiens de Charente-Maritime participeront le 12 mai prochain à la finale du trophée d'impro, culture et diversité. C'est mon invité qui va vous présenter bien cette aventure juste après le flash de 10h.
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0: Merci de nous rejoindre à l'écoute d'ici La Rochelle. Nous sommes le 5 mai, il est 10h. Et c'est l'heure de votre point sur l'actualité avec vous, Marie-Laurence Dalle, bonjour.
2: Bonjour Camille, bonjour à tous. Il s'exhibait dans la rue ou dans les EHPAD. Un homme de 62 ans a été arrêté à Tonnet-Charente, en Charente-Maritime. Il sévissait depuis le début du mois de mars et a fait au moins 10 victimes, des femmes de tous âges, très choquées pour certaines. L'homme sortait de sa voiture quasiment nu, une cagoule sur la tête. Il avait été arrêté et condamné en 2015 pour le viol d'une résidente dans un EHPAD. Il sera jugé le 28 septembre par le tribunal de La Rochelle. En Charente, une policière adjointe au commissariat d'Angoulême a été mise en examen et placée en détention provisoire la semaine dernière. Elle est soupçonnée d'avoir vendu des informations et des services. Elle aurait utilisé le système d'immatriculation des véhicules, par exemple, pour lever l'immobilisation des voitures ou de cartes grises. Vous avez tous les détails sur ici.fr et l'application ici. Un accident vient de se produire ce matin à Aumagne, en Charente-Maritime, près de Saint-Jean-d'Angély. Il concerne deux voitures. Les opérations de secours sont en cours sur la départementale 129. Trois personnes ont été légèrement blessées. Un véhicule de désincarcération et deux ambulances sont sur place. Interdite de vol de moins d'une heure au départ de La Rochelle, l'entreprise Eliberté va se déplacer et s'installer sur l'aéroport de Rochefort pour continuer à proposer des survols en hélicoptère de Fort Bayard ou des principaux sites touristiques de la Charente-Maritime. C'est la CPA17, l'association contre les pollutions aériennes, qui a obtenu auprès de la Direction générale de l'aviation civile l'interdiction des vols touristiques en hélicoptère au départ de La Rochelle en raison d'une proximité trop importante des habitations. Et puis le site de Casino Magnus a été présélectionné pour l'édition 2026 du monument préféré des Français. Portera-t-il les couleurs de la Nouvelle-Aquitaine lors de la finale nationale? Ça dépend de nous tous, puisque le vote ouvre à l'instant. Vous pouvez vous exprimer jusqu'au 22 mai à minuit. Vous avez le lien sur notre site internet ici.fr. Le parc archéologique de Casino Magus a été conçu sur des vestiges de thermes datés du 2e siècle, parmi les mieux conservés d'Europe. Il attire environ 20 000 personnes chaque année. La pluie revient ?
0: Oui, alors la pluie est présente aujourd'hui, quelques averses sur une partie de la Charente-Maritime, de Sainte à la Haute-Saintonge, quelques averses possibles. Également en Charente, quelques averses possibles ici ou là en cours de journée, mais pour une autre partie de la Charente-Maritime, le soleil sera présent toute la journée, donc c'est une plus belle journée qu'annoncée par Météo France. Sur le Cognassais aussi, le temps va rester sec avec de belles éclaircies qui vont se développer cet après-midi. On en profite puisque la pluie va revenir demain avec une accalmie quand même ce jeudi. Donc ce jeudi, belle journée hein, dont on pourra profiter avant le retour de la pluie et des orages. On vous tiendra bien sûr au courant puisque la situation peut évoluer. Côté température, on aura entre 16 et 19 degrés cet après-midi avec notamment 16 à Rochefort, 15 à Jonzac. Vous aurez 16 à Cognac, 17 à La Rochelle, 16 à Angoulême, 15 à Chalais pour cet après-midi. Nouveau point sur la météo, nouveau point sur l'actualité à 11h avec vous Marie-Laurence.
2: À tout à l'heure. À tout à l'heure.
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0: Et puis si vous êtes sur la route en ce moment, écoutez, rien à vous signaler. Si vous êtes sur les routes de nos deux Charentes, soyez quand même prudents puisqu'on vous a parlé de cet accident hein, au niveau de Saint-Jean-d'Angély sur la départementale 129 où les opérations de secours sont en cours. Donc si vous passez dans ce secteur, soyez prudents, vigilants, mais je ne vois pas en tout cas de répercussions sur la circulation pour le moment. Si vous vous remarquez quoi que ce soit, n'hésitez pas, 05 46 50 67 68.
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0: Et ça va vous mettre de bonne humeur. Ça rappelle quand même les fins de soirée. Je sais pas vous, mais à chaque fin de soirée, pour que les gens s'en aillent aussi, voilà, dernière chanson de la soirée, Les Lacs du Connemara, bien sûr, chantée par Michel Sardou. Eh bien, c'est pas la fin de l'émission, vous restez avec nous, mais on écoute Michel Sardou quand même.

0: Oui, c'est à ce moment-là que tout le monde se met à danser en rond, bien sûr. Michel Sardou, les lacs du Connemara, c'est sur votre radio. Ici La Rochelle.
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0: Et oui, bienvenue si vous êtes à court d'idées pour le repas de ce midi ou de ce soir. Ne bougez pas, puisque chaque jour, vous avez le droit à une nouvelle recette grâce au chef de nos deux Charentes. Et cette semaine, c'est Claire-Marie Restoux qui s'occupe de l'atelier gourmand. C'est à Étré qui s'en occupe. Et aujourd'hui, elle va vous dire comment préparer des pakoras de légumes. Vous allez voir que c'est très simple, c'est rapide à faire. Restez avec nous, ça sera un petit peu avant 10h30. Mais avant le repas, direction Pau, où 24 collégiens parmi les meilleurs jeunes improvisateurs de la région Nouvelle-Aquitaine s'affronteront le 12 mai prochain. Ça sera sur la scène de la Centrifugeuse. Et ce sera dans le cadre de la finale du trophée d'impro culture et diversité. 4 collèges de Charente-Maritime y participent. Et on vous y emmène avec Anne Pizet. Anne, vous êtes déléguée générale des programmes de cohésion sociale à la Fondation Culture et Diversité. Bonjour.
3: Oui, bonjour.
0: Trophée d'impro, culture et diversité. C'est un programme qui a été initié par Jamel Debbouze et la Fondation Culture et Diversité. On connaît maintenant les concours d'éloquence notamment. Est-ce que ça ressemble à ce concours d'éloquence? C'est quoi déjà un concours d'impro, culture et diversité?
3: Alors, l'improvisation théâtrale, c'est une discipline qui nous vient du Québec et en fait, elle reprend les codes du théâtre et les codes d'un match de hockey. Donc, un trophée d'impro, c'est en fait le trophée d'impro culture et diversité, c'est des jeunes qui font d'abord des ateliers d'improvisation théâtrale dans leur collège, animés par des comédiens et metteurs en scène professionnels. Et ensuite, ils font des matchs d'impro. Et un match d'impro, c'est un spectacle avec différents codes. Il y a un arbitre qui a un maillot de hockey qui donne des thèmes et il y a un maître de cérémonie qui anime avec lui le spectacle. Et c'est des équipes de 6 qui sont mixtes, 3 garçons, 3 filles qui se rencontrent autour d'une improvisation. Et ils font travailler leur imaginaire, leur créativité, leur écoute pour créer ensemble une histoire.
0: Et vous l'avez dit, ils ont été accompagnés, ces jeunes, toute l'année par des ateliers encadrés par des comédiens, des metteurs en scène professionnels. Et il y a eu donc 4 collèges de Charente-Maritime, le collège Joliot-Curie à Tonnet-Charente, Mendès France et Fabre d'Églantine à La Rochelle, le collège Grimaud à Rochefort, Jean Monnet à Saint-Agnan, qui ont été accompagnés donc toute l'année. Et il y a cette finale donc qui se prépare le 12 mai prochain. Quel est le but de cet accompagnement autour de l'improvisation théâtrale, Anne? Est-ce que c'est donner les outils aux jeunes pour être plus à l'aise dans leur parcours scolaire et ensuite aussi leur parcours professionnel?
3: C'est exactement ça. L'improvisation théâtrale, c'est une discipline extraordinaire. C'est vraiment une pratique qui est très enrichissante, qui stimule le développement personnel, qui encourage l'imaginaire, la créativité. Et on travaille aussi les valeurs fondamentales du respect de l'autre, du vivre ensemble. Ça contribue à renforcer la cohésion sociale, ce qui pour nous est très important. C'est un de nos piliers à la Fondation Culture et Diversité. Par la discipline artistique, on arrive à s'ouvrir à soi-même et à s'ouvrir à l'autre. Et donc l'improvisation théâtrale permet cela. Et cette finale régionale à Pau, qui, comme vous l'avez dit, va être organisée le 12 mai prochain, va permettre à 4 équipes qui, dans la région, auront travaillé l'improvisation théâtrale pendant toute l'année, de se rencontrer autour d'une discipline et autour de codes communs. En fait, l'improvisation théâtrale permet ça. C'est on a travaillé des catégories d'improvisation. On sait comment ça va se passer, qu'il va y avoir un arbitre, donc que je vous l'ai dit, qui va donner des thèmes. Et donc, les jeunes vont se retrouver pendant 2 jours. Ils vont arriver le lundi à Pau, ils vont faire des jeux d'interconnaissance, ils vont aller voir aussi un match d'impro le lundi soir fait par des professionnels. Et le temps de spectacle du mardi va être un temps de jeu, d'amusement, de construction, d'écoute, pour qu'ensuite il y ait une des 4 équipes qui soit champion régional de notre trophée d'impro culture et diversité.
0: Et depuis sa création, le programme a déjà permis à plus de 13 400 jeunes de découvrir donc l'improvisation théâtrale comme abouti d'expression, vous l'avez dit, de créativité, de cohésion. Est-ce que vous avez, vous, peut-être des contacts ensuite avec ces jeunes? Est-ce que vous savez peut-être quel impact ça a eu justement sur leur vie, sur la suite de leur parcours?
3: Oui, nous, on essaye de garder des liens, soit à travers les compagnies aussi par lesquelles ils ont découvert l'improvisation théâtrale. Il y en a beaucoup qui passent après en club junior. Et puis, en fait, les retours qu'on a, c'est que vraiment, ça leur a... L'idée, c'est pas d'en faire des professionnels ou des comédiens, mais c'est vraiment de faire de l'improvisation théâtrale un outil pour leur parcours. Et donc, ils nous disent tous que ça leur a permis de prendre confiance en eux, de prendre la parole. Ils nous disent souvent, avant, j'étais timide. Et puis, il y en a beaucoup qui mentionne le bien-être que ça leur apporte. Aujourd'hui, il y a un vrai sujet autour de la santé mentale et du bien-être des jeunes. On sait que les années collège peuvent être des années difficiles et c'est vraiment une discipline artistique qui permet de s'ancrer, d'aborder aussi les cours d'une façon plus ludique. Et en fait, dans l'improvisation théâtrale, on est dans la construction avec l'autre, on est dans l'instantanéité et donc ça permet vraiment de se dire j'ai les ressources, j'ai les capacités moi de rebondir, d'échanger, et donc c'est un vrai levier de confiance et c'est très important. Les jeunes nous disent que ils sont plus les mêmes avant et après les ateliers. On parlait de l'éloquence au début de l'interview et l'éloquence, on est vraiment sur un travail plus personnel. Là, dans l'improvisation théâtrale, on défend les valeurs du collectif.
0: Oui, il faut compter sur l'autre aussi.
3: Exactement.
0: On voulait vous parler de ce joli dispositif. Si jamais vous avez bien des enfants au collège, des petits-enfants au collège, ça peut, vous pouvez peut-être vous intéresser à ce dispositif. Donc c'est le trophée d'impro culture et diversité qui se déroulera donc pour la finale le 12 mai prochain, c'est à Pau. Il y a 4 collèges de Charente-Maritime qui sont inclus dans cette finale, dans ce concours donc pour la région Nouvelle-Aquitaine. Et merci beaucoup Anne Pizet d'être venue nous présenter bien ce beau dispositif. Vous êtes déléguée générale des programmes cohésion sociale à la Fondation Culture et Diversité. J'imagine qu'il y en aura un l'année prochaine aussi.
3: Et oui, ouais. Il y a 14 finales régionales là, partout en France, avant d'avoir une grande finale nationale. Et évidemment, il y aura une autre finale l'année prochaine qui sera organisée sur un autre territoire de Nouvelle-Aquitaine. Merci beaucoup à vous.
0: Merci à vous, Anne. À très vite. Belle journée.
3: À bientôt. Au revoir.
0: Et nous, on reste ensemble avec Marine qui vous chante son tout nouveau titre. Vous le découvrez peut-être ce matin. Ça s'appelle Escroc. Belle matinée à tous.

0: Marine qui nous dévoile au fur et à mesure un des titres de son premier album avec ce titre Escroc que vous découvrez sur votre radio ici La Rochelle. Vous allez découvrir aussi dans quelques petites minutes votre recette du jour. On prépare des pakoras de légumes avec Claire-Marie Restou de l'Atelier Gourmand.
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5: Visio Confucius. 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

0: Et Jackson 5, et si vous aimez Michael Jackson, il y a son biopic là au cinéma en ce moment, n'hésitez pas, ça s'appelle Michael tout simplement. Et en attendant, vous l'écoutez sur votre radio, ici La Rochelle.
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0: Si vous êtes en manque d'inspiration pour le dîner de ce soir, pour ce week-end, si vous recevez des amis notamment, eh bien on vous donne une idée par jour grâce au chef de nos deux Charentes. Et chaque semaine, donc, il vous imagine 5 recettes. Et cette semaine, c'est Claire-Marie Restoup de l'Atelier Gourmand qui se trouve à Étré, juste à côté de La Rochelle, qui a imaginé 5 recettes. Bonjour Claire-Marie.
3: Bonjour Camille.
0: Et alors, aujourd'hui, c'est une recette qu'on peut trouver quand on va au restaurant indien, notamment. Oui. Ce sont des pakoras. C'est comme ça que ça s'appelle.
3: Oui, des pakoras de légumes. Et nous, on aime bien l'accompagner avec une petite sauce menthe et cumin, qui est très sympa.
0: Ah oui, ça, c'est sympa.
3: Et c'est une idée de recette pour ces week-ends rallongés où on reçoit du monde.
0: C'est vrai.
3: C'est très sympa. On peut aussi les proposer à l'apéritif.
0: Oui.
3: Parce que ça aspicore facilement,
0: oui,
3: ça plaît à tout le monde, ou tout petit comme au très gros. Et c'est très sympa.
0: Et voilà, et même aux végétariens, puisque là, c'est aux légumes.
3: Aux végétariens, bien entendu.
0: Alors.
3: Donc là, on prend à peu près pour 2-3 personnes même. On a beaucoup d'épices, donc pour préparer notre pâte, il nous faut du cumin, 3 pincées, 3 pincées de curcuma, il nous faut 100 ml de lait, 3 pincées de garam masala, qui est un mélange d'épices, 3 pincées de paprika, et 80 g de farine de pois chiche.
0: Ok.
3: La farine de pois chiche, maintenant vous en trouvez quasiment partout, au supermarché, dans les magasins spécialisés, enfin vous en trouvez partout et c'est très bon et très pratique. Donc là, pour réaliser notre pâte à pakora, eh bien on va mélanger tout ça, tous ensemble, donc tous les ingrédients secs, et on va y rajouter notre eau jusqu'à obtenir une consistance un peu épaisse.
0: D'accord.
3: Comme une pâte à gaufre, je dirais, ou un peu plus liquide qu'une pâte à gaufre.
0: Ok, donc un petit peu plus consistant qu'une pâte à crêpe.
3: Un peu plus consistant qu'une pâte à crêpe, oui, tout à fait.
0: Voilà, si je saisis.
3: Merci Camille pour les deux. Oui, c'est tout à fait ça.
0: Bon.
3: Et ensuite, donc, quand on a notre pâte, on la mélange bien, on peut la goûter pour voir si elle a bon goût, si elle est bien assaisonnée. Le mieux, c'est de la saler. Et ensuite, là, on va faire des pakoras avec du chou-fleur. Super légumes en ce moment.
0: Oui.
3: Donc, pour 2 à 3 personnes, un demi-chou-fleur vous suffit amplement. Donc vous allez prendre vos choux-fleurs et simplement prendre juste les fleurs de choux-fleurs.
0: Ah oui. Ouais.
3: Et vous allez donc prendre la queue du chou-fleur et vous allez tremper votre tête de chou-fleur directement dans la pâte. Donc ça, on le fait sur l'intégralité et après on peut faire frire ça. Enfin,
0: d'accord.
3: On peut, on va faire frire ça. Donc dans une casserole, dans une petite casserole, on met donc de l'huile. Quand l'huile est bien chaude, on va tremper notre chou-fleur, donc déjà enrobé de notre pâte à pakora, et on va le tremper à l'intérieur jusqu'à ce que notre chou soit bien doré. Et ensuite, on ressort notre légume.
0: Et ça, c'est rapide, hein.
3: C'est rapide. Ouais. Ça va durer 2 minutes. Enfin,
0: oui, c'est ça, on laisse pas. Oui, parce qu'après, ça brûle vite avec.
3: Ah, bah oui, ça chauffe vite. Oui. Et si vous voyez que votre légume colore beaucoup trop vite et qu'il prend en fait la forme du fond de casserole, c'est-à-dire que vous n'avez pas assez d'huile, de volume d'huile.
0: Ah, d'accord.
3: Et ça veut dire que ça tombe directement au fond. Donc là, c'est trop chaud, faut rajouter de l'huile, refaire chauffer et refaire frire.
0: Équilibrer avec la quantité d'huile.
3: Okay. Et maintenant, de nombreuses personnes sont équipées d'air fryer, tous ces ustensiles pour faire frire avec très peu d'huile. Et bien, on peut aussi le faire dans ces équipements-là. Et ensuite, la petite sauce, toute simple, vous prenez un demi-yaourt et dans ce demi-yaourt, vous y mettez 6 feuilles de menthe que vous allez ciseler très finement et 2 pincées de cumin.
0: D'accord.
3: Vous mélangez, vous goûtez, sel, poivre si besoin.
0: Et ça suffit.
3: Et ça se suffit.
0: Et c'est très original. Voilà, donc à reproduire chez vous, c'est pakora, donc au chou-fleur. Mais on peut faire avec tous les légumes aussi.
3: On peut les faire aux aubergines aussi en été, c'est très bon.
0: N'hésitez pas à tester cette recette, donc préparée aujourd'hui par Claire-Marie Restoup, que vous retrouvez à l'Atelier Gourmand. C'est à Étré, juste à côté de La Rochelle. Merci beaucoup Claire-Marie.
3: Merci Camille.
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0: Oui, bienvenue. Je vais vous donner aussi tous les marchés dont vous pouvez profiter juste à côté de chez vous, avec le soleil en plus qui a décidé de s'installer ce matin. Ça peut être agréable, mais ça sera juste après avoir écouté cette chanson que vous avez reconnue. J'en suis sûre, avec cette musique country. C'est Jean-Jacques Goldman. Elle a fait un bébé toute seule. Belle matinée à tous. Merci d'écouter ici La Rochelle.

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0: Jean-Jacques Goldman sur votre radio ici La Rochelle. 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
0: À vos côtés, si vous voulez profiter du marché juste à côté de chez vous, direction le château d'Oléron, où vous pouvez profiter du 27 avril jusqu'au 25 août d'un marché professionnel de la brocante, du livre et de la collection. Une vingtaine d'exposants qui vous attendent, place de la République, donc tous les mardis pour en profiter. Trois fois par semaine, les mardis, jeudi et samedi, le centre-ville de Rochefort s'anime autour de l'un des plus beaux marchés de la région. Et oui, allez en profiter aujourd'hui de ce marché de Rochefort. Direction aussi Angoulême, où le comité de quartier de Loumeau est heureux de vous annoncer la création d'un tout nouvel événement. Ça a commencé le 21 avril. C'est le nouveau marché de producteurs qui s'installe pour découvrir des produits locaux directement proposés par les producteurs. C'est place Saint-Jacques, donc à Angoulême, tous les mardis. Un petit marché aussi s'installe tous les mardis et vendredis à Villefagnan. C'est à moins de 10 km de Ruffec avec moins de 5 vendeurs, mais ça peut être un marché voilà, pour vous dépanner. Fruits, légumes, poissonnerie, traiteurs sur place notamment.
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0: Retour en 2004 pour ce titre qui fait à chaque fois au moins le plaisir d'une personne dans un karaoké. Ben oui, c'est sûr, Mourir demain. Natacha Saint-Pierre et Pascal Obispo, belle matinée à tous.
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0: Eh ben oui, indémodable, hein, ce duo de Natacha Saint-Pierre et Pascal Obispo, ça s'appelle Mourir demain et vous l'écoutez sur votre radio ici La Rochelle. Et je vous l'avais promis, ce passe-famille pour profiter du petit Électrain, c'est à Saintes. 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Si vous voulez repartir avec ce passe-famille, eh bien vous nous appelez déjà au 05 46 50 67 68. Mais surtout, vous nous donnez le nom de la commune de Charente ou de Charente-Maritime dont je fais la carte postale tout de suite. Écoutez bien. C'est une commune des Vals de Saintonge qui se situe à quelques kilomètres d'Écoyeux ou encore de Villars-les-Bois. De la construction du château érigé au Moyen-Âge et qui dépendait de la puissante baronnie d'Auton, il ne reste que les vestiges de la célèbre margelle de style Renaissance qui surmontait l'ancien puits du château, acquise par souscription par les habitants de Saint-Jean-d'Angély en 1819. Elle a été remontée au-dessus de l'ancien puits du canton du Pilori en prenant soin de l'équiper d'une pompe financée par la commune. Elle est classée monument historique depuis 1892. Au 19e et 20e siècle, les sorts viticoles entraînent la construction de belles demeures de chaque côté de la départementale. Axe important qui permettait le transport des barriques d'eau de vie vers Cognac. Malgré la crise du phylloxéra, le vignoble à la fin du 19e siècle, la culture de la vigne a perduré dans cette commune. Cependant, l'activité des agriculteurs s'est diversifiée avec la culture des céréales et le développement de l'élevage aussi qui a amené au début du 20e siècle à la construction d'une laiterie et d'une fromagerie qui ont fermé leurs portes en 1960. De nombreux commerces ainsi que la fabrication de tuiles ont participé à la richesse de la commune jusqu'au milieu du 20e siècle. En plus du bourg, la commune compte 28 hameaux répartis sur 2125 hectares composés majoritairement de bois, de plaines, de champs ouverts destinés à la culture dans sa partie nord. Dans le village et dans chaque hameau, vous remarquerez des puits communs surmontés de ferronneries, accompagnés de pompes à eau et de timbres en pierre utilisés autrefois comme abreuvoir pour les vaches. Où sommes-nous dans ce petit village des Vals de Saintonge? 05 46 50 67 68 pour me donner la réponse et repartir avec votre passe-famille pour profiter du petit Électrain de Saintes.
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2: Difficile d'imaginer La Rochelle sans ses tours. Fruit d'un vaste programme de fortifications médiévales édifiées à partir du XIIe siècle, elle continue d'offrir une vue imprenable sur la ville et l'océan. Si la tour de la chaîne avait une fonction défensive, la tour de la lanterne, elle, fit office au fil du temps de phare, puis d'amer, mais aussi de prison.
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2: Ouais, vous avez encore une chance, hein, candidat, pour jouer, pour gagner ce séjour pour jusqu'à 6 personnes dans ce camping 6 Zonova sur l'île de Ré. Vous nous appelez pour jouer et on joue juste après Matt Pokora.
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1: Ouais, comme disait Michel Blanc, hein, je crois qu'il va conclure avec cette chanson. Hein. Je t'aimerais mille fois, c'était Matt Pokora. 11h48, on joue ensemble à Objectif 5 points, bien sûr, comme chaque matin. On va accueillir notre dernier candidate ou dernière candidate. C'est Didier, me dit-on. Bonjour Didier.
2: Oui, bonjour.
1: C'est bien Didier.
2: Bonjour.
1: Bonjour Didier. Vous êtes où, en voiture là, sans doute, non?
2: Oui, je suis en taxi, là, je suis garé, je fais ma petite pause de repas.
1: D'accord. Vous êtes vous-même le taxi, c'est ça? Vous n'êtes pas un client d'un taxi, si? Non? Taxi vous-même?
2: Non, je suis conducteur de taxi pour une société d'ambulance.
1: D'accord, donc là c'est la petite pause, normale, avant midi. Voilà. Et vous dites, je vais tenter ma chance pour quand j'aurai des vacances ou un court séjour pour aller sur l'île de Ré, ça vous tente? Vous habitez où, vous Didier? Je ne vous ai pas demandé, quel secteur?
2: Eh bien, j'habite à Chasseneuil-sur-Bonnieure.
1: D'accord, en Charente, donc là, des envies de mer peut-être, de plage, d'île de Ré, hein, sans doute, pour vous Didier. Bon,
2: ouais,
1: vous avez tout pour en profiter, bien sûr, hein, jusqu'à 2, 3, 4, 5 nuitées, 6 nuitées, une semaine entière sur place. Hein. Quand vous entrerez en contact pour réserver avec les deux patronnes, je crois que ce sont deux femmes qui tiennent ce camping Cisonova, vous allez vous arranger par rapport au cottage en fonction de votre composition familiale, ou vous pouvez même y aller avec des copains, des amis. Bref, Didier, c'est libre, hein, pour ce séjour, mais il faut le gagner en répondant à mes questions. Toujours 3 secondes, pas plus, pour avoir la bonne réponse et pour me la donner surtout. Si c'est après, je ne peux pas vous accorder le point, d'accord Didier?
2: D'accord.
1: Première question, sachant que j'en ai 5 à vous poser, vous avez le droit à 2 erreurs ou de ne pas savoir sur 2 questions. Des 2 petites chances, parce qu'après il y a une question de rattrapage. On n'en est pas là, Didier, écoutez bien ma première question. Et donc 3 secondes pour me dire, comment appelle-t-on l'explosion qui serait à l'origine de l'expansion de notre univers?
2: Le Big Bang.
1: Oui, voilà. Tout compris, moins de 3 secondes, paf, la bonne réponse, tel le Big Bang. Didier, un point. Il en faut 5 en tout, voici la deuxième.

0: Deuxième question. Comment se nomme cet homme français privé de ses bras et de ses jambes, mais qui a réussi à traverser la Manche à la nage ?
1: Je ne m'en rappelle plus. Ah. Je connais l'athlète,
0: ouais,
1: mais
0: ouais,
1: je
0: ouais.
1: Me rappelle plus du nom, désolé.
0: D'ailleurs, c'est pas grave, vous soyez pas désolé, c'est un jeu, hein, bien sûr, Didier. Il s'appelle Philippe Croizon.
1: Oui,
0: Philippe, voilà, Croizon. Et si j'en parle, c'est parce que depuis mercredi dernier, il y a un excellent film qui retrace sa vie, ses exploits. Il y a un acteur qui joue son rôle. Ce film, c'est Pour le meilleur et c'est vraiment très très bien fait. Ça met aussi en valeur le rôle de sa femme également, hein, à ses côtés, à Philippe Croizon, qui avait fait il y a quelques temps des chroniques, hein, sur notre radio, puisqu'il habite tout près de la Rochelle, toujours. Philippe Croizon. Bon, c'est pas grave.
1: En tout cas, je le salue bien parce que j'ai beaucoup de respect pour les sportifs handicapés, c'est vraiment l'esprit Coubertin, ce sont des grandes personnes.
0: Ouais, c'est même des exploits, hein, pour eux, hein, parce qu'imaginez traverser ne serait-ce que la Manche, puis d'autres mers également, hein, avec son handicap, bravo, chapeau, et puis c'est vraiment une belle personne, comme on dit en plus. Hein. Il a beaucoup d'humour, Philippe Croizon. Bon, c'est pas grave, pas de point sur cette question, peut-être sur celle-ci, dites-moi, le Café des Bains, c'est le nom d'un tableau peint en 1939 à Royan par un célèbre peintre. Quel peintre espagnol est l'auteur du Café des Bains? Un peintre espagnol très connu. Picasso,
1: c'était
0: Picasso. Picasso. Ouais, c'est Picasso que j'attendais comme réponse. Elle est arrivée un peu trop tard, votre réponse, Didier. Bon, attention, deux jokers, ça y est, il faut la bonne réponse absolument à celle-ci. Et en moins de 3 secondes, s'il vous plaît, Didier, dites-moi, quel est le nom du petit toast servi à l'apéritif et dont le nom évoque un sofa? C'est un... Ah oui, voilà, canapé, mais trop tard. Bah oui, c'est bien canapé, le petit sofa.
1: Bah, j'avais compris un petit os, alors.
0: Ah mince, un petit... Bon, alors j'ai peut-être mal prononcé. Je vais vous donner l'occasion de tenter la cinquième question, du coup, d'accord?
1: Oh, bah, c'est gentil.
0: Ouais, parce que j'ai peut-être mal parlé. Ouais, non, un petit os, oui, forcément, ça vous a pas mis sur la voie. Allez, écoutez bien celle-ci. Là, je vais essayer de bien articuler. Dites-moi... Quel est le nom de la mer qui sépare la Turquie de la Grèce?
1: Caspienne.
0: Ah non, c'est pas celle-là, elle est pas loin, mais c'était pas celle-là. C'était la mer Égée, qui était pas très loin. Mais elle était pas facile, cette question. Aïe, aïe, aïe, là, je peux pas mieux faire. Didier, je suis désolé. sinon, on va m'en vouloir.
1: Si ah ben, c'est normal, hein. Ouais. Ça se mérite quand même. Hein.
0: Bah, comme vous dites, ouais. Ah, peut-être le Picasso qui va vous faire regretter. Je pense que vous l'aviez là, la bonne réponse. Hein.
1: Ah ouais, non, mais je l'avais, ouais.
0: Mais malheureusement.
1: Bon, au micro, c'est pas simple. Quand on est dans la voiture, quand on entend les questions, on répond tout de suite. Mais quand on est en ligne, c'est pas pareil.
0: Il y a un petit peu de stress, forcément, qui arrive. On se dit, mince, faut que je fasse vite. Et du coup, on fait pas vite. Mais bon, maintenant, la prochaine fois, vous serez un petit peu moins stressé, forcément. Et vous auriez au moins une bonne réponse de plus, j'en suis sûr, Didier. Hein.
1: Revenez. J'ai déjà gagné au jeu.
0: Ah bah revenez jouer si vous aimez jouer, pas de soucis. Taxi, Didier, est-ce qu'on peut faire appel à vos services dans la région de Chasse-Neuil par hasard ou pas, si on a besoin?
1: Suffit de téléphoner aux ambulances Faudry-Graffin.
0: Eh ben voilà, la pub est faite, vous avez bien raison.
1: C'est très gentil de votre part.
0: À bientôt, Didier, merci pour votre gentillesse et votre sourire. À bientôt, au revoir.
1: Merci et merci à... j'ai l'habitude de dire François La Rochelle, donc La Rochelle. Je vous remercie parce que vous avez des super émissions. Du matin au soir, c'est vraiment génial. Vous avez une super équipe. Vous êtes très agréable.
0: Eh ben, c'est très sympa. Merci pour tous ces beaux compliments. Si on peut vous accompagner comme ça tout au long dans le taxi, c'est parfait. Merci beaucoup, Didier. À bientôt. Au revoir.
1: Merci, ne change rien. Au revoir.
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0: La petite fille du soleil, celle du chanteur Christophe, bien sûr. Elle est dans moins de 3 minutes maintenant, votre journal d'info locale.
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0: Ça, ça donne la banane et le sourire pour toute la journée. Tom Jones qui chantait là, It's not unusual.
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0: Nous sommes le mardi 5 mai, ici La Rochelle, il est midi. Le journal d'info présenté par Marie-Laurence Dalle.
2: On imagine l'effroi de la dizaine de femmes qui ont été confrontées depuis le mois de mars à un exhibitionniste à Rochefort, au Tonnet-Charente, en Charente-Maritime. Certaines ont été très choquées. L'homme âgé de 62 ans a été arrêté à Tonnet-Charente jeudi dernier après une enquête minutieuse des policiers de Rochefort. C'est son véhicule qui l'a trahi. L'homme procédait toujours de la même manière, Mélanie Domange.
3: Il agit quand il fait noir, soit en pleine nuit, soit très tôt le matin. Il sort de sa voiture quasiment nu, il a juste une cagoule sur la tête. Et ensuite, il s'exhibe devant ses victimes, des femmes qui marchent dans la rue ou descendent de leur voiture par exemple. Il s'attaque aussi à des personnes âgées. Il se met à la fenêtre d'un EHPAD ou rentre carrément dans des maisons de retraite. Et à chaque fois, il glisse quelques phrases avant de repartir, laissant ses victimes choquées. Le sexagénaire n'est pas évident à retrouver. Les policiers de Rochefort mènent une enquête minutieuse. Ils interrogent des suspects, les relâchent et finalement, c'est grâce à la vidéosurveillance que les enquêteurs trouvent une voiture présente sur plusieurs lieux d'agression. Impossible de lire la plaque, mais les policiers réussissent finalement à la repérer à Tonnet-Charente. Ils mettent un dispositif en place et arrêtent le sexagénaire, l'homme qui finit par reconnaître être l'exhibitionniste et qui sévit depuis plusieurs semaines. Un maçon, veuf, arrêté en 2015 pour le viol d'une résidente d'un EHPAD.
2: Cet exhibitionniste sera jugé à La Rochelle le 28 septembre. En Charente, une policière adjointe au commissariat d'Angoulême a été mise en examen et placée en détention provisoire la semaine dernière. Elle est soupçonnée d'avoir vendu des informations et des services. Elle aurait utilisé par exemple le système d'immatriculation des véhicules pour lever l'immobilisation de voitures ou de cartes grises. Vous avez tous les détails sur ici.fr et l'application ici. Trois personnes ont été légèrement blessées ce matin dans un accident de la route qui s'est déroulé à Aumagne, près de Saint-Jean-d'Angély, vers 8h30. Deux voitures étaient impliquées. L'accident s'est produit sur la départementale 129. Samedi dernier, ce sont deux jeunes de 17 ans qui ont été gravement blessés en Charente, à Champniers, dans un accident de la route. Et il y a 15 jours, un adolescent de 16 ans est mort dans une voiture conduite par un jeune de 17 ans. L'abaissement à 17 ans de l'âge du permis de conduire a-t-il pour conséquence d'augmenter le nombre d'accidents impliquant de jeunes conducteurs? Oui, nous disait ce matin la directrice régionale de la prévention routière qui était notre invitée. Le permis à 17 ans a un impact négatif selon elle. Vous pouvez l'écouter sur notre site internet ici.fr ou l'application ici. Le syndicat des inspecteurs du permis de conduire en Charente-Maritime n'est pas du même avis. Écoutez Olivier Ballet, délégué adjoint. Pour lui, l'âge des candidats n'est pas le facteur central.
4: Il n'y a pas de différence fondamentale entre les 17 ans et les 18 ans. La seule différence, c'est la différence qu'on peut voir entre ceux qui passent en conduite en formation traditionnelle et ceux qui passent en conduite accompagnée, qui ont un peu plus, beaucoup plus d'expérience. Cette expérience fait qu'ils sont un petit peu plus aptes à la conduite parce que ils ont détecté plus de choses pendant leur formation et acquis plus de bons réflexes et de bonnes habitudes. Pas de grosses évolutions de comportement. On a beaucoup fait changer l'examen du permis de conduire, mais pas beaucoup fait changer la formation. Donc, les comportements des jeunes conducteurs sont beaucoup liés à leur formation.
2: Olivier Ballet, délégué adjoint du syndicat des inspecteurs du permis de conduire en Charente-Maritime.
0: Plus de 1000 exploitations agricoles ont été contrôlées en Charente l'an dernier.
2: Près de 85% des contrôles n'ont présenté aucune anomalie, selon la préfecture, et à une seule exception près, les exploitations n'ont été visitées qu'une seule fois. La multiplication des contrôles sur une même exploitation avait été pointée par les syndicats agricoles. Elle a donné lieu à la création d'une mission interservices en Charente. Elle coordonne les contrôles concernant les aides de la politique agricole commune, la sécurité sanitaire des aliments ou l'usage de produits phytopharmaceutiques. Interdite de vol de moins d'une heure au départ de La Rochelle, l'entreprise Liberté va se déplacer et s'installer sur l'aéroport de Rochefort pour continuer à proposé par exemple des survols de Fort Boyard, en hélicoptère. La CPA17, l'association contre les pollutions aériennes, dénonçait le bruit trop important pour les habitations à La Rochelle. C'est la Direction générale de l'aviation civile qui a décidé de leur interdiction. Et puis le site gallo-romain de Cassino Magus en Charente représentera peut-être la Nouvelle-Aquitaine dans l'émission Le Monument préféré des Français. Il est en concurrence avec le gouffre de Proumessac en Dordogne et sa qualification dépend de nos votes. Jusqu'au 22 mai à minuit, vous avez le lien sur notre site internet ici.fr.
0: Des nuages et des éclaircies hein, cet après-midi au programme en Charente comme en Charente-Maritime. Des nuages un petit peu plus nombreux quand même sur la Saintonge et la Haute-Saintonge avec des averses peut-être à prévoir et des températures maximales entre 17 et 19 degrés cet après-midi. Bonne journée maintenant avec Valérie Damido, votre jeu au taquet.
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6: Bonjour la France, j'espère que tu vas bien. La France, c'est mardi, deuxième jour de compétition. Comment ça va Éric Bastien?
7: Bonjour Valérie, bonjour à tous, ça va super bien. On est en forme, on est prêt.
6: Alors, je vous rappelle que le prix, les prix pour cette semaine, ah oui. Vous allez tous vous affronter. Je rappelle aussi également qu'hier, c'est ma candidate qui a gagné.
7: Commencez pas.
6: Votre radio ici vous offre un séjour pour 4 personnes à Foura. Alors.
7: Oula.
6: Eh oui, parce que vous connaissez tous évidemment Fort Boyard. Évidemment.
7: Bien sûr.
6: C'est mon château. C'est tout simple, c'est mon château. J'ai participé 6 fois. J'ai l'impression d'être la reine du château.
7: Que vous connaissez bien.
6: Oh là là, comment vous dire alors. Mais malheureusement, aujourd'hui, la mer a fragilisé un peu le fort. Et le fort est menacé. Donc, pour éviter que le fort s'effondre, il y a plein de travaux de protection qui doivent être engagés. Et un appel aux dons est lancé sur fondation-patrimoine.org pour préserver ce petit trésor qu'on adore.
7: Ah, évidemment.
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7: C'est impressionnant. Hein.
6: Et c'est très très beau avec la compagnie Interil. 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C'est un moment incroyable que vous allez vivre et puis surtout peut-être que vous apercevrez le père Fouras dans la citadelle perdue de Fort Boyard. Voilà, et donc si vous ne gagnez pas ce premier prix, qu'est-ce qu'on gagne mon petit Eric?
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7: Voilà,
6: donc si vous ne gagnez pas le séjour à Foura, vous gagnez quand même la cafetière, les 32 dosettes ici verts en verre.
7: Vous les aimez mes énigmes?
6: Oh, c'est magnifique.
7: Allez, rendez-vous demain alors.
6: On accueille tout de suite nos candidats du jour, Hélène et Thomas.
7: Ah, je le fais bien, je trouve.
6: Comment ça va les amis?
7: Bonjour.
8: Ça va?
9: Bonjour.
6: Bien, alors, on est en forme?
8: Oui.
6: Bon, super, bravo Hélène. Alors Hélène, tu joues avec ici Béarn de Bigorre, tu habites à Pau.
8: C'est ça.
6: Je me suis toujours demandé comment s'appellent les habitants de Pau.
8: Eh bien, les Palois et les Paloises.
6: Les Palois, j'aurais préféré les Paupiettes, mais bon, on peut pas tout faire. Hein. Alors, tu es mariée à Jérôme, tu as 3 enfants, Théo, Jules et Roméo.
8: C'est ça.
6: Oh là là là là, mon Dieu. Le petit dernier, il est petit, il a 3 ans, dis donc.
8: Eh oui, c'est un petit chou encore.
6: Oh là là. Et toi, eh bien, tu travailles dans une compagnie d'assurance et dans l'immobilier à ton compte, c'est ça?
8: C'est ça, je fais les deux.
6: Bah tu tombes, tu étais très active toi quand même.
8: Je suis partout.
6: Ah ben voilà, tu as ça plus 3 enfants, dis donc, la patate Hélène. Parce que ça fait 10 ans que tu as ces 2 jobs.
8: Ouais, ça fait 10 ans maintenant, ouais.
6: Et alors du coup ça veut dire que tu fais visiter des biens à la vente, à la location, comment ça se passe ton job
8: Plutôt la vente, parce que la location la vente c'est très très bien.
6: Ah bah c'est super. Et donc du coup, te v'là et la compagnie d'assurance et la vente. Bon bah je trouve que tu es parfaite. Voilà, tu es une femme active.
8: Voilà.
6: C'est magnifique. Alors, il paraît que tu bricoles un peu.
8: Oui, enfin c'est mon mari qui bricole et moi je fais le... comment dire, le manœuvre.
10: Ah, tu passes les outils.
8: Les outils.
10: Voilà.
11: Tiens le marteau, tiens le tournevis.
10: Bah, en même temps, j'ai envie de te dire, tu sais, comme sont les hommes, incapables de trouver un outil. Donc, heureusement que tu es là, c'est ça, on peut le dire, non?
8: C'est ça. Il faut tout porter, quoi, à disposition.
10: Ben voilà, exactement.
11: On se fait mal, surtout, nous, les hommes, avec les outils.
10: Ouais, bien sûr. Alors, moi, mon mec, à chaque fois qu'il bricole, il fait « c'est où ?» Et tu dois savoir, moi, ce qu'il cherche. Ouais,
11: hein, moi, donc, je fais « aïe voilà. ». Ouais, ouais.
10: Bon, alors, ma petite bricoleuse, ma petite double emploi, on va tout de suite marquer le premier point, parce que on va tout de suite montrer qui on est. Et tiens, je te mets Elvis.
11: C'est quelle danse, Valérie, en plus?
10: Oh là là, Elvis Presley. Alors, Elvis Presley, je vais t'affirmer un truc et tu vas me dire si c'est vrai ou faux. Elvis Presley n'a jamais écrit une seule de ses chansons. Vrai ou faux? Top chrono, 5 secondes.
8: Aucune de ses chansons?
10: Aucune.
8: Vite.
10: Vrai. Eh ben, t'as raison, c'est vrai. Et oui, il a jamais écrit ses chansons. Il n'était pas compositeur, il était interprète. Et voilà, et surtout, il avait un déhanché de dingue. Voilà, premier point pour Hélène.
11: Allez, on va faire connaissance avec Thomas. On va pas se presseler, hein. On va prendre le temps. Ah oui, sinon ça commence très fort.
10: Et Laurie, ça faisait un mois qu'elle n'était pas venue nous voir. Elle a toujours sa tête, elle me regarde.
11: On est toujours dans l'humour, évidemment. Bon, Thomas avec ici Loire-Océan. Comment ça va, Thomas? Bonjour.
12: Bonjour à tous.
11: Bonjour Thomas. Où est-ce que tu habites?
12: Le Champ-Saint-Père, en Vendée.
11: Le Champ-Saint-Père, en Vendée. C'est près de Noailles ou je me trompe?
12: Oui, c'est un petit lieu-dit à côté.
11: Un petit lieu-dit, ok. Il y a combien d'habitants, l'endroit où tu habites? Il y a du monde? C'est un village, ville? Je ne connais pas.
12: Quarantaine.
11: Ah, 40 personnes. Ah ouais, mais tout le monde se connaît, là. C'est tout petit, 40.
12: Oui.
11: Ah ouais?
10: Oui.
11: Ah mais c'est une grande famille. Non mais limite, 40, c'est... Voilà quoi. Ça, c'est marrant. Ah ben, quoi.
12: On fait les repas du village, tout le monde ça fait l'occasion de se retrouver. Quoi.
11: Ah c'est sympa comme tout. Tu vis en concubinage, tu vis avec qui d'ailleurs, Thomas?
12: Avec ma femme, Coralie.
11: Coralie, vous avez des enfants?
12: Oui, deux enfants, une fille et un gars.
11: Ils sont aussi dans le village, font partie des 40, Margot et Johan?
12: Voilà, c'est ça.
11: D'accord. Toute une petite famille aussi du côté de Noailles avec alors t'as des chiens, c'est des chiens de chasse, il me semble. Hein.
12: Oui, c'est ça, des teckels.
11: Ok.
12: Teckels à poil.
11: Tu chasses toi?
12: Oui, ça fait plusieurs années. Oui.
11: Ah oui, t'es un chasseur.
10: Mais qu'est-ce qu'on chasse avec le teckel? C'est des terriers, non?
12: Pas spécialement. En fait, ça dépend selon comment on les formate à leur jeunesse. Moi, je les fais travailler sur le dehors de sanglier et puis après, ils font leur vie, quoi, ils chassent.
11: Et voilà, ils retrouvent le sanglier.
12: C'est une petite compagnie à part entière. Hein. Tous les soirs, ils sont...
11: Bah oui, ils s'appellent Océane ou Océan, Alpha et Amaro. Et toi, on t'appelle Tom Tom parce qu'on en parlera tout à l'heure, tu fais du foot, comme dans Olive et Tom d'ailleurs.
13: Olive et Tom, ils sont tous...
11: Thomas, sois le bienvenu, on va tenter de marquer un premier point avec une question cuisine. On entend la musique de la cuisine au beurre et Claire Morier, qui jouait l'actrice d'ailleurs dans la cuisine au beurre, nous a quittés hier. Pense à elle, sa famille. Le céleri est négatif en calories. Voilà ce que j'affirme, Thomas. Le céleri, c'est totalement négatif en calories. Est-ce que c'est vrai? Est-ce que c'est faux? 5 secondes pour y réfléchir. C'est parti.
12: Non, c'est faux.
11: Tu dis que c'est faux? Tu as raison, le céleri est très pauvre en calories, environ 15 calories pour 100 grammes, mais il n'existe pas d'aliment à calories négatives. Tu penses bien que sinon, ça fait longtemps qu'on en aurait mangé. Bravo, c'est un premier point, Thomas, bienvenue.
10: Allez, Hélène un point, Thomas un point, et là, eh bien, on va partir. Back to the past, 1985, c'est un canari, bé. Allez, Indochine, vous écoutez ici, à tout de suite.

0: Paramaribo. Et c'est Indochine à 12h15 sur votre radio. 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
1: Ben oui, j'en garde.
0: Paramaribo, oui.
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1: Nous sommes avec Hélène et Thomas qui ont un point chacun. Hélène qui joue avec ici Béarn de Bigorre, qui habite à Pau. Alors, il paraît qu'on vient d'acheter un petit robot qui tond sa pelouse.
3: Oui.
1: Ma belle-mère en a un.
3: Ça marche bien.
1: Oui, ça marche bien. Comment tu l'as appelé? Parce que ma belle-mère l'a appelé Roger. Tu l'as appelé...
3: On l'a appelé Kiwi.
1: Voilà. Alors, il rentre tout seul dans sa maison et tout. C'est un petit.
3: Ouais, des fois, il se bloque un peu, donc il faut revoir un peu le réglage là. Mais sinon, c'est pas mal.
1: Ah, c'est pas mal. Bah oui, t'as plus besoin de tondre la pelouse, t'as Kiwi. Alors, il paraît que tu adores cuisiner.
3: Oui.
1: Ma petite top chef. Alors, qu'est-ce que tu cuisines le mieux? C'est quoi tes plats signature?
3: Lasagne, tiramisu.
0: J'adore.
3: Poulet rôti.
1: Il paraît que les enfants, ils réclament les pizzas maison et les pâtes carbonara.
3: Ah oui, oui, pizza maison, pâtes carbo. En fait, on fait tout maison ici. C'est pas du tout de tout près.
1: Ah bah oui, mais t'as raison. C'est meilleur. J'ai envie de te dire, si tu as la possibilité de le faire, vu que t'es pas très occupé avec tes deux boulots et tes trois gosses, t'as totalement le temps de tout faire. Hélène, superwoman. Alors.
0: Bah, qu'elle n'hésite pas à nous envoyer les lasagnes dans le papier alu. Hein, je vous rappelle.
1: Oui.
0: À la radio, on reçoit tout. Hein.
1: Oui, c'est vrai. Mais tu vas arrêter de demander des choses à mes candidats.
0: Je reçois plein de trucs à manger ces derniers jours.
1: Eh bien,
0: très bon.
1: Occupe-toi de tes candidats. Alors, il paraît que tous les matins, on a un petit rituel comme dans la chanson. La chanson.
3: Oui.
4: J'allume des bougies. 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
1: On allume des bougies, alors tous les matins. Alors, explique-moi un petit peu pourquoi.
3: Pourquoi? Parce que moi, je pense qu'on a tous dans notre vie quelqu'un qui nous protège.
1: Oui.
3: Voilà. Et c'est l'intention qui fait d'allumer la bougie et de dire ce dont on a besoin, qui fait que ça finit par se réaliser.
1: Eh ben oui. Voilà. La spiritualité, le matin, il n'y a que ça de vrai. Je suis d'accord avec toi.
3: Voilà.
1: Moi, je parle à mes parents tous les matins. Alors, c'est bien, c'est un bon démarrage de journée, rapport à toutes tes activités. Bien, alors on va tout de suite marquer un deuxième point, ma chérie, parce qu'il y a un moment donné, tu vois, on va continuer sur notre lancée. Tiens, je te mets un petit extrait des Bronzés.
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1: Bon alors, ça c'est Michel Blanc qui est coincé sur le tire-fesse.
0: Elle est trop molle la neige.
1: Elle est trop molle. Alors, écoute bien cette question, ça parle des Bronzés fondus qui... Tu as vu le film, bien évidemment.
3: Oui.
1: Ah, voilà. Alors, la moitié des scènes extérieures des Bronzés fondus qui ont été tournées en studio à Paris avec des trucages. Est-ce que c'est vrai ou faux? Top chrono, 5 secondes.
3: Je vais dire vrai.
1: Mais non, pas du tout. Toutes les scènes extérieures des Bronzés sont tournées à Val d'Isère. Et d'ailleurs, c'est grâce aux Bronzés font du ski que Val d'Isère est devenu archi populaire. Tout, absolument tout, est tourné là-bas. Il y a juste une ou deux scènes d'intérieur qui sont au studio à Paris, mais la neige dehors, c'est bien réel. Bon, pas de points, ma chérie.
0: Et Molière pour Josiane Balasco, hier d'ailleurs, de la
1: Exactement.
0: Comédienne.
1: Exactement.
0: Thomas est avec nous, il habite à côté de Noailles, en Vendée. Il vit avec Coralie, avec ses deux enfants, dans un petit village de 40 personnes. Qu'est-ce que tu fais comme métier? Je t'ai pas demandé, Thomas, qu'est-ce que tu fais dans la vie?
6: Je suis conducteur d'engin.
0: D'accord, c'est quoi comme engin? Tu conduis quoi?
6: Des pelleteuses.
0: Pelleteuses.
6: Principalement.
0: Ok, tracteur un petit peu aussi?
6: Tracteur agricole, oui, ça arrive.
0: Ouais.
6: J'ai un petit jardin, un potager, je m'en occupe.
0: Ah oui, bah, parlons justement de ton potager, parce que il paraît que tu as quand même un potager qui est suffisamment grand et que tu jardines pas mal. Qu'est-ce que tu plantes en ce moment?
6: Ben là, de ce temps, pas grand-chose, parce que j'ai eu un petit souci de roue il y a quelques temps.
0: Ah, d'accord.
6: Je me suis retrouvé plâtré pendant un mois, et puis là, je suis juste déplâtré de la semaine dernière.
0: Ok, tu vas reprendre tout doucement. Ben oui, parce qu'il y a des nouvelles... Oui, j'ai bien compris, parce que tes haricots t'attendent, là, pour les mettre prochainement, dans ta serre. Ben oui, exactement. Oula! Coupe ta pelleteuse, là, je sais pas ce que c'est le prix qui est à côté. Thomas fait de la moto, effectivement, et c'est vrai que cet accident, c'était il y a quelques semaines. Si on oublie l'accident, t'es quand même, et on l'a compris, un fan d'activités à sensation, et la moto en particulier.
6: Oui, oui.
0: Ah oui.
6: Ben, j'ai commencé à conduire ma première mobylette, j'avais peut-être 11 ans.
0: Ah ouais, c'est très jeune, c'est très jeune. Bon, ouais. Écoute, essaye de faire quand même un petit peu attention. Bah ouais. Allez, on va jouer avec toi et te permettre de t'offrir peut-être un point supplémentaire. Écoute cet extrait. On se met dans l'ambiance très ancienne de l'Antiquité. Je t'emmène dans l'Antiquité, Thomas, ça vaut un point. Les bacchanales étaient des séances de révision collective pour des examens. Je répète la question. Dans l'Antiquité, les bacchanales étaient des séances de révision collective pour des examens. Est-ce que c'est vrai ou faux ? Top chrono, 5 secondes.
6: Faux.
0: Bah t'as raison, dans l'Antiquité, les bacchanales, c'était des fêtes religieuses en l'honneur du dieu Bacchus, appelé Dionysos. Chez les Grecs, on célébrait notamment le vin, la musique ou encore l'ivresse. Nous, on est en toute humilité, mais on est en parfaite égalité avec Hélène, puisqu'on a 2 points.
1: Non, mais Hélène n'a qu'un point.
0: Donc, on est totalement en tête.
1: Voilà.
0: Merci.
1: Allez, là, tout de suite. Ah bah, ça va bien faire plaisir à Hélène, parce qu'elle l'adore. On va écouter sur ici, encore un soir, Céline Dion. On vous écoute ici, on vous aime. À tout de suite.

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1: Céline Dion avec Encore un soir et 16 concerts qui arrivent à Paris encore en septembre. Ça, c'est pour les fans. Hein.
2: Oui, les fans.
1: Encore un soir.
2: Encore un soir.
1: 16 soirs de concerts.
2: Jingle.
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2: Ça t'a fait plaisir, Hélène, d'écouter Céline Dion, parce que je crois que c'est avec elle que tu veux déjeuner.
4: Ouais, ça serait pas mal.
1: Oula.
2: Eh oui.
1: Ça, c'est la nouvelle chanson.
2: Alors, est-ce que tu l'as déjà vue en concert? Parce que là, je vois que t'as tenté de prendre des places pour le concert à Paris, mais t'as pas réussi.
4: Non, j'en ai pas eu, mais je l'avais vue à Bordeaux il y a quelques années.
2: Ouais.
4: Il y a bien 5-6 ans. Hein. Mais là, non, c'était la catastrophe pour prendre des places.
2: Ah bah oui, mais bon, fallait attendre, fallait se mettre en ligne et attendre d'être tiré au sort, c'est ça?
4: Mais oui, mais même en attendant, il ne s'est rien passé, quoi. Enfin, on a attendu, et on n'a jamais été pris.
2: Oh là là là là là là, c'est tellement triste. Mais bon,
4: c'est comme ça.
2: C'est pas très grave. Pourtant, il paraît que t'es têtu, alors t'aurais dû te...
4: Hein? Oui, mais têtu, mais au bout d'un moment... oui.
2: Ah oui, je sais pas, on a dit que t'étais têtu, alors peut-être que
4: oui,
2: t'aurais pu t'en têter.
4: Quand je veux quelque chose, j'essaye de l'avoir.
2: Et voilà, bon, bah là, c'est raté.
1: Ouais, pas eu.
2: Est-ce que t'avais mis ton porte-bonheur? Il paraît que t'as un porte-bonheur.
4: Mon porte-bonheur.
2: Ton collier que t'as eu là pour tes.
4: Oui, oui, oui, ben oui, je l'ai toujours ce collier, mais il me porte chance, mais pas pour ça.
2: Eh, pas pour ça. C'est quoi ce collier? Il est comment? C'est quoi?
4: C'est un collier en or avec un petit cœur, enfin un gros cœur même au bout. Quoi. Mm. Et c'est mon mari qui me l'avait offert pour mes 30 ans.
2: Oh là
4: du coup,
2: là.
4: Depuis, ben, je ne le quitte pas.
2: Oh là là là là là là, l'amour, toujours l'amour. Bien, alors écoute, là, tu fais des karaokés des fois, tu chantes?
4: Ah oui, là j'étais à Bilbao ce week-end pour un enterrement de vie de jeune fille et on a fait un super karaoké. Incroyable.
2: Très bien. Alors écoute bien, il va y avoir deux chansons qui s'enchaînent. On est parti sur les années 90, il y a deux artistes qui s'enchaînent. Et t'essayes de me retrouver les deux pour marquer deux points. Attention, écoute bien, c'est parti.
4: Ok.

0: Allez, qui c'est qui a chanté? Qui sont les chanteurs? Top chrono.
1: Stéphane Echer et Tina Arena.
0: Oui, c'est eux. Tina Arena, allez plus haut. Et notre ami Stéphane Echer. Combien de temps si on reste face à face? Ça fait 3 points pour Hélène.
2: Bon alors Hélène qui est têtue, mais moi j'ai Thomas qui est râleur.
3: Ah, si on est chanchon, oui, mais super l'oignon.
2: On est chanchon, mon Thomas.
4: Un petit peu beaucoup, ouais.
2: Mais ça se caractérise comment, ce côté chanchon? C'est dès le lever du jour, dès que tu mets le pied par terre?
4: Non, c'est en fait le symbole, c'est si je mets le café à côté de la cafetière le matin, c'est mauvais signe pour la journée.
0: Ça va. Ah là là.
2: Oui, non, là, la cafetière. Et là, d'un coup, ça part toute la journée, on est en chanchon toute la journée, quoi.
4: En général, oui.
0: On râle.
2: Et qu'est-ce qu'elle dit, Coralie, dans tout ça, hein? Un pauvre.
4: Elle me laisse tranquille, en fait.
2: Ah bon, bah, sympa.
4: Faire le jardin, m'occuper, me défouler, parce que j'ai besoin de me défouler.
2: Oui, voilà. Tu vas couper du bois, t'es un peu notre Charlie Ingalls, toi. Tu fais la petite maison dans la prairie, à la maison, dans ton village. Ben oui, un peu de ça. T'as un grand chapeau et une chemise à carreaux. Ben oui.
0: Allez.
2: Ouais, ça m'étonne pas.
4: Non, pas encore.
2: Ça viendra. Voici ton quiz.

0: vient d'écouter deux artistes dans les années 90. Top chrono, 10 secondes, de qui s'agit-il? Qui as-tu reconnu?
1: Axel Red, oui.
0: Deuxième?
2: Et deuxième, je sais pas.
0: Alors, il n'y a rien de bon dans tout ça, malheureusement, Thomas. Écoute, la première, c'était Princesse Erika avec Faut que je travaille. C'était suivi de ce tube.
3: Quelqu'un de bien, Enzo.
0: Quelqu'un de bien. Eh ben, il y aura pas de points, Thomas.
3: Ça veut dire 3 points pour Hélène, 2 points pour Thomas. Et là, tout de suite, c'est la réclame et l'actualité dans toutes vos régions grâce aux 44 locales de votre radio ici. À tout de suite.
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3: 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Allez, on reprend tout de suite la compétition. Alors, Hélène à 3, Thomas à 2.
0: C'est très bien.
3: Alors Hélène, on va parler de la rencontre avec ton mari. Une fille. Ah là là, Hélène.
0: Elle est avec Nicolas ?
3: Non, elle n'est pas avec Nicolas.
0: Je sais pas.
3: Pas du tout. Son mari s'appelle Jérôme. Alors, la première fois qu'elle a rencontré son chéri, bah, elle avait 17 ans parce que t'étais copine avec la sœur de ton chéri, c'est ça ?
8: C'est ça, j'étais sa copine au lycée et je l'ai rencontrée comme ça, j'étais invitée chez les parents de ma copine.
3: Et alors ?
8: Et bien alors elle en avait marre parce qu'elle avait plein de frères et à chaque fois qu'elle invitait une copine, elle se prenait un frère. Et quand moi j'ai été invitée, ben j'ai aussi craqué sur un de ses frères.
3: Et voilà. Et du coup, bon, il était un petit peu plus âgé que toi, mais enfin bon, il avait 25 ans, oui. Ça fait pas de mal. Mais c'est que 2 ans plus tard que vous vous êtes mis ensemble.
8: Oui. On a attendu un peu et ça s'est fait plus tard.
3: Bon, évidemment, ta copine a fait la gueule, mais bon, ça fait quand même 20 ans que vous êtes ensemble.
8: C'est ça.
3: Bon, c'est ça. T'es toujours copine avec ta belle-sœur quand même ?
8: Oui, toujours.
3: Après, elle n'a plus jamais ramené de copine. Elle voulait pas qu'on prenne son frère. Bon, vous êtes ensemble depuis 20 ans, mariés depuis 8 ans. Ça fera 8 ans en octobre. Oui. C'est le noce de coquelicot.
8: Oh, parfait.
3: Eh ben oui, c'est mignon le coucloucou. Voilà.
8: Oui, c'est mignon.
3: Mais oui, voilà. Bon, écoute, on va essayer, tu es en tête de un point, on va essayer de garder cette avance, on va essayer de marquer 3 points de plus avec cette question à choix multiples. Je vais te poser la question, je vais te proposer des réponses et à mon top chrono, tu auras 10 secondes pour me donner ton choix. Alors, écoute bien la question. Qui donc a inventé Internet?
1: Ouf.
3: Alors ça c'est pour les anciens, ça c'est les modems.
1: Oh là là, c'est le Minitel ça.
3: Ah bah non, c'est les modems. Et voilà, c'est quand on avait des messageries caramel. Alors qui a inventé Internet? Bill Gates, Steve Jobs, Tim Berners-Lee ou Eric Bastien?
1: Oui, oui.
3: Allez, qui a inventé Internet? Bill Gates, Steve Jobs, Tim Berners-Lee, Eric Bastien, top chrono, 10 secondes.
8: Tim Berners-Lee.
3: Tadam, tadam, tadam. Et c'est une bonne réponse. Oui, Tim Berners-Lee, c'est un scientifique. Il a créé en 1989 le World Wide Web près de Genève, d'où les 3 W à chaque fois, pour faciliter le partage d'informations. Et sans lui, bon, il y avait un peu d'Internet, mais sans lui, il n'y aurait pas eu de site, pas de clic. Et surtout pas de vidéo de petit chat. Voilà, tu as 3 points de plus, ça te fait 6.
1: J'aurais bien voulu, moi, inventer Internet. Je serais milliardaire, vous rendez compte.
3: Oh là là là.
1: Ah oui, bah forcément, le gars qui a inventé, là, le gars, là, et la belle vie. Bon, notre ami Thomas. À 2 points, Thomas, on n'a pas encore joué le quiz à 3 points, donc on va voir comment ça va se passer. Je rappelle que t'habites à Noailles, c'est en Vendée, dans un petit village. Vous êtes 40 avec Coralie, ta femme, et tes 2 enfants. Alors parlons un petit peu de cette rencontre avec Coralie, parce que c'est un tout petit village. Et du coup, tu l'as rencontrée dans ton village?
5: Non, du tout. À l'époque, je travaillais dans le secteur de Luçon.
1: D'accord.
5: Donc, une ville pas loin. Donc, non, on s'est connus comme ça, voilà. Par hasard, on va dire un peu avec des copains, quoi.
1: Ouais.
5: Grâce à des copains.
1: Bah, tu rentrais des 24 heures karting, donc j'imagine c'est un événement autour du karting, et tu as été avec des amis, elle était là-bas, si j'ai bien compris.
5: Retour, oui. Ouais. Retour des 24 heures, oui.
1: Et donc c'est là que les regards se sont croisés, nanana, quoi.
5: Voilà, exactement.
1: Et elle t'a accompagné à la fin de la soirée chez toi.
5: Voilà. Et puis, ben, maintenant, ça fait 22 ans qu'on est ensemble.
1: Eh ben, c'est chouette parce que t'as tout juste 40 ans. Donc voilà, vous êtes rencontrés, vous aviez 17, 18 ans, 19 ans. C'était, début de l'âge adulte. Bon, dis-moi, tu as un côté un peu magique, un peu Harry Potter, toi. Il paraît que t'es presque sorcier. Raconte-moi ça.
5: Oui, j'arrive à trouver des canalisations d'eau dans le sol.
1: Mais avec les fameuses baguettes en cuivre, là, qu'on utilise?
5: Oui.
1: Donc on cherche de l'eau, donc tu repères toi les conduites d'eau, les puits et toutes les sources.
5: Mais avant de les casser avec les engins, ça peut rendre service.
1: Ben oui, mais c'est quand même un talent d'être, c'est ce qu'on appelle un sourcier, quoi. Bon, est-ce que tu pourras en parler avec Renaud? Oui, on va écouter Renaud parce que c'est l'artiste avec qui tu aimerais déjeuner.
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1: Renaud, fan, depuis longtemps?
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5: Oui.
1: Ouais, quelle est ta chanson préférée de Renaud?
5: J'en ai plusieurs. Il y a Lève Béton, il y a Morgane, il y a Lola. Enfin,
1: ouais, c'est un bon choix, ça, déjà. Qu'est-ce que vous feriez à manger si tu déjeunais avec lui? Parce que je me suis laissé dire que t'étais fort en grillade.
5: Ouais, ça va. Je me défends pas trop mal.
1: Donc tu ferais une petite grillade, un petit barbecue, une petite plancha, un petit truc comme ça, quoi?
5: Ouais, exactement.
1: Ok. Allez, Thomas, nous allons jouer à présent pour t'offrir 3 points. Écoute cet extrait.
5: Ouais.
1: Vous vous souvenez, ça? Générique d'affaires conclues. Ça existe toujours, en plus, hein, l'émission. En Allemagne, qu'a découvert un homme après avoir acheté un coffre-fort d'occasion pour seulement 15 euros? Il achète un coffre-fort 15 euros en Allemagne. Qu'est-ce qu'il trouve dedans? Une tête humaine, un boa, un lingot d'or ou la salopette mythique de déco de Valérie D'Amido. 10 secondes. Qu'y avait-il dans ce coffre ? Une tête humaine, un bourre.
10: Un corps et la salopette à Valérie.
1: La salopette à Valérie. Bon, tu nous as dit lingot d'or, on va rester sur le lingot d'or. Ah, t'aurais bien voulu la salopette meeting de déco. Bon, elle va revenir. C'est le lingot d'or, oui, exact. Un acheteur, donc en Allemagne, il a découvert ce lingot d'or, 250 grammes. Alors, ça vaut 33 000 euros. Voilà, ce qu'il a trouvé. Mais alors, attends, il a prévenu les autorités pour le rendre.
3: Bah, il est obligé. C'est, voilà,
1: sinon pourquoi
3: c'est
1: il est obligé?
3: Bah, parce que c'est du vol. Voilà, c'est tout. Toi, évidemment, tu l'aurais gardé.
1: Bah, évidemment.
3: Et ben, pas moi. Allez, ça fait 6 pour Hélène, 5 pour Thomas. Et là, tout de suite. Kababouchi, aïe aïe. Alors ça, hein, 1980, les Santiago, le 501, Kate Bush, Kababouche, Babouchka, à tout de suite mes petits canards.

0: fou parce qu'elle casse tout dans cette chanson. Ça fait deux fois que tout est cassé. Vous n'entendez pas les bruits. Qu'est-ce qui se passe? Quel est le souci de Kate Bush dans ce Babouchka?
1: Eh bien, je ne sais pas.
0: Personne ne s'est posé la question ce qu'elle casse pendant la chanson. Personne. C'est un vrai sujet.
1: Jingle, je t'en supplie, Alloré. Merci.
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1: Ben oui. Nous sommes au taquet avec Hélène qui a 6, Thomas qui a 5, Hélène qui habite à Pau, Hélène qui a 2 travails, Hélène qui a 3 enfants, qui cuisine, qui... Oh mon Dieu, mon Dieu, mon Dieu. Bon, alors, mon petit chaton, ah là là là là, ça m'a fait bien rire, il paraît que t'es un petit peu notre Pierre Richard de la semaine, il t'arrive toujours des aventures incroyables. Alors, il paraît qu'une fois, tu vas vendre une maison et puis tu vas avec un diagnostiqueur. Et puis, il paraît que la maison, elle était vide. Sauf que tu tombes sur un monsieur et une dame. Hein. La dame, elle part en courant. Et puis, le monsieur discute un peu. Et puis, on se rend compte de quoi avec ce monsieur?
3: On se rend compte que c'était sa maîtresse. En fait, c'était le fils du propriétaire qui avait rien à faire là. Et qui était venu avec sa maîtresse, pensant qu'il n'y avait personne.
1: Se faire un petit 5 à 7. Voilà. Voilà. Du coup, quand même, parce que tu t'as quand même dit, mais parce qu'il a montré des photos de lui avec sa femme, et toi, t'as quand même dit, mais dis-donc, elle a changé votre femme quand même, hein.
3: C'est bien, elle a vachement changé.
1: Ben oui, il n'était pas trop gêné quand même.
3: Et il m'a expliqué après que c'était pas sa femme.
1: Bah oui, il était un peu obligé là quand même. Ah, mais c'est bien, j'aime bien les gens comme ça qui croient que les maisons sont vides et qui vont faire des 5 à 7. Alors, mais c'est pas tout, parce que tu as quand même, il t'arrive des aventures incroyables. Tu vas donc visiter encore une maison et tu dis au client, bah écoutez, garez-vous sur le parking de Truffaut, il y a de la place.

0: Truffaut, ça ferme, à un moment donné, c'est sûr que bon, voilà. Et on va partir sur une dernière anecdote avant de jouer. Et donc, toujours, lors d'une visite, il y avait quand même des clients qui étaient obsédés par la pression de l'eau de la douche. Genre, comment ça fonctionne? J'ai pas envie d'être douché avec un petit filet d'eau. Et du coup, t'as même pas eu le temps de dire au gars, faites attention que le gars, il était déjà dans la douche. Qu'est-ce qui s'est passé?
1: Oui, mais en fait, là, dans cette maison, il y avait tellement de pression que la pomme de douche, elle s'est emballée et il n'arrivait pas à la récupérer, donc il est complètement trempé. Moi, j'ai dû monter dans le bac pour essayer d'attraper le pommeau et j'étais trempée aussi. Enfin bref, c'était la catastrophe.
2: Tu t'ennuies pas, hein?
0: Non, mais c'est bien, j'adore, mais comme ça, ils étaient contents de voir qu'ils avaient de la pression ou pas, hein? Non, mais parce que là,
1: oui,
0: pour...
1: Mais là, ils n'ont mis qu'un laver, c'est
0: ça. Ils ont acheté la maison ou pas?
1: Même pas.
0: Oh là là. Alors voilà. Alors il y a une maison avec de la pression et même pas ils. Oh là. Bon, allez. Allez, on va jouer. On va marquer 5 points de plus. Je sens que tu vas cartonner. Alors.
2: Bah, ça cartonne autant que pour vendre la maison.
0: Toujours ce côté désagréable de la personne. Alors, écoute bien. Je te mets une petite chanson. Mon roi, le roi du monde, Johnny Hallyday.
2: C'est pas la plus connue, celle-là. Hein.
0: Non, mais ça parle de la paix. Et nous, on va parler de la paix, ma petite Hélène. Écoute bien, quel animal symbolise la paix? Quel animal symbolise la paix? Top chrono, 10 secondes.
1: La colombe, peut-être.
0: Bah, il était temps quand même, la colombe. Voilà, dans la Bible, la colombe, ça symbolise l'Esprit Saint. Bon, ça apparaît vraiment comme signe de la paix, parce qu'après le déluge avec Noé, il y a une colombe qui est descendue du ciel, comme ça, là, hop là. Et puis, c'est surtout Picasso qui l'a popularisé définitivement avec la célèbre colombe de la paix. Te voilà. Je peux finir?
2: Non, mais je chante du.
0: Tu peux me laisser dire qu'elle a 11 points, merci beaucoup.
2: Non, dès qu'on peut ne pas parler de vos points, je vous interromps avec plaisir.
0: Ben non, on avait dit qu'on ne vous
2: 11 coupiez... points, c'est pas possible.
0: Voilà, on a dit que vous coupiez plus la parole.
2: Ah si, parce que vous marquez trop de points, c'est pas possible. Allez. Dès que vous parlez de points, voilà. Thomas.
3: Oui.
2: Thomas, je pense qu'il est resté sur le Minitel ou l'Internet ou le truc de tout à l'heure. Tu nous entends bien, Thomas, hein? Ça va aller?
3: Oui, je vous entends.
2: Je le sens pas, Valérie. Thomas, je... Oui, non, mais reste bien avec nous, concentré, Thomas. Oui, on est là. Alors, Thomas, tu es près de Noailles, on l'a dit, t'habites en Vendée, pour l'instant, t'as 5 points. Alors, il t'est arrivé un petit truc au niveau des fleurs. Un jour, tu travaillais sur la charpente d'une jardinerie. Il y avait plein de fleurs et de plantes non vendues. C'est des chrysanthèmes, d'ailleurs, on aime bien, les chrysanthèmes. Du coup, on t'a proposé d'en prendre un petit peu.
3: Oui, un petit peu.
2: Ouais. Ok, donc t'as fait quoi de ce joli bouquet?
3: Ben, j'ai voulu le ramener pour ma compagne et j'ai pas eu l'intelligence de le laisser sur le pare-brise pendant peut-être 7 heures de route ou 8 heures.
2: D'accord, sur le pare-brise du camion, de la pelleteuse, enfin de ton véhicule?
3: Non, du camion.
2: Donc, quand t'es arrivé chez toi?
3: Le bouquet était tout fané.
0: Ah oui. Bah oui, c'est-à-dire en plein soleil sur le pare-brise.
2: Les roses étaient mortes. Ta femme a fait la tête. Il paraît que Coralie, t'es pas contente. Hein.
3: Bah, pas vraiment. J'ai cru que j'allais prendre le bouquet en pleine tête, mais.
2: En parlant de tête, tiens, le coup de boule de Zidane, vous souvenez? Ça, c'était lors de la finale de la Coupe du Monde 2006.
0: Bah oui, mais le monsieur, il avait dit des choses horribles.
2: Ah, Materazzi, je crois, c'est ça. Hein. Alors, Thomas, toi, t'étais chez un oncle agriculteur et pour l'occasion, qu'est-ce que vous avez fait pour encourager l'équipe de France?
3: Eh ben, en fait, mon oncle avait des oies blanches.
2: Ouais.
3: Et avec le produit qu'on se sert à vacciner les vaches, en fait, pour les identifier une fois qu'elles sont vaccinées, on leur met comme un rouge à lèvres sur la tête. Ou,
2: voilà. Tu les as maquillées, en gros. Tu as maquillé les oies.
3: En fait, on a peint les oies côté France et côté Italie.
2: Ok, j'ai compris. Bon, elle devait être très belle. Ça ressemblait plus à rien, a priori.
3: Après, quelques mois après, il a plu et
2: bien sûr.
0: Petite bête.
2: Allez, jouons pour tenter de marquer 5 points. Question cash, il n'y aura pas de proposition, donc sois attentif et tente de répondre, je te le souhaite. Par quel acronyme désigne-t-on le type de voiture haute sur roue proche d'un 4x4? Top chrono, 10 secondes. Un acronyme qui désigne
3: SUV.
2: Tu m'as dit un SUV. Le type de voiture haute sur roue proche d'un 4x4.

0: 4. Sport Utility Vehicle. Oui, c'est un SUV, type de voiture surélevée entre la berline et le 4x4. Bravo, c'est 5 points de plus, c'est bien.
1: Alors,
0: Thomas.
1: 10 pour Thomas, 11 pour Hélène. Et là, tout de suite, vous écoutez ici et vous vous dites, mon Dieu, mais qu'allons-nous faire? Eh bien, je vais vous emmener en Corse. Oui, parce que figurez-vous que Francis Cabrel et Affiletta ont repris Petite Marie, mais en Corse. Et ça, c'est magnifique. Corso, Mezzo, à tout de suite, vous écoutez ici. On vous aime.

0: Mariuccia, qui est Petite Marie en Corse, à Filetta et Francis Cabrel, avec un concert avec votre radio ici prévu au Vélodrome de Marseille. Ce sera le 23 mai. 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
1: Et là, maintenant, tout de suite, après cette magnifique auto-promo,
0: oui,
1: c'est la réclame.
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1: Ici, nous sommes avec Hélène qui a 11 points, Thomas qui a 10 points. Donc, vous savez tous que vous allez devoir vous battre à main nue dans l'octogone du kiff pour gagner avec le bingo, ma petite Hélène chérie.
4: Ouais, je suis prête.
1: T'es prête ? C'est bien, ça c'est magnifique, j'aime entendre ça. Pour t'encourager, je vais quand même te mettre un petit Dalida.

0: parole parole avec, avec notre ami Alain Delon. Alors, tu chantes ça en karaoké aussi?
1: Oui.
0: Eh ben, c'est bien.
1: J'aime bien.
0: Alors, écoute bien, c'est simple. Je vais te donner le thème de mon petit bingo. Tu auras 10 secondes à mon top chrono pour me donner un maximum de policiers, détectives, donc les policiers ou les détectives qui sont célèbres, que ce soit au cinéma, dans la littérature ou même dans la vraie vie, parce qu'on a quand même eu des grands policiers dont on connaît les biographies. Donc, un max de policiers, détectives, célèbres, cinéma, littérature ou vraie vie. Attention, top chrono, 10 secondes.
1: Sherlock Holmes, Hercule Poirot, Arsène Lupin, Columbo, Monk, Descartes, Maigret, Bourrel.
0: Eh ben, t'en as 8, Bourrel, les 5 dernières minutes.
1: Bah, y avait...
0: Oh, bah, y avait... Non, il y avait Derrick, il y avait l'inspecteur Harry, il y avait Benoît Blanc, Miss Marple, Adèle Blanc-Sec, Jessica Fletcher. Tu m'en as donné 8, c'est magnifique.
2: Ah oui, ça nous met un bon petit coup de pression, ça, dis donc. Thomas.
3: Oui, un sacré coup là.
2: Ah bah oui quand même là, parce que ok, t'es pas mal, t'es à 10, elle a 11, mais là sur notre bingo, elle a marqué 8 points. Alors pour encaisser les 10 points et être avec nous vendredi, avoir une petite chance, faut que tu marques 9 points. Est-ce que tu te sens capable de... Ah, c'est une réponse par seconde quoi, 9 points sur 10 secondes.
0: Écoutez, c'est
2: compliqué.
0: Allez-y, bon, bah, encouragez-le et allons-y.
2: Bon bah allons-y, alors pour l'encourager, on a du ACDC si vous voulez. Ah bah voilà.
0: Bah
2: oui.
0: Bam, bam, bam, bam. Meilleur concert de ma vie au Stade de France.
2: Bien sûr. Ouh. Meilleur public, Valérie Gabilo, évidemment.
0: Non, toi, moi j'étais backstage.
2: Ah, t'étais backstage.
0: Parce que je les interviewais.
2: Mais toi t'es une star en fait.
0: Mais non, j'étais journaliste, mon chat.
2: Oui, enfin, t'es quand même une star.
0: Alors.
2: ACDC, dis donc Thomas, j'ai tout donné là. J'ai tout donné avec ACDC.
0: Allez, c'est parti.
2: Allez, donc on y va. 10 secondes pour citer un maximum de bandits, de brigands, de méchants célèbres, que ce soit dans le cinéma, la littérature ou bien, Valérie l'a dit, dans le réel. Top chrono, 10 secondes, les bandits, les brigands.
3: Mesrine,
2: alors ça Al Capone, deux. Mesrine, eh oui, les Raptous, Bonnie and Clyde, la bande à Bono, les Dalton, Dark Vador, le Joker ou encore Moriarty dans Sherlock Holmes. Bon, il n'y en a que deux. Tu as compris, Thomas, que malheureusement, ça ne suffira pas.
0: Bien, tu as compris, ma petite Hélène, que c'est toi qu'on retrouvera vendredi pour Bravo. Tenter de partir pour 4 personnes à Foura. Donc, ça sera
1: Super,
0: magnifique.
1: Merci beaucoup.
0: Voilà, tu iras au camping 3 étoiles, le Cadoré. Tu dîneras au restaurant le 31 à Foura. Et puis, peut-être que tu apercevras le père Fouras, parce que nous irons autour de Fort Boyard.
2: J'ai une aînée.
0: Voilà, la compagnie Interil vous fera faire une petite croisière. Et ça, c'est bien. Et si vous ne gagnez pas ça, cher ami, vous gagnez évidemment.
2: La machine Malongo, bien sûr, 32 dosettes, 6 verres en verre, éco-responsable, ça vient de Nice.
0: Bravo Hélène, bravo Thomas. Je remercie Céline à la réalisation et Laurie à la technique. Maître Coupez au savoir et Laura au standard. La petite personne Eric Bastien
2: embrasse.
0: Avec ses vannes.
2: Merci Valérie.
0: Je vous embrasse tous un par un, je vous aime fortement et puis à demain.
2: Bonjour Wendy Bouchard.
4: Hello. Bonjour chers amis, bonjour à tous les deux. La personne que je reçois à 13h15, je vous l'estimais beaucoup, je le sais. Il s'agit d'Enora Malagré.
0: Oh.
4: Une consoeur, journaliste, auteure aujourd'hui qui se bat depuis des années pour faire entendre la voix des femmes qui ne peuvent pas avoir d'enfants ou qui renoncent, qui ne veulent pas en avoir non plus. Voilà, face aux injonctions de la natalité, de la maternité, Enora nous en dit plus dans un livre. Pourquoi t'as pas d'enfants?
0: Eh ben c'est magnifique,
4: c'est la question qu'on partage.
0: Je vous embrasse,
4: Damien, à demain. Ciao.
0: Salut.
4: Merci.
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2: Merci d'écouter ici, c'est l'heure des lasagnes, il est 13h.
0: Ah oui,
2: c'est l'heure des lasagnes.
0: Il est 13h, on vous aime tous.
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4: Bonjour à tous, merci d'être à l'écoute de Ma France. On vous parle du premier procès dans le scandale des animateurs périscolaires à Paris, avec des faits commis il y a un an et demi pour le premier prévenu jugé aujourd'hui. Des actes, des agressions sexuelles, du harcèlement commis sur des fillettes de l'école publique. L'audiovisuel public est en crise, dénonce le député Alloncle dans son rapport très critique sur la gestion financière de certaines antennes. Il veut réduire par exemple de 3/4 le budget des jeux. dans cette enseigne de France Télévisions. Les réactions sont nombreuses. Tout ça pour ça, tacle la patronne de France Télé, Delphine Ernotte. Quant au Premier ministre, il dénonce un rapport passé à côté de l'essentiel. Au cœur de vos régions, la mort de deux militaires dans la Maine cette nuit lors d'un exercice de plongée à Angers. Les affrontements entre festivaliers et gendarmes lors du Technival de Cornus dans le Berry. Une carte carburant, vous en parle également, offerte par une commerçante du Vaucluse. Et puis 13h15, dans Ma France, je reçois Enora Malagré, animatrice, chroniqueuse, auteure. Elle raconte son combat contre l'endométriose depuis quelques années et publie « Pourquoi t'as pas d'enfant ?», un livre comme porte-voix de femmes qui renoncent à être mères ou qui ne le veulent pas. Un cri du cœur face au réarmement démographique d'Emmanuel Macron. Et on commence cette édition avec le premier procès qui s'ouvre aujourd'hui et qui éclaire, hélas, le scandale des violences dans le périscolaire parisien. Nicolas G. est poursuivi pour harcèlement sexuel sur 9 enfants et pour agression sexuelle sur 3 écolières de CM2. L'animateur appelait ses fillettes avec des mots doux, leur intimait des câlins forcés, leur racontait des histoires d'horreur en détaillant des scènes de viol. Ces faits ont été commis en octobre 2024 à l'école Titon, dans le 11e arrondissement de Paris, et dénoncés par ses enfants. Pierre est le père d'une des jeunes victimes et il témoigne au micro de Mathilde Lemaire.
6: Dans cette histoire, chaque étape en fait est jalonnée d'institutions et de professionnels dont on attend qu'ils soient au rendez-vous de leur mission. Et je pense que le procès va être aussi une étape dans la cicatrisation. Pendant un an et demi, on n'a pas compris le mal-être de notre fille. Elle avait très clairement un imaginaire qui était pollué par de la sexualité, de la violence. Le prévenu, j'aurais besoin de lui dire, parce qu'il n'a manifestement pas très bien compris, qu'il a abîmé ses enfants.
4: Coralie Moreau, vous êtes pour nous, pour ici, devant le tribunal correctionnel de Paris et vous allez suivre dans quelques minutes ce premier procès donc d'une longue liste pour cet animateur parisien de l'école publique qui risque gros. Un procès un peu particulier, Coralie, parce que ici on ne parle pas d'enfants de maternelle comme victime, comme dans la plupart des dossiers du périscolaire, mais d'élèves de 10 ans qui étaient donc en classe de CM2, Coralie.
7: Oui, et c'est bien le courage de ces fillettes qui a permis de mettre au jour les agissements de l'animateur, des enfants sensibilisés à leur âge au harcèlement sexuel. Nous avons toujours dit à notre fille de ne pas avoir peur de parler, me confiait une des mamans des victimes. Face aux mots, aux gestes inappropriés, extrêmement choquants même parfois, les 9 amies se sont concertées et ont trouvé la force de pousser la porte du bureau de la directrice. Un acte difficile car le quadragénaire était la personne la plus appréciée de l'école. Tout de suite, elles ont été entendues et l'animateur suspendu. Ce qu'attendent les familles aujourd'hui, c'est bien sûr une condamnation, mais surtout que leurs filles entendent de la justice qu'elles ont parfaitement agi. Un message nécessaire aussi pour les autres victimes. Ce procès doit également interroger un système défaillant pour l'une des avocates des parties civiles qui dénonce « cet homme devait agir depuis longtemps et personne n'a repéré les faits ni protégé les enfants ». Pour l'audience, le huis clos a été demandé.
4: Coralie Moreau devant le tribunal correctionnel de Paris. Merci à vous. Il faut sauver l'audiovisuel public, lui laisser encore une chance de mieux gérer l'argent des Français en cohérence avec des programmes, une neutralité, une exigence de services publics à la télé comme à la radio. Voilà ce que dit dans les grandes lignes le rapport publié ce matin, rapport voté la semaine dernière et porté par le député ciotiste Charles Alloncle qui se défend de vouloir privatiser les grandes chaînes mais qui continue avec ce rapport de faire couler beaucoup d'encre. 400 pages publiées ce matin. Près de 80 recommandations qui suscitent, depuis quelques heures, Nicolas Joly, de très importantes réactions.
2: Oui, à commencer par la présidente de France Télévisions, Delphine Ernotte, qui dénonce une vision de la télé publique, je cite, « élitiste, éloignée des familles et des publics les plus populaires, le plus grand plan social de l'histoire culturelle française », dit-elle. L'objectif affiché, c'est de faire 1 milliard d'euros d'économies. Ça passerait par des suppressions de chaînes pour France 4 et France TV Slash, disparition de Move côté radio, France 2 et France 5 seraient fusionnés au profit d'une grande chaîne généraliste. France Info Télé, France 24 seraient aussi regroupés, mais pas de privatisation comme le propose le Rassemblement National qui soutient ce rapport. Écoutez Laure Lavalette, députée RN du Var.
8: Nous demandons la privatisation de l'audiovisuel public, sauf des antennes régionales. Nous garderons évidemment ce qu'il y a en métropole avec TV5 Monde. Je ne doute pas, je vais vous dire qu'on trouverait acheteurs assez rapidement. Regardez quand TF1 a été privatisé, ils ont d'ailleurs mieux marché que quand ils étaient dans le service public. Donc je ne doute pas qu'il y aura des acheteurs.
9: Pour le Premier ministre Sébastien Lecornu, ce rapport passe à côté de l'essentiel. C'est une occasion manquée, mais des réformes seront nécessaires, précise-t-il. Ce rapport intègre également les 40 propositions de Jérémy Patrilletus, le président de la commission, membre du parti Horizon, qui plaide notamment pour une gouvernance commune entre Radio France et France Télé. Erwan Balanant, député Modem du Finistère et membre de la commission, prépare quant à lui un contre-rapport avec des propositions.
10: Par exemple, avoir une grande réflexion de la place du numérique, parce que l'audiovisuel public, c'était la radio, initialement, ça a été la télé, et aujourd'hui, nous avons l'émergence des plateformes. Comment, sur ces plateformes et comment sur le numérique, l'audiovisuel public français continue ce travail qu'il a toujours fait de transmettre des informations, de divertir et de permettre aux Français d'accéder à la culture.
9: Il compte publier ce contre-rapport d'ici cet été.
4: Voilà pour ce dossier enquêté et raconté par Nicolas. Voilà, joli pour ici. Un bateau de croisière de luxe attend toujours son sort au large du Cap-Vert, à bord du navire, 149 passagers confinés, dont 5 Français en quarantaine, après la mort de 3 personnes infectées par un antivirus transmis par les rongeurs qui peut provoquer de graves syndromes respiratoires. Une 4e personne se trouve toujours en soins intensifs à Johannesburg, en Afrique du Sud. L'Espagne pourrait accepter un accostage aux Canaries, Marie Mollet, mais rien n'est sûr encore à l'heure où nous parlons.
11: Oui, le MV Ondus ne sait toujours pas sur quelle côte il pourra accoster. Ce matin, pourtant, l'Organisation mondiale de la santé avait communiqué. L'Espagne, disait-elle, a donné son feu vert pour que le navire débarque sur l'archipel des Canaries. Là, les malades à bord pourront être pris en charge. Mais il y a quelques minutes, démenti du ministère de la Santé espagnol. En fait, aucune décision définitive n'a été prise. Elle dépendra des données épidémiologiques recueillies sur le navire. Ensuite, nous déciderons quelle escale est la plus pertinente, pas avant, cafouillant de communication, donc. Alors que l'OMS a relevé le nombre de cas d'antivirus recensés, 2 cas confirmés en laboratoire, 5 suspectés. La transmission interhumaine est envisagée, même si l'OMS tente aussi de rassurer. Le risque pour le grand public est faible, a dit ce matin une porte-parole. Il ne s'agit pas d'un virus qui se propage comme la grippe ou le Covid-19, dit-elle. C'est très différent.
4: Marie Mollet, retour en France avec ce drame à Angers. 2 militaires de 24 ans et de 30 ans sont morts cette nuit dans un accident de plongée lors d'un exercice organisé dans la Maine. L'un de ces hommes appartenait au régiment de l'Audin, dans le Gard, et les circonstances de leur mort restent floues, Raphaël Aubry.
12: L'exercice débute vers 23h hier dans la rivière. Selon le procureur d'Angers, Éric Bouillard, c'est vers 2h du matin que le contact est perdu avec les 2 plongeurs. Des recherches sont engagées. Ils sont retrouvés puis sortis de l'eau par les pompiers. En arrêt cardio-respiratoire, les secours ne parviennent pas à les réanimer. La mort des 2 militaires est constatée à l'hôpital vers 4h30 du matin, toujours d'après le procureur. Selon les premiers éléments, les militaires auraient été coincés dans la cavité d'une pile d'un pont qui traverse la Maine, comprenait un pilier pour supporter l'ouvrage. Le parquet d'Angers s'est dessaisi de l'enquête ce matin au profit du parquet de Rennes, qui a la compétence militaire. Elle est confiée à la brigade de recherche de la gendarmerie d'Angers. Contactez le 6e régiment du génie installé dans la ville, dont était rattaché l'un des 2 plongeurs, nous dit qu'il prévoit de communiquer dans la journée.
4: 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Dans le Berry, la musique a cessé à Cornus sur le terrain militaire illégalement occupé par un Technival. Cette nuit, des festivaliers s'en sont pris aux forces de l'ordre à coups de mortiers, de balles de pétanque et de voitures béliers. 2 gendarmes ont été blessés légèrement lors de ces affrontements. Ce matin encore, 200 voitures étaient présentes sur le site. Le journaliste français Christophe Glaise, détenu en Algérie depuis son arrestation en mai 2024, est condamné à 7 ans de prison pour apologie du terrorisme, renonce finalement à son pourvoi en cassation. Sa mère et son beau-père espèrent que cet acte fort entraînera la clémence du président Tebboune et donc une possible grâce. En attendant, il continue à se mobiliser et compte sur le mondial de foot en juin et en juillet pour être soutenu dans leur demande de libération. Sylvie et Francis Godard, maman et beau-père donc du reporter français, étaient ce matin sur France Inter.
13: C'est pour nous un événement capital. On y travaille avec Reporters sans frontières pour mobiliser tous les journalistes sportifs au niveau international. Maintenant, on a fait une mobilisation très forte avec les journalistes sportifs en France. Maintenant, il faut que ça dépasse les frontières de la France. Et je le répète, Christophe, c'est un journaliste sportif spécialiste du football. Moi, je ne peux pas envisager qu'il ne soit pas sorti pour assister aux différents matchs. de la France et de l'Algérie.
14: Il est bien clair que ça serait vraiment une ombre portée sur cette Coupe du Monde si elle devait se tenir avec un journaliste sportif, français en l'occurrence, interné. Donc là-dessus, on ne laissera pas passer, on le fera savoir. Ça internationalise la question.
4: À l'étranger, toujours, le régime des mollahs iraniens continue de contrôler le détroit d'Ormuz et donc de provoquer une flambée des prix du pétrole. En dépit d'un cessez-le-feu entre l'Iran et les États-Unis, décrété le 8 avril, les Émirats arabes unis ont annoncé ce matin avoir été visés par 4 missiles iraniens, des frappes qualifiées d'inacceptables par Emmanuel Macron, qui met en garde contre une nouvelle escalade militaire dans le Golfe. Hier, Donald Trump a lancé une nouvelle opération pour débloquer ce détroit. Un mot de sport avec demain soir le match de Ligue des Champions que toute l'Europe attend. Match en demi-finale retour, Bayern-PSG, un but d'avance pour les Parisiens. La semaine passée, lors de cette rencontre folle avec 9 buts inscrits par les deux équipes, 3000 supporters du PSG vont prendre la route à partir d'aujourd'hui pour la direction donc du Bayern Munich. Et puis on a appris il y a quelques instants la mort de l'actrice Chantal Nobel, 77 ans. Elle était devenue dans les années 80 vedette pour son rôle dans le feuilleton Château Vallon. En 1985, un terrible accident à bord de la voiture de Sacha Distel la plonge plusieurs semaines dans le coma. Handicapée à 80%, elle ne pourra jamais reprendre sa carrière. Chantal Nobel vivait à Ramatuel, où se tiendront jeudi ses obsèques dans l'intimité.
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4: Au cœur de vos régions et face à la crise du pouvoir d'achat rabotée par le prix des carburants, je vous en parlais, nous suivons les initiatives lancées par cette commerçante du Vaucluse à Orange, à Bolène, à Vaison-la-Romaine. Elle gère 3 boutiques de prêt-à-porter baptisées Jessie Mode et offre depuis quelques jours une carte carburant de 15€, des 150 euros d'achat. C'est un geste qu'apprécient ses clients dans ce contexte économique compliqué. Dimitri Morgado pour Ici Vaucluse.
15: L'offre est placardée un peu partout dans la boutique. Derrière sa caisse, Jessica Boudon attend les clients.
16: On a entendu l'idée, c'était des hôtels ou des campings qui avaient mis ça en place pour une nuit. Donc on s'est dit, oui, pourquoi pas nous aussi en fait. Parce que nos clients, on crée un lien avec eux et on se doit de les aider.
15: L'opération a un coût pour la patronne, mais elle l'assure, elle ne fait pas ça pour se faire de la publicité.
16: Honnêtement, nous, c'est peut-être pas le but qu'ils achètent plus chez nous, mais en tout cas, c'est de les récompenser.
15: L'initiative est en place depuis moins d'une semaine et les cartes carburant partent comme des petits pains.
16: On a déjà écoulé notre premier stock, donc là, je viens de passer la seconde commande pour pouvoir satisfaire la demande client.
15: Les clients, justement, qu'en pensent-ils ? Devant la boutique, Eva valide complètement.
17: C'est assez inédit et je trouve que c'est plutôt avantageux.
15: Derrière elle, Pauline, qui pourrait même se laisser tenter.
18: Non, pourquoi pas ? Allez, ça peut être intéressant d'aller voir justement, d'aller voir ce qu'elle propose.
15: À l'intérieur, Fanny regarde les vêtements, mais elle, en revanche, ne compte pas dépenser 150 euros.
18: Bah, pourquoi pas, pour les gens qui peuvent se le permettre, pourquoi pas ?
19: Vous, ça reste un seuil encore un petit peu élevé.
18: Oui.
15: Cette opération, pour celles et ceux qui veulent en profiter, se termine à la fin du mois de mai.
4: Merci Dimitri. Sur vos terres encore, vous l'avez éprouvé, le mois d'avril a été l'un des plus secs enregistrés en France depuis 1959. Et les pluies qui reviennent cette semaine ne seront pas suffisantes, Olivier Aymon, pour inverser la tendance.
20: Cannes, Nice ou Le Mans, ces 3 villes n'ont pas reçu une goutte d'eau le mois dernier. Sur les départements de l'Aisne, des Hauts-de-Seine, de la Marne, de la Seine-et-Marne, de l'Yonne, de la Nièvre et du Var, ce mois d'avril a été le moins arrosé en plus de 60 ans de mesure. Et si on change encore d'échelle, sur l'ensemble de l'Hexagone, le déficit en pluie a atteint 70% ces dernières semaines. Il n'y a que le Massif central, la Haute-Corse et les Pyrénées qui ont connu un mois d'avril où le parapluie a été régulièrement nécessaire. Couplé à des températures moyennes plus de 2 degrés au-dessus de la normale, ce manque d'eau a entraîné l'apparition de premiers feux de forêt, avec des sols très secs, pas très propices aux semis agricoles, équivalent à ce qu'on connaît normalement en juin, dit Météo France, qui espère que la pluie qui a fait son retour ces jours-ci permettra de compenser, au moins en partie, ce début de printemps bien trop estival.
4: Enfin, on vous en parlait hier, Paul Sexas, 19 ans, nouvelle coqueluche du public français, prendra bien le départ de la Grande Boucle en juillet. Le directeur du Tour, Christophe Prudhomme, dit ne pas avoir vu un tel élan d'engouement et d'euphorie depuis Bernard Hinault. Et en Ardèche, Chloé Martin a rencontré certains passionnés qui, sur ses routes, ont vu Paul Sexas se révéler il y a 2 mois maintenant avec l'une de ses premières victoires. Chacun y va de son pronostic.
3: Je pense qu'il sera au minimum sur le podium.
21: On peut finir deuxième. Derrière Pogacar, c'est le meilleur. Hein.
4: Les collègues de Fabien, qui ne suivent pourtant rien au cyclisme, lui en parlent déjà de ce Paul Sexas, ce polo même qui réveille les espoirs des Français après 41 ans sans victoire tricolore. Et ici, plus qu'ailleurs, on se réserve le droit d'être chauvin.
21: Il est de Lyon, donc il est un peu de la région. Et...
3: Effectivement, à chaque fois qu'on passe dans le Val d'Enfer ou dans la montée de la carrière, on se rappellera de cette course et des premières grosses performances de Paul Sexas.
4: Car Juan y était au championnat d'Europe où Paul Sexas finit 3e en battant le record de la montée du Val d'Enfer et à la Fonardèche classique qu'il a remporté.
3: Quand on voit la vitesse à laquelle il monte et quand on sait les kilomètres qu'il a déjà dans les jambes à ce moment-là, oui, c'est très très impressionnant de le voir monter. Ouais.
4: Le même parcours imaginé par les organisateurs des boucles de Rome Ardèche. Guillaume Delpech en est le président fondateur.
22: C'est une fierté et puis à chaque fois qu'il est amené à briller, ça nous permet nous aussi d'avoir un éclairage. On espère prendre la roue de Paul Sexas et continuer à grandir nous aussi comme lui va le faire sur le plan sportif.
4: En espérant un jour le revoir sur les routes de Drôme Ardèche avec, dans sa besace, une victoire sur le Tour de France. 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
4: Dans Ma France, ce sont des témoignages de femmes très forts, éclairants, humains, vivants que nous partageons à midi. Leurs paroles sont importantes pour ne pas juger, pour ne pas cataloguer, ne pas offenser non plus. Et vous leur donnez la possibilité de s'exprimer sur ce choix de la non-maternité. Bonjour Enora Malagré.
23: Bonjour.
4: Ravie de vous accueillir, vous qui nous proposez avec délicatesse un recueil d'histoires, éclairé par la vôtre Enora, avec ce titre « Pourquoi t'as pas d'enfant ?» Parce que c'est une question qui peut faire mal, et c'est une question qu'on vous a souvent posée.
23: Oui, un peu trop, alors qu'il n'est pas malveillante, hein, bien sûr. J'ouvre un peu des pistes pour qu'on puisse en discuter ensemble, justement, et savoir pourquoi cette phrase, elle peut réveiller des parcours de souffrance, parfois. Et puis elle peut aussi imposer à celles qui n'en ont jamais voulu, de se justifier. Oui. Parfois, on n'a pas envie de se justifier. Et puis c'est une question qu'on pose davantage aux femmes qu'aux hommes. C'est ça aussi qui est un peu étonnant. Donc, c'est pas qu'il ne faut pas la poser, c'est qu'il faut faire attention en la posant.
4: Bah, en l'occurrence, ce fut pas un choix pour vous de ne pas avoir d'enfant, mais un renoncement après des années de lutte contre l'endométriose. Votre témoignage ces dernières années a été très fort, très éclairant. Vous avez été beaucoup de femmes, je pense, Enora Malagré. Et moi, ce qui m'a beaucoup sensibilisée, fragilisée et émue au démarrage de cet ouvrage, Pourquoi t'as pas d'enfant, c'est que vous nous rappelez des mots qui vous ont, vous, percuté en plein cœur. Ceux de notre président. Emmanuel Macron, lorsqu'il se lance dans sa sémantique du réarmement démographique. Et vous lui répondez, dès votre avant-propos, que ce ton viriliste vous a atteint.
23: Oui, je s'est pris comme un uppercut, ça m'a beaucoup émue. Je me suis sentie d'un coup la femelle défaillante, celle qui ne participait pas à l'effort de la nation. Puis c'était un champ lexical aussi un peu belliqueux, que j'ai trouvé pour le moins maladroit. Alors c'est une tradition très française que de se mêler du ventre des femmes. On est dans une politique nataliste depuis toujours. Alors certes, on fait moins d'enfants, mais il n'est pas encore temps de paniquer. D'ailleurs, j'interviewe un grand démographe, Hervé Lebras, dans ce livre qui nous l'explique, qu'il n'est pas temps de s'alarmer. Donc j'ai trouvé ça un peu effectivement maladroit de la part d'un président de la République qui, de surcroît, lui, n'a pas d'enfant.
4: Ben oui, alors il a annoncé dans la foulée un plan fertilité, mais les mots ont été dits et trop belliqueux pour vous. En effet, c'est un message qui vous a exclu, comme il a pu exclure de très très nombreuses femmes en France.
23: Oui, j'ai partagé vraiment mon chagrin qui s'est transformé en colère avec d'autres femmes qui, comme moi, n'ont pas pu ou celles qui n'en ont jamais voulu. Et on est arrivé au même constat. Oui, ce sentiment d'exclusion.
4: Dans une société, écrivez-vous, la maternité est totem, où l'utérus est à la fois outil et icône. Que fait-on de celles pour qui la vie ne passera pas par là? Et ce sont à ces femmes que vous donnez la parole, précisément, à Enora Malagré. Vous en avez choisi quelques-unes. Ces femmes sans enfants qui dérangent encore. Pour vous.
23: Alors, qui dérange, je ne sais pas, mais qui sont en tout cas très invisibilisés encore. Ça change, mais c'est très lent. Et puis il y a cette image vraiment assez qui persiste, c'est celle de la vieille femme à chat, vraiment qui va terminer un peu toute seule. Et puis c'est encore une fois une femme qui n'a pas d'enfant, c'est louche. On imagine qu'elle n'a pas réussi sa vie sentimentale, on l'imagine très égoïste, forcément carriériste. Encore une fois, les hommes ne subissent pas en fait cette image-là. Oui. Donc c'est ça que j'ai questionné en fait.
0: Oui, et puis il y a beaucoup de jugements derrière un sujet sociétal avec beaucoup de dimensions derrière. Mmh. C'est ça qui est très intéressant aussi en vous écoutant. Vous avez documenté vraiment cette réflexion. D'abord avec un documentaire précisément magnifique. Pourquoi t'as pas d'enfant ? Et désormais, dans cette déclinaison, dans ce livre, vous donnez la voix aux femmes sans enfants. Alors, je voulais justement réveiller chez vous, chers auditeurs, un extrait que j'ai trouvé très parlant aussi dans ce documentaire, autour d'une artiste que vous aimez beaucoup, Enora Malagré, qui vous a raconté son histoire, ses mots, aussi ce mot qui a guidé sa vie, Marianne James.
1: Libre, absolument libre. J'ai envie, je fais, j'ai pas envie, je fais pas. Avec un enfant, c'est pas comme ça que ça se passe. J'ai pas envie, je fais quand même. L'enfant, c'est moi, donc je ne veux pas d'enfant.
23: Vous êtes votre propre enfant ?
1: Ouais, l'enfant c'est moi. Et tout ça, j'ai fini par mettre des mots dessus, avec mon psy, s'il vous plaît. Mm-hmm. Sur les enfants, je les adore. J'ai fait un spectacle pour enfants qui s'appelle Tati Jambon. Les petits m'aiment beaucoup parce qu'il y a quelque chose du doudou. L'idée de la rondeur et d'avoir les enfants sur soi, de s'en amuser et de faire do, tu sais, avec toute la rondeur partout. Ça fait comme un waterbed pour eux. Donc moi, je m'entends très bien avec les mots.
23: Mais pour autant, ça ne vous a pas donné envie d'avoir des enfants ?
1: Non, moi, je voulais pas ça.
23: Voilà, on peut, il est magnifique cet extrait. On peut aimer les enfants, mais ne pas en avoir. Elle dit plusieurs choses très importantes, Marianne James, aussi l'accompagnement. Elle parle de son psy. Ça, qu'on ne puisse pas avoir d'enfants, qu'on n'en veuille pas, c'est important de le formuler. De le dire, d'être accompagnée à un moment donné, Nora Malagré.
6: Pas forcément, parce que c'est pas une maladie. Mmh. Donc en fait, elle a choisi d'être accompagnée psychologiquement parce qu'elle avait des réponses à s'apporter à elle-même. Mmh. Moi, je l'ai fait aussi parce que moi, j'ai été très malmenée par des PMA qui n'ont pas été jusqu'au bout, des parcours médical assistés, par de nombreux arrêts naturels de grossesse. Mais il y a aussi des femmes qui n'ont jamais voulu d'enfants, qui n'ont pas besoin d'accompagnement psychologique parce que c'est complètement admis et complètement assumé. Ce qui était important dans ces paroles que j'ai interviewées, c'est vraiment ce côté affranchi, libre. Moi, j'étais très obsédée, par exemple, par la transmission. Elles m'en ont débarrassée. On peut aussi ne rien transmettre et tout va bien. J'avais peur de finir seule. Eh ben non, je vais pas forcément finir seule, comme je vous l'ai dit, dans un EHPAD avec personne qui vient me rendre visite. Oui. S'affranchir aussi de la notion de culpabilité, parce qu'on nous culpabilise beaucoup quand on n'a pas d'enfant. D'où la question, et pourquoi t'as pas d'enfant ? Comme si c'était vraiment quelque chose de bizarre, encore une fois, et de pas normal. Donc c'est tout cela, en fait, que ça m'a appris. Ça a été thérapeutique, moi, pour moi, et oui. Ce documentaire et ce livre.
23: Bien sûr, avec ce fil rouge, et que vous commencez à en parler, Nora Malagré, on peut laisser une trace autrement.
6: Eh oui,
23: sans avoir besoin de se justifier.
6: Il y a différentes sortes de transmissions, différentes sortes aussi de maternité, je dirais. L'idée, en tout cas, c'était de faire ce deuil de la parentalité, puisque c'est quand même quelque chose qui est encore très profondément ancré dans notre société. On a l'impression qu'on a un peu loupé sa vie si on n'a pas d'enfant.
23: Bien sûr, alors il y a quand même une jeune génération, écrivez-vous, de féministes qui bousculent, et qui vous ont bousculé vous-même, mais elles vous ont fait bouger, justement, aussi sur ces paramètres un peu particuliers. Par exemple, vous avez rencontré des femmes qui ont fait le choix de la stérilisation, qui se sont légaturées et les trompes pour ne pas tomber enceinte, alors que vous, justement, vous aviez ces appels de ventre, etc. Et vous avez, ça vous l'expliquez aussi dans le documentaire et dans le livre, ces femmes-là, certains peuvent les trouver un peu jusqu'au boutiste. C'est d'ailleurs le terme que vous employez.
6: Bah oui,
23: vous avez eu cet échange.
6: Bah oui, même moi, pour moi, ça n'a pas été simple à accepter, moi qui m'accroche à un utérus qui ne me sert plus à rien. Ouais. Quand même. Là, d'un coup, j'ai trouvé que c'était, oui, peut-être un peu trop. Mais c'est super, en fait, de se remettre en question là-dessus. Alors, ça ne veut pas dire que j'adhère complètement. En tout cas, je me suis posé la question de pourquoi vont-elles si loin ? Et leurs réponses m'ont éclairée, voilà. En tout cas, l'échange, je l'ai trouvé extrêmement riche. Il faut l'écouter aussi, cette jeune génération qui va jusque-là, justement. Cette jeune génération qui a un petit peu moins envie d'avoir des enfants. Pourquoi ? Bah parce qu'il faut bien le dire aussi. Est-ce qu'on... On parlait de Monsieur Macron tout à l'heure. Est-ce qu'on met aussi les choses... Est-ce qu'on met en place suffisamment de choses pour accueillir les enfants qu'on nous demande tant ? Le service public va mal, il n'y a pas de place en crèche, les hôpitaux vont mal, etc. Je veux dire, est-ce qu'on fait en sorte que la France puisse accueillir ses enfants ?
23: Ouais, mais c'est très intéressant.
6: Et puis l'écologie aussi qui fait un peu peur. Et puis les gens n'ont plus de sous. Est-ce qu'on a encore la capacité d'avoir des enfants comme on le voulait avant.
23: Vous donnez de la légitimité, Nora Malagré, avec ce livre, ce documentaire avant, ce livre aujourd'hui qui sort aux éditions Le Duc, Pourquoi t'as pas d'enfant, de la légitimité, du crédit, de l'attention aux femmes sans enfants. Et c'est un discours qui, année après année, devient d'ailleurs plus facile à entendre, qui se détabouise et vous y contribuez. Ça fait partie un peu de vos missions, vous qui êtes journaliste, animatrice, vous êtes sentie investi finalement aussi d'une parole.
2: J'ai pas tellement. Moi, ça fait 10 ans que je parle de ça. Mmh. À l'époque, quand j'ai commencé à parler des femmes, personne, mais pas même les journalistes. Hein. J'appelais des copains journalistes. Est-ce que tu voudrais pas qu'on parle de ça? Non, ça me paraît un peu niche. Aujourd'hui, je suis contente que les gens s'emparent aussi de ce sujet. Mais moi, mmh. ça fait 10 ans que je suis dessus. Je me dis, mais c'est pas possible. Pourquoi est-ce que personne n'en parle? Donc, j'ai pas eu tellement le choix parce que moi, c'était chevillé au corps. Enfin, je veux dire, ça fait partie de mon histoire. Mais effectivement, souvent, on part de l'intime et ça devient universel.
23: Oui. Et justement, comment vous en êtes ressorti, vous, de tous ces témoignages, de ces échanges, de ces rencontres intimes et si universelles?
2: Allégé, apaisé, et ça m'a aidé à me réparer. Voilà, concrètement. Ça m'a économisé quelques séances de psy, justement. Oui. Quand on parlait, j'ai terminé ma thérapie, en gros, grâce à ce documentaire et ce livre. J'en avais grandement besoin. Et puis, je me suis sentie surtout très, très entourée. Mm-hmm. Je n'étais donc pas seule. J'ai cherché cette meute, ma meute à moi, oui. Les femmes sans enfants, et elle existe, elle est plutôt chouette.
23: Vous avez l'impression d'avoir un petit peu fermé la boucle?
2: Oui, ça y est.
23: Ça y est?
2: Ouais, ouais. Et puis, ça y est, je m'engouffre dans cette vie sans enfants avec beaucoup de joie. Parce qu'une vie sans enfant peut être évidemment très riche et très joyeuse, bien sûr.
23: Je rebondis sur le mot employé par Marianne James, cette liberté, ouais. Voilà, vous voulez être finalement réapproprié.
2: Absolument, absolument, Wendy. Ouais, c'est exactement la bonne phrase, je me la suis réappropriée. Elle m'échappait, effectivement. Et puis même, j'étais tellement engluée dans cette obsession d'avoir des enfants pendant 10 ans qu'aujourd'hui, j'ai 45 ans, j'ai l'impression d'avoir 35 ans à nouveau. Vous voyez, comme une boucle temporelle, en fait, j'ai l'impression de retourner en arrière et de redémarrer une vie sans ces petites valoches là,
23: que c'est un peu lourde. Une vie à informer aussi, parce que vous continuez d'ailleurs, vous êtes passionnée de santé, ouais. Il y aura malgré. Ouais,
2: oui, avec tous les problèmes que j'ai eus.
23: Oui, voilà.
2: Que j'ai pas pu faire médecine.
23: Vous-même documenté. Voilà.
2: Du coup, je fais des émissions sur la santé.
23: La scène, encore.
2: Ouais, bien sûr, toujours, voilà. Depuis 20 ans. Ouais,
23: voilà,
2: ouais.
23: Qui vous fait toujours respirer.
2: Exactement, et qui est une forme de transmission, justement. Mmh. On en parlait avec Marianne James dans le livre et dans le doc. Elle me disait, mais alors toi, tu transmets sur scène, elle me dit. Mmh. Tous les soirs, quand je suis au théâtre. Mmh. Ce qui est encore le cas en ce moment. Et puis, ça remplit, ça nourrit.
23: Mmh. Où est-ce qu'on peut vous suivre, Enora Malagré?
2: Alors, toujours au théâtre de Passy, donc dans la soirée avait si bien commencé, et puis toujours magazine de la santé et enquête de santé. Je vous le dis, l'année prochaine, je reviens vous voir, je suis médecin.
23: Voilà, mais voilà, c'était une formation accélérée, Enora Malagré. Moi, ça me fait très plaisir de vous retrouver aussi épanouie, heureuse. Non,
2: merci
23: pas que vous
2: beaucoup.
23: Ne l'ayez pas été, hein, mais
2: pas
23: je trouve
2: toujours.
23: Que voilà, ça rayonne et ça fait du bien. Voilà, on se connaît un peu. Ouais. Vous retrouvez dans cet ouvrage 13 récits autour de cette non-maternité, Hervé Lebras, que vous citiez. C'est l'homme de la situation qui éclaire les témoignages de Béatrice Dalle, de Françoise Vergès, de Marianne James notamment, et puis des femmes un peu moins connues du grand public, mais dont le témoignage aussi est très très éclairant. Merci beaucoup, chère Enora.
2: Merci.
23: Pourquoi t'as pas d'enfant? Le documentaire est toujours en replay sur France Télévisions et puis aux éditions Le Duc. Cet ouvrage, nous avons tout autant à transmettre, tout autant à nous dire. Nous sommes, oui, toutes femmes, tout aussi puissantes. Merci à tous.
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23: Et on se quitte avec votre rendez-vous anti-arnaque au Drazo. Vous nous parlez d'une solution bien pratique pour éviter de se faire piquer son numéro de carte bleue. C'est la carte bleue éphémère.
8: Effectivement, c'est la e-carte bleue. Patrice, un auditeur, m'a écrit l'autre jour. Il écoute souvent la chronique et il me suggère d'en parler. Il a raison. Très bonne idée, cette e-carte bleue. Si vous ne voulez pas laisser traîner votre numéro de carte partout sur Internet à chaque fois que vous achetez quelque chose. Comment ça marche? Votre banque, en fait, génère un numéro de carte éphémère, utilisable une seule fois. Exemple, j'ai repéré un joli maillot de bain sur Internet ou je réserve un train pour les vacances. Au moment de payer, au lieu de rentrer le numéro habituel qui est écrit sur ma carte bleue en plastique, je demande à l'application dédiée sur le téléphone ou sur l'ordinateur de me donner un numéro de carte unique. Je le rentre et le tour est joué, c'est payé et personne ne pourra l'utiliser ensuite pour faire un autre achat. Mmh. Il devient inutilisable.
23: Mais alors la e-carte bleue, c'est payant ou c'est gratuit?
8: Ça dépend des banques et des options que vous avez, c'est du cas par cas. Mais j'ai fait un petit tour sur les sites des banques et au maximum, on parle de quelques euros par an. Autre solution, le cryptogramme dynamique. Cryptogramme, ce sont les trois chiffres, vous savez, qui sont derrière la carte. Pareil, certaines banques proposent de vous générer des chiffres aléatoires que, pareil, vous rentrez une seule et unique fois juste pour vous acheter ces fameuses lunettes de soleil sur lesquelles vous avez flashé. Voilà pour ces quelques astuces. J'espère que ça peut réconcilier un peu certains d'entre vous avec les achats internet. Vous êtes pas mal à me dire que vous avez levé le pied par peur des arnaques et je comprends tout à fait, je fais pareil.
0: Merci Aude Razo et vos conseils à retrouver sur ici.fr. Comme cette émission, comme les témoignages d'Elnora Malagré à l'instant dans Ma France, je vous laisse avec l'info locale, la bonne humeur, la musique, la proximité. Merci de votre écoute, merci de votre fidélité. À demain dans Ma France, on se dit rendez-vous 13h.
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12: Bienvenue ici La Rochelle, 13h30, et si on passait une nouvelle après-midi ensemble? Alors j'ai pour vous des infos pratiques sur les deux Charentes. On reviendra tout à l'heure sur cette réforme qui concerne la location de Airbnb à La Rochelle. Et puis je ne vous oublie pas car on se fera aussi plaisir avec vos chansons préférées. Il a déclaré que ses chansons sont inspirées par la musique chrétienne contemporaine. Et il sera avec nous avant 14h. Et ça, c'est franchement plutôt pas mal pour ce début d'après-midi. Mais pour l'heure, voici notre prière du jour avec vos offres d'emploi.
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12: Alors j'ai trouvé pour vous aujourd'hui un poste du côté de la ville de Royan qui recrute un agent polyvalent chargé de secrétariat et de l'accueil téléphonique au pôle cadre de vie à Royan, Charente-Maritime. Vos missions sont les suivantes. Réceptionner, traiter, orienter les appels téléphoniques pour le pôle cadre de vie. Rédiger aussi des courriers suivis des plannings RH. Alors attention, maîtrise de l'outil informatique obligatoire. En revanche, c'est un contrat en CDD de 35 heures d'un an du lundi au vendredi. Alors si l'aventure vous tente, n'hésitez pas à postuler auprès de la mairie de Royan avant le 20 mai 2026. Et pour se donner du courage, on va aller voir les princes des villes avec tout de suite Michel Berger. Bel après-midi sur votre radio locale. Ici La Rochelle.
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0: Les Princes des Villes avec Michel Berger, content de vous retrouver. Eh ben oui, c'est Fabien avec vous de retour et ça me fait vraiment plaisir. Vous savez quoi? Le site gallo-romain de Casino Magus en Charente est présélectionné pour le monument préféré des Français, s'il vous plaît. Un article complet à voir sur ici.fr. Bon, j'espère en tout cas que tout va bien de votre côté, en voiture ou sur le chemin du travail. C'est ici La Rochelle qui vous accompagne. Tiens, justement, on parlera de ce qui marche tout à l'heure pour découvrir une nouvelle boutique qui s'installe à La Rochelle, une boutique de la coutellerie Farole, et ça marche plutôt bien pour eux. On verra ça dans moins de 10 minutes. Car en attendant, on écoute Daniel Balavoine et Miley Cyrus. Bel après-midi avec Ici La Rochelle.
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1: En Charente-Maritime, installée dans le quartier Rochelet de la Palisse, la société Farol fabrique des couteaux depuis 1995. Théo Grelier, bonjour.
2: Bonjour.
1: Vous avez repris les rênes de l'entreprise Farol depuis octobre 2022. Alors, première question, aujourd'hui, est-ce que la vente de couteaux local fait maison à La Rochelle, ça marche toujours ?
2: Ça marche toujours, on est en développement depuis la reprise, donc tout va bien. Plus nous on fabrique tout dans nos ateliers, les lames, les manches, l'assemblage final, jusqu'à l'étui, donc il y a encore du temps à travailler sur le cuir. Mais il faut avoir en tête que nous on sort à peu près 25 couteaux, 30 couteaux finis par semaine, et qu'on est une dizaine dans l'équipe. Nous, la spécificité de nos couteaux, c'est à la base des couteaux pensés pour les marins, donc on cherche la légèreté.
1: Alors, qu'est-ce qui se vend le plus ? Quel est le couteau qui cartonne toujours autant ?
2: Le modèle est encore, toujours.
1: Alors, j'ai l'impression que pour Farol, les affaires vont plutôt bien, puisque, pour preuve, vous ouvrez une nouvelle boutique. Expliquez-nous pourquoi ce choix ?
2: L'idée, c'est de se rendre visible pour le Rochelet et également pour les gens de passage, pour les touristes. Et puis, avec cet emplacement sur le vieux port de La Rochelle, on a vu mer. Et pour Farol, c'est quand même important. On est une vraie boutique. On a toute notre gamme qui est exposée et qui est à vendre. On est un petit atelier dans la boutique également pour tout ce qui est affûtage, gravure, un petit peu de montage et de réparation si besoin. Mais on retrouve vraiment l'intégralité de notre gamme, que ce soit la partie cuisine, la partie art de la table ou couteau de poche ou spécifiquement pour la navigation, tout est dans notre boutique.
1: Qu'est-ce qui marche encore aujourd'hui dans votre entreprise ?
2: Le savoir-faire. On n'a rien à cacher. Nous, nos secrets, c'est les années d'expérience des équipes.
1: Est-ce qu'au moment où je vous parle, vous avez un couteau dans la poche ?
2: Oui, moi j'ai un couteau avec qui me permet voilà aussi bien la semaine que le week-end pour le quotidien, il me sert à tout. Alors nous, les deux modèles historiques chez nous, ça va être le modèle cachalot, le tout premier, donc il y a vraiment une forme de cachalot avec sa petite bouche, son petit œil en laiton, c'est vraiment une sculpture. Et puis on a le modèle encan où là on est venu aplatir le cachalot et on a un rivet de charpente navale au niveau de l'axe de la lame qui donne une solidité au couteau extrêmement importante et qui permet d'avoir un objet du quotidien relativement plat et léger dans la poche.
1: Donc, quand on part en pique-nique avec vous, il n'y a pas de problème, quoi.
2: Il n'y a pas de problème, je suis toujours équipé.
1: Théo Grelier, merci beaucoup, Théo. Merci infiniment, à bientôt.
2: Merci à vous, au revoir.
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0: Il a commencé la musique dès 10 ans en postant des vidéos sur YouTube, c'est Alex Warren. Autre chanteur, Michel Jonas, qui lui a arrêté très tôt l'école, à l'âge de 15 ans, pour entamer une carrière de pianiste. Il nous chante Joueur de blues dans moins de 2 minutes, et juste après, retour de l'info avec ici La Rochelle.
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1: Nous sommes mardi 5 mai et il est 14h. Ici La Rochelle, voici toutes les infos.
2: Ce rebondissement dans l'affaire Élodie Kulik, les avocats demandent la révision du procès de Willy Bardon, condamné à 30 ans de réclusion pour le meurtre, le viol et la séquestration de cette jeune femme en 2002 dans la Somme. Les progrès de la science permettant, selon les avocats, une meilleure analyse d'un enregistrement audio et de traces ADN. Où va accoster le bateau de croisière frappé par un possible foyer d'antivirus? Il est actuellement au large du Cap-Vert avec 147 passagers à bord. 3 sont morts, au total 7 cas sont identifiés selon l'OMS. Les îles du Cap-Vert ont refusé hier d'accueillir le bateau. Il devait finalement accoster plus au nord aux Canaries, mais l'Espagne a démenti ce matin. La mort de 2 militaires de 24 et 30 ans à Angers la nuit dernière lors d'un accident de plongée, un exercice organisé dans la rivière Maine. Selon les premiers éléments, il est possible que les 2 plongeurs soient restés coincés dans la cavité d'un pont. Une fin sous tension dans le Cher pour ce Technival installé illégalement depuis vendredi dernier à Cornus, avec des affrontements entre participants et forces de l'ordre cette nuit. Les festivaliers ont tiré des mortiers, lancé des boules de pétanque, des cocktails Molotov et ont utilisé un véhicule bélier. 2 gendarmes sont légèrement blessés, 6 au total depuis le début de ce Technival. On a appris ce matin la disparition de l'actrice Chantal Nobel à l'âge de 77 ans, devenue célèbre grâce à son rôle dans le feuilleton Château Vallon, diffusé sur Antenne 2 en 1985. Elle a subi un grave accident de voiture et restera lourdement handicapée. Ses obsèques se tiendront jeudi dans l'intimité à Ramatuelle dans le Var.
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1: La météo dans les deux Charentes, elle ne brille pas de mille feux cet après-midi, car le soleil se fera rare, sauf au nord de la Charente-Maritime. Mais ailleurs, les orages grondent encore. Résultat, averses et vents sont aujourd'hui les meilleurs amis du monde, avec des rafales de 45 km/h pour les deux Charentes. Alors, parlons des températures. On relève cet après-midi 15 degrés à Chalais, 16 degrés à Cognac et de 17 degrés à Ruffec et Surgères. Mais pour demain matin, ça redescend d'un cran, avec une moyenne de 13 degrés, mais toujours pas de soleil à l'horizon. 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

0: Ici La Rochelle, ça c'est bon, les Rolling Stones. 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À suivre, vos chansons françaises à la suite, s'il vous plaît. Laurent Voulzy, Jack et Carla et Mister Eddie Mitchell, Couleur Mentalo, c'est dans moins de 2 minutes. Belle journée.
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1: Bienvenue, ici La Rochelle, toutes les heures, c'est vos infos pratiques dans les deux Charentes. On parle logement tout de suite. Si vous avez décidé de louer votre résidence principale dans la limite de 120 jours par an, ou une résidence secondaire pour des périodes inférieures à 3 mois, sachez que vous devez obligatoirement déclarer votre location, quel que soit le moyen de mise en location utilisé. À La Rochelle, cette démarche est à faire à la mairie, puis accessible en ligne sur le site declaloc.fr. Bon courage en tout cas dans vos recherche de logement et dans votre futur déménagement. Ici La Rochelle vous accompagne avec vos chansons préférées toute la journée.
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0: Vos chansons préférées, c'est toute la journée, avec ici La Rochelle. Bon ben j'espère que tout va bien pour vous, je sais c'est mardi 5 mai, on est là avec vous. Le temps n'est pas incroyable, mais vos chansons préférées arrivent très vite. Et les infos de 15h également dans un petit quart d'heure. Le temps de s'écouter Amir avec Alain Parfait et Alain Souchon, Quand je serai KO, c'est dans moins de 2 minutes.
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1: Ici La Rochelle, votre radio locale, il est 15h. Allez, sans plus tarder, voici toute l'actualité.
2: 409 personnes sont mortes de noyades l'été dernier, dont une vingtaine d'adolescents, souvent partis se baigner dans une rivière ou un plan d'eau non surveillé dès la fin du mois de juin pendant une canicule précoce. Selon les derniers chiffres de Santé publique France, le nombre de noyades a augmenté de 14% en 2025. C'est un procès important, un signal assez fort pour les associations de parents. Un animateur du périscolaire est jugé à huis clos aujourd'hui pour agression sexuelle dans une école du 11e arrondissement de Paris. Il a exercé comme vacataire pendant une vingtaine d'années dans cet établissement. L'Espagne dément vouloir accueillir le navire de croisière frappé par un probable foyer d'antivirus. L'Organisation mondiale de la santé avait annoncé son déroutement vers les Canaries, mais les autorités espagnoles attendent l'analyse des données épidémiologiques. 3 passagers sont morts à bord de ce bateau néerlandais, actuellement en quarantaine au large du Cap-Vert. Sur les 149 personnes à bord, il y a 2 cas confirmés d'antivirus et 5 cas suspects, précise l'OMS. Emprisonné depuis presque 2 ans en Algérie, Christophe Glaize renonce finalement à se pourvoir en cassation après sa condamnation à 7 ans de prison ferme pour apologie du terrorisme. Le journaliste de SoFoot espère une grâce du président Tebboune. Les autorités lui reprochent d'avoir été en contact dans le cadre de ses reportages avec des indépendantistes de la Kabylie. Chantal Nobel est morte à l'âge de 77 ans, annonce sa fille aujourd'hui. Star du petit écran des années 80, sa carrière s'est arrêtée après un grave accident de voiture qui la rendra lourdement handicapée.
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1: La météo dans les deux Charentes, elle ne brille pas de mille feux cet après-midi, car le soleil se fera rare, sauf au nord de la Charente-Maritime. Mais ailleurs, les orages grondent encore. Résultat, averses et vents sont aujourd'hui les meilleurs amis du monde, avec des rafales de 45 km/h pour les deux Charentes. Alors, parlons des températures. On relève cet après-midi 15 degrés à Chalais, 16 degrés à Cognac et de 17 degrés à Ruffec et Surgères. Mais pour demain matin, ça redescend d'un cran, avec une moyenne de 13 degrés, mais toujours pas de soleil à l'horizon. 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

0: Merci de nous rejoindre. C'est ici La Rochelle, ambiance musicale sur votre radio locale, avec à suivre vos trois chansons françaises à la suite. C'est Jean-Jacques Goldman, Puisque tu pars, Jérémy Frérot, Adieu, et Michel Polnareff, On ira tous au paradis. Ça arrive très vite, dans moins d'une minute. Bel après-midi.
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1: Ici La Rochelle, votre radio locale dans les Deux-Charentes, avec tout de suite vos infos pratiques. Alors attention, une opération de test de fumée arrive du côté de Angoulême. Dans le cadre du bilan de sécurité, la ville d'Angoulême organise en coordination avec le service départemental d'incendie et de secours de la Charente, une opération de test de fumée qui aura lieu demain, mercredi 6 mai, au sein de l'ensemble de Saint-Martial. Ces essais nécessaires au contrôle des dispositifs de sécurité pourront entraîner des restrictions ponctuelles d'usage de parking, surtout du côté de Saint-Martial, durant cette intervention. Bon courage, et en attendant que la fumée apparaisse, nous on écoute Donna Lewis. Bel après-midi avec Ici La Rochelle.
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0: Vos chansons préférées, c'est ici que ça se passe, ici La Rochelle. À suivre, Daniel Gimeno de 16h à 19h, avec cette semaine un joli cadeau dans le jeu de l'énigme. Une expérience Charente Tourisme dans un atelier de coutellerie. Eh oui, pour deux, à Saint-Savenien en Charente-Maritime. En attendant le retour de la musique et les infos de 16h, on écoute justement France Gall. Babacar, où es-tu? Où es-tu? Hein, bah ça c'est dans une minute avec ici La Rochelle.
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1: Ici La Rochelle, bel après-midi, il est 16h. L'heure de retrouver toute l'actualité.
2: Les prix des carburants, et Sébastien Lecornu annonce cet après-midi que le gouvernement va changer d'échelle et d'ampleur pour adapter ses aides. Les détails seront donnés en début de semaine prochaine. Une flambée des prix qui entraîne en parallèle une augmentation des ventes de voitures électriques d'occasion. Elles ont progressé de 63% le mois dernier. Où va accoster le bateau de croisière frappé par un possible foyer d'antivirus? Il est actuellement au large du Cap-Vert avec 147 passagers à bord. 3 sont morts. Au total, 7 cas sont identifiés selon l'OMS. Les îles du Cap-Vert ont refusé hier d'accueillir le bateau. Il devait finalement accoster plus au nord, aux Canaries, mais l'Espagne a démenti. Ce rebondissement dans l'affaire Élodie Kulik, les avocats demandent la révision du procès de Willy Bardon, condamné à 30 ans de réclusion pour le meurtre, le viol et la séquestration de cette jeune femme en 2002 dans la Somme. Les progrès de la science permettant, selon les avocats, une meilleure analyse d'un enregistrement audio et de traces d'ADN. Faut-il rendre le vaccin contre la grippe obligatoire pour les soignants? L'Académie nationale de médecine est pour et considère que la recommandation n'est pas suffisamment suivie par les personnels de soins avec 20% seulement de vaccination. Et puis on a appris ce matin la disparition de l'actrice Chantal Nobel à l'âge de 77 ans, devenue célèbre grâce à son rôle dans le feuilleton Château Vallon, diffusé sur Antenne 2 en 1985. Elle subit juste après un grave accident de voiture. Elle restera lourdement handicapée. Ses obsèques se tiendront jeudi dans l'intimité à Ramatuelle dans le Var.
3: Le soleil va prédominer cet après-midi, nous dit Météo France, malgré ces quelques nuages dans le ciel. Des averses possibles peut-être en fin de journée du côté de la Haute-Saintonge. Pour demain, mercredi, des petites pluies éparses dès le début de journée qui laissent rapidement place à un temps sec avec des éclaircies dans l'après-midi. Les températures du matin, 9 degrés attendues à La Rochelle, 13 degrés à Saint-Georges-d'Oléron, 18 l'après-midi pour Rochefort, 17 degrés pour Angoulême.
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3: Soyez les bienvenus si vous nous rejoignez pour vous accueillir dans votre 16-18. Louise Attaque vous fait la brise.

0: toujours en bon vent qui nous amène Louise Attaque et la voix de Gaëtan Roussel.
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0: Bonjour tout le monde, du bon son, on vous tue, voilà, Taylor Swift arrive dans un instant et notre jeu de l'énigme également qui nous réunit en Charente-Maritime. Vous pouvez jouer avec nous également sur ici.fr. Des indices pour géolocaliser une ville où nous attend notre ambassadeur du jour, lié à cette dernière à son actualité. C'est ce que nous essayons de découvrir cet après-midi avec cette perspective tout à fait exceptionnelle cette semaine. Une expérience unique que vous allez pouvoir vivre avec votre radio ici La Rochelle et notre partenaire Charente Tourisme. Vous allez pouvoir fabriquer votre griffé. C'est un couteau à huîtres avec manche en coquille d'huître recyclée. Vous allez pouvoir, avec la personne de votre choix, vous initier à la coutellerie, apprendre toutes les étapes de fabrication d'un couteau à huîtres avec Jérôme, artisan coutelier. Vous serez donc amené à monter, assembler, affûter votre couteau et encadré bien évidemment par les équipes de Jérôme sur les différentes étapes de rectification, polissage ou encore façonnage pour la réalisation de votre couteau griffé. Un bon cadeau d'une valeur de 300 euros à gagner cette semaine. Chantal a déjà validé sa place en finale vendredi. Qui sera celui ou celle d'entre vous qui accrochera le ticket aujourd'hui? On va le savoir dans quelques minutes. Un premier indice pour géolocaliser cette commune que nous recherchons. Pas de calcul à faire pour mon développement à quelques kilomètres du centre-bourg. C'est le premier indice pour démarrer nos recherches. Pas de calcul à faire pour mon développement à quelques kilomètres du centre-bourg. Allez, à vous de jouer. 05 46 50 67 68.

Taylor Swift, Hoplite. Nous sommes lancés sur la piste de cet ambassadeur qui nous attend quelque part. On chante aux Charentes maritimes, un lieu précis lié à son actualité. Nous recherchons cette destination avec votre complicité et ce premier indice, pas de calcul à faire pour mon développement, à quelques kilomètres du centre-bourg. Un premier indice, vos propositions, 05, 46, 50, 67, 68. Cette perspective, vendredi, si le sort vous désigne, de gagner un stage d'immersion chez un coutelier Charentais-Maritime à Saint-Savinien pour réaliser votre couteau à huîtres unique. Un cadeau d'une valeur de 300 euros à partager avec la personne de votre choix et avec notre partenaire Charente Tourisme.

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1: Et c'est avec ce titre d'Amir qu'on va se séparer maintenant, puisque la radio, c'est finito pour Jean-Luc Porte.
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1: Merci d'avoir été là, fidèle, pendant ces presque 40 ans de proximité. Allez, je vous dis pour la toute dernière fois, vous écoutez ici La Rochelle, il est 19h.
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0: Et c'est La Rochelle, on était dans un bon vieux rock'n'roll avec William Scheller. Le jeu d'énigmes. Première proposition pour cette première recherche de l'après-midi, un premier indice, pas de calcul à faire pour mon développement à quelques kilomètres du centre. Au bout, et de perspective, s'offrir une expérience unique chez un coutelier d'art en Charente-Maritime à Saint-Savinien, avec ici La Rochelle et Charente Tourisme, pour créer son propre couteau à huîtres. Pascal est à La Rochelle, bonjour Pascal.
1: Oui, bonjour Daniel.
0: Cher Pascal, pas de calcul à faire pour mon développement à quelques kilomètres du centre-bourg. Que vous inspirent ces quelques mots ?
1: Alors, ça m'inspire l'exposition qui se passe à la Maison de la Charente à La Rochelle, sur les photos, donc qui aura un rapport avec le développement, les photos qui de Châtelaillon.
0: Intéressant. C'est vrai que Pascal fait des recherches, il recoupe. C'est un fin limier, ce Pascal. Est-ce la bonne destination ? On va vérifier ensemble. Aïe, pas de la Maison de la Charente-Maritime, pas de La Rochelle, désolé Pascal. Merci de votre fidélité en tous les cas. Et on continue nos recherches. À bientôt Pascal.
1: Bonne journée, bon courage à tous.
0: Salut Pascal. Pas de calcul à faire pour mon développement à quelques kilomètres du centre-bourg. C'est le premier indice. Deuxième indice, le voici. Bonne poignée recourbée et saillante, emblème de ma station et de ma datcha. Bonne poignée recourbée et saillante, emblème de ma station et de ma datcha. Quelle est cette commune, mes amis ? 05 46 50 67 68. On se rapproche du moment où notre ambassadeur sera là dans un gros quart d'heure pour relier cette commune à son actualité. J'ai un billet à vous offrir pour vendredi, une chance sur 5 de gagner une expérience unique d'une valeur de 300 euros. Vous allez créer vous-même votre couteau à huîtres.

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0: Envie de convivialité, de partage. Et si vous organisez une fête des voisins dans votre quartier, la ville de Saintes vous accompagne dans vos démarches pour faire de cet événement une réussite. Si vous souhaitez occuper l'espace public, trottoir, rue, place, une autorisation officielle est obligatoire. Pour cela, vous pouvez en faire la demande en remplissant le formulaire sur le site de la ville, ville-sainte.fr.
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0: Et Michel Sardou nous évite d'aller en Suisse.

femme, ici La Rochelle avec Michel Sardou. Quelle est cette commune que nous recherchons cet après-midi? Le jeu de l'énigme, deux indices déjà. Vous êtes sur la piste, vous nous écoutez et vous nous proposez des destinations. 05 46 50 67 68. Pas de calcul à faire pour mon développement à quelques kilomètres du centre-bourg. Bonne poignée recourbée et saillante, emblème de ma station et de ma dacha. Troisième indice, et là, il va falloir faire vite puisque notre ambassadeur va se connecter dans moins de 10 minutes maintenant. J'attends de vous la bonne réponse pour vous offrir la place en finale. Vendredi, une chance sur 5 de gagner un cadeau d'une valeur de 300 euros. Vous allez pouvoir réaliser vous-même et la personne de votre choix votre couteau à huîtres avec manche en coquille d'huître recyclée, personnalisée chez ce coutelier à Saint-Savinien, Jérôme, chez Fer de Terre, avec Charente Tourisme, notre partenaire. Dernier indice, Léon leur a fermé le clapet. C'est important ça. Léon leur a fermé le clapet. Quelle est cette commune? On se dépêche maintenant. 05 46 50 67 68.

0: Les guitares, c'est la Rochelle Scorpions, Still Loving You. Quelques minutes pour arriver à bon port, à bonne destination. Notre ambassadeur se prépare à venir vous rendre visite pour lier cette commune que nous recherchons à son actualité. J'ai pour vous un billet pour vendredi, une chance en 5 de gagner l'expérience unique avec Charente Tourisme. Et ici, La Rochelle, vous allez fabriquer, vous et la personne de votre choix, votre couteau personnalisé, votre couteau à huîtres avec un maître artisan coutelier à Saint-Savinien. Le dernier indice pour géolocaliser cette commune que nous recherchons, il arrive maintenant, il va falloir faire preuve de rapidité. 05 46 50 67 68. Ici, la création de Claude fête ses 60 ans. Dans cette commune, la création de Claude fête ses 60 ans. 05 46 50 67 68. À vous de jouer.
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0: Marine, qui sera d'ailleurs l'une des têtes d'affiche du festival, très joli festival au Sable d'Olonne chez nos amis vendéens. Ce sera le vendredi 26 juin. Le jeu de l'énigme arrive à son terme, son dénouement. On va savoir où nous attend notre ambassadeur cet après-midi. Différents indices vous ont été donnés et nous sommes heureux d'accueillir Pierrette qui est avec nous depuis Saint-Just-Luzac. Bonjour Pierrette.
1: Non, c'est Jean-Luc là.
0: Ah, mais j'avais une chance sur deux là.
1: C'est pas grave.
0: Si c'est pas Pierrette, c'est Jean-Luc, forcément.
1: Voilà, c'est ça. Bon. Vous avez tout compris.
0: Écoutez, cher Jean-Luc, trois indices, voire même quatre, pas de calcul à faire pour mon développement à quelques kilomètres du centre-bourg. Poignée recourbée, saillante, emblème de ma station et de ma datcha. Troisième indice, Léon leur a fermé le clapet. Et ici, Claude, fête les 60 ans de sa création. Que vous ont inspiré ces indices, Jean-Luc?
1: Les indices m'ont inspiré la Palmyre.
0: La Palmyre? Pour quelle raison, Jean-Luc?
1: Pour l'occasion, fermer le clapet, parce que c'est le lieu, le nom du lieu, le clapet. Parce que la Palmyre, c'est un peu plus, on va dire, commercial.
0: Ah bah oui.
1: Et puis Claude Caillé, le zoo de la Palmyre.
0: Ah bah là, tout bon, le Jean-Luc, il est bon. Bravo.
1: Ah oui.
0: Félicitations, Jean-Luc. Vous êtes une fine lame également, cher Jean-Luc.
1: Oui.
0: Amateur d'huîtres également?
1: Amateur d'huîtres, tout à fait, oui.
0: Avoir un couteau que vous avez réalisé de vos propres mains pour ouvrir les huîtres, ça aurait de la gueule quand même, Jean-Luc. Hein.
1: Ah ben oui, c'est ça, oui.
0: Ah, c'est ça. Bon, ben en tous les cas, vous avez accroché votre place en finale, bravo. Alors, je reviens sur les indices. Pas de calcul à faire pour mon développement à quelques kilomètres du centre-bourg. Alors, jeu de mots un peu simpliste, mais quand même, bon, ça le mérite d'exister. Ouais. Calcul et les maths. La Palmyre, voilà, le centre-bourg, les maths, et à quelques kilomètres, donc cette station balnéaire, la Palmyre. Léon leur a fermé le clapet, référence à Léon Nicole, qui était longtemps maire de la commune et qui est à l'origine du projet de la station balnéaire. Effectivement, le clapet, c'est aussi cette plage du clapet. Dans ce secteur de la bonne anse, c'est une bonne poignée recourbée et saillante. Et c'est l'emblème de la station de la Palmyre, cette bonne anse, petite baie peu profonde. Et dans les rues de la Palmyre, je ne sais pas si vous l'avez vu, il y a une maison un peu particulière qu'on appelle la Villa Russe.
1: Exact.
0: Dans ce...
1: Très belle villa.
0: Voilà, c'est une belle villa. Voilà. Et donc, je faisais la référence avec la datcha, donc ces résidences secondaires en Russie. Et ben voilà, je crois qu'on a fait le tour. Et puis Claude Caillé, bien évidemment, à l'origine du zoo de la Palmyre, bien évidemment, qui fête son 60e anniversaire. Bravo, cher Jean-Luc.
1: Ok.
0: Eh bien, écoutez, vous connaissez le système. Donc, si on vous rappelle, ce vendredi, vous partez avec Pierrette, j'imagine, pour aller faire le couteau. Avec donc cette perspective que vous offre Charente Tourisme, à savoir donc la réalisation de ce griffé, ce couteau à huîtres avec manche en coquille d'huître recyclée. Vous allez être à toutes les étapes de la fabrication et vous allez pouvoir repartir avec cette œuvre magistrale que vous allez façonner avec vos petites mains. C'est un beau cadeau d'une valeur de 300 €. Bon, écoutez, on croise les doigts. Et puis, alors oui, il ne faudra pas oublier, si vous êtes sélectionné, d'amener une petite pièce. Hein. Quand on part avec un couteau, il faut filer une pièce pour ne pas couper l'amitié. Salut Jean-Luc, merci en tous les cas.
1: Bonne journée, merci à votre radio.
0: À très bientôt Jean-Luc, merci de votre fidélité. Et puis, évidemment, salut Jean-Luc. Bien évidemment, demain, une autre énigme, une autre destination et un autre ambassadeur pour lier cette commune à l'actualité de notre invité. Allez, on va prendre la direction de la Palmyre, justement, pour découvrir une activité très très connue, très universelle, on va dire, c'est le football. Avec donc cette manifestation qui aura lieu sur la commune de la Palmyre, ce sera ce samedi de 10h à 17h, avec ce joli slogan, le foot en fête renfort. Parce qu'il y a, bien évidemment, au travers de la découverte du club de la commune, une belle rencontre qui va se mettre en place, et autour également d'une

0: 9 mai, 10h à 17h. Alors, il y a effectivement le football, mais la fête foraine également. Alors, expliquez-nous quel sera le contenu de cette belle journée de samedi.
1: Alors, en fait, on fait une journée en faveur de l'association La Fête en Renfort, qui emmène la fête foraine dans les hôpitaux pour les enfants hospitalisés. Donc, on a décidé de participer à notre manière en faisant une fête foraine avec des structures gonflables de 10h à 17h. Et après, de 17h à 19h, un spectacle de magie et de cracheurs de feu avant la rencontre de foot.
0: Alors, ce parc d'attractions éphémères, il sera installé où précisément, Emmanuel ?
1: Dans le stade.
0: Dans le stade.
1: Il sera installé sur le stade. Donc, il y aura 7 structures gonflables. Il y aura aussi des défis de foot, hein, de jongle, tir au but, voilà. Il y aura des mascottes qui vont venir dans l'après-midi, Hulk et Spider-Man, ainsi qu'un stand de barbe à papa. Enfin, on essaie de recréer l'ambiance fête foraine.
0: Et en soirée, un match de football. Quelles seront les deux équipes qui vont s'affronter, Emmanuel ?
1: Alors, ça sera c'est Saint-Jean d'Angély, qui est le leader de la poule première division de district, qui va d'ailleurs monter en Régional 3 face au LCSO, quatrième de la poule.
0: Parfait. Un mot concernant le club que vous présidez, est-ce que vous pouvez nous le présenter dans les grandes lignes ?
1: Bien sûr. Alors, je préside le FCSO, donc, qui est le Football Club Sodre-Océan, qui est situé à l'EMAT, qui est le club senior. Et nous avons aussi en parallèle le club de foot jeune, qui est le PFC, qui est le Prestid Football Club. Voilà.
0: Eh ben, c'est parfait. Donc, le foot, en fait, en renfort. Eh bien, on se donne rendez-vous ce samedi. On croise les doigts pour la météo à la Palmyra. Ça devrait le faire, Emmanuel.
1: Oui, ça devrait le faire, normalement. On espère. Merci beaucoup.
0: 10h, 17h, une belle manifestation qui met le sport, qui met également donc la générosité et le parc d'attractions éphémères au cœur de cette belle journée que l'on vous propose de découvrir du côté de la Palmyre.
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0: Voici La Rochelle, les souvenirs, la guitare, les accords de Michael Field, l'homme qui a quand même fait frissonner des générations et des générations de spectateurs. C'est quand même lui qui a fait la bande originale du film L'Exorciste. Hein, vous savez de quoi je parle, Marie-Landa, L'Exorciste. Hein,
1: ça fait trop peur.
0: Ah oui, ça fait trop peur. Mais la voix de Maggie Reilly est là pour nous réconforter.
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0: Ici, c'est un bel après-midi qu'on partage. Merci d'être avec nous, il est 17h. L'actualité, c'est avec vous, Marie-Laurence.
1: Une femme est décédée au volant de sa moto ce mardi après-midi en Charente-Maritime à Saint-Sulpice-de-Royans. Après avoir été heurtée de plein fouet par une voiture, elle avait 66 ans. Selon les gendarmes, l'automobiliste cherchait à doubler un camping-car quand il a percuté la moto qui venait d'en face. Les occupants de la voiture, un homme et une femme de 70 ans, n'ont pas été hospitalisés. 11 pompiers ont été mobilisés sur cet accident, ainsi qu'une équipe du SMUR de Royans. Un autre accident de la route impliquant deux voitures s'est également produit ce matin. Il a fait 3 blessés légers sur la commune d'Aumagne, toujours en Charente-Maritime, à 8h30, près de Saint-Jean-d'Angély. L'abaissement à 17 ans de l'âge du permis de conduire a-t-il pour conséquence d'augmenter le nombre d'accidents impliquant de jeunes conducteurs? Samedi dernier, ce sont deux jeunes de 17 ans qui ont été gravement blessés en Charente, à Champigny. Et il y a 15 jours, un adolescent de 16 ans est mort dans une voiture conduite par un jeune de 17 ans à Saint-Porchaire en Charente-Maritime. Oui, nous disait la directrice ce matin, la directrice régionale de la prévention routière qui était notre invitée. Le permis à 17 ans a un impact négatif selon elle. Vous pouvez l'écouter sur notre site internet ici.fr ou l'application ici pour le syndicat des inspecteurs du permis de conduire en Charente-Maritime. En revanche, l'âge des candidats n'est pas le facteur central. Il volait dans les restaurants d'Arvers et de la Tremblade des bouteilles d'alcool. Il vidait les frigos et les tiroirs caisses. Leur dernier cambriolage remonte au 26 avril dernier. Ils avaient emporté 12 000 euros. Deux hommes âgés de 23 et 24 ans ont été condamnés hier à 2 ans et demi de prison, dont 6 mois avec sursis, un sursis probatoire de 2 ans. Ils auraient visité une quinzaine de restaurants ces dernières semaines dans la presqu'île d'Arvers. Ils ont été maintenus en détention. Les gendarmes de Charente viennent de mettre un coup d'arrêt aux incivilités qui troublaient le calme de la nuit à Aigre, dans le nord Charente, depuis plusieurs semaines. Des véhicules ont été dégradés, des objets volés, des maisons et des établissements scolaires ont été visités. 4 mises en cause, dont 3 mineurs, ont été interpellés la semaine dernière. Ils viennent d'être placés sous contrôle judiciaire. On y revient dans le journal de 18h. Interdite de vol de moins d'une heure au départ de La Rochelle, l'entreprise Eliberté va se déplacer et s'installer sur l'aéroport de Rochefort pour continuer à proposer des survols de Fort Boyard en hélicoptère notamment. L'ACPA-17, l'association contre les pollutions aériennes, dénonçait le bruit trop important pour les habitations à La Rochelle. C'est la Direction Générale de l'Aviation Civile qui a décidé de l'interdiction des vols. Et puis le site gallo-romain de Casino Magus en Charente représentera peut-être la nouvelle Aquitaine dans l'émission télé Le Monument préféré des Français, présenté par Stéphane Bern. Il est en concurrence avec le gouffre de Proumessac en Dordogne et sa qualification dépend de nous, puisque ce sont nous les auditeurs, les téléspectateurs qui votons. Le vote est ouvert depuis ce matin jusqu'au 22 mai à minuit et vous avez le lien sur notre site internet ici.fr.
0: Un site qui a été construit grâce à une météorite, quand même, il faut le préciser, Casino Magus.
1: Tout à fait. Qu'est-ce que vous voulez que je vous dise?
0: Je vous le dis.
1: Je suis bouche bée, je vous écoute, passionné.
0: Il faut que j'appelle Stéphane Bern. Je vais vous donner la météo, bien évidemment. J'ai appelé Stéphane Bern juste après pour qu'il ne fasse pas d'erreur. Bon, alors, pour la météo, c'est pas folichon quand même. Hein. On a un mois de mai où on fait ce qui nous plaît, mais enfin, on garde quand même à portée de main le parapluie.
1: Oh, oui, mais bon.
0: Ouais, c'est pas terrible.
1: Ça va, il fait doux.
0: Oui, mais demain, des petites pluies éparses vont émailler ce début de journée, même si. Météo France nous annonce quand même un temps plutôt sec dans l'après-midi avec des éclaircies.
1: Voilà.
0: Avec des températures pas folles chaudes quand
1: toujours
0: même.
1: Vous plaindre,
0: une maximale 18 degrés. 18 degrés, ça vous convient? Alors si
1: ah,
0: ça
1: oui.
0: vous convient, bah écoutez, être la plus heureuse. Hein,
1: enfin, bon, oui, tout à fait.
0: Bah, écoutez, parfait. Bon, sinon, bah, il faudra s'en contracter. Ça sera la maximale sur le Vieux-Port à La Rochelle, 17 degrés pour le champ de Mars Angoulême. Le matin, un petit 6 degrés, sympathique pour le mois de mai. C'est bien, c'est bien, c'est bien, c'est bien. Attention, les seins de glace, c'est dans 10 jours. Et c'est dans 10 jours, attention. Bah oui, encore des petites gelées peut-être, mais là, ça ne sera pas le cas demain, 6 degrés à Surgères.
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0: Marie-Laurence Dalle revient à 18h pour un nouveau journal. Et vous qui êtes une linguiste hors pair, comment dit-on, bailer ou bailer?
1: Vous parlez de quoi? Du chanteur ou
0: de la boisson? Non, c'est ça. Mais comment vous dites?
1: Moi, je dis Bailey.
0: Ah ben voilà, mais moi aussi, je dis Bailey. Ah, on est du sud-ouest. Philippe, de son prénom, Phil Collins, l'accompagne. Un bon souvenir qui nous donne envie de chanter cet après-midi. Voici Easy Lover.

0: Ici La Rochelle, Phil Collins avec Philippe Bailey. Easy Lover, une soirée mondaine se prépare, vous êtes invité, c'est juste après ça.
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0: Que du bon son cet après-midi pour vous ramener à la maison si vous sortez du travail. On est là avec vous, il y aura aussi les souvenirs et Renault qui arrivent dans un instant. Et puis tester, approuver comme chaque après-midi, c'est La Rochelle, des idées, de balades, des jeux, de livres. Et c'est un téléfilm qui nous ramène sur les sueurs de la Gironde que nous allons vous présenter dans quelques instants.

0: Après-midi très select, ici La Rochelle avec Aurélia.
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0: Comme tous les après-midi, testé à approuver avec des idées de sorties, de livres, de balades ou encore des téléfilms à regarder tranquillement à la maison. Nous en profitons cet après-midi pour nous plonger donc dans notre télé, Chloé Bidet.
3: Un replay à ne pas manquer, celui des mystères des grottes de Régulus. C'est une affaire de meurtre qui va secouer la petite ville de Méchet-sur-Gironde, tout près de Royan, en Charente-Maritime. On se retrouve au cœur de très beaux paysages et le décor est planté dès le début.
4: Les grottes du Régulus, c'est là qu'on a retrouvé la victime, Julien Monnier. 35 ans, issu d'une famille aisée. Son père, c'est Jean-Marc Monnier, concessionnaire de voitures de luxe. Alors, vous me trouvez tout ce que vous pouvez sur la victime et sur les lieux, les grottes.
3: Et oui, ce fameux Julien Monnier, donc retrouvé poignardé près de nos grottes troglodytes. Un livre ancien est aussi retrouvé à ses côtés. La capitaine qui est mobilisée pour cette affaire s'appelle Grace. Elle est chargée de l'enquête. Il trouve très vite un lien avec une affaire vieille de 10 ans, l'histoire de Sarah, qui avait 17 ans à l'époque et a été retrouvée morte à peu près dans les mêmes circonstances. Et c'est un ancien ami d'enfance de Grace qui avait mené l'enquête.
5: L'officier qui était en charge de l'affaire Pinter a quitté la gendarmerie.
6: Ah bon ?
5: Il est devenu expert en livres anciens.
6: Bah, c'est pas très habituel comme reconversion.
5: Et là, on retrouve un livre ancien près du corps.
6: C'est quoi son nom ?
5: Mercier. Capitaine Alex Mercier.
3: Grace va donc faire appel à Alex et Alex replonge malgré lui dans son passé et accepte d'aider son ami en partie avec un petit fond d'histoire d'amour. C'est très sympa à regarder et ce téléfilm, il a été réalisé par Laurie Pester. Oui, Laurie, la chanteuse, la comédienne qui est devenue désormais réalisatrice. Il s'agit de son premier long métrage. Elle explique avoir eu le déclic grâce à la série Demain nous appartient, dans laquelle elle a apporté quelques petites suggestions déjà aux réalisateurs de l'époque avant de se lancer dans le grand bain grâce au mystère des grottes de Régulus.
7: Moi, j'ai adoré aller au repérage, visiter des lieux, j'ai adoré faire la prépa avec mes assistants réels, j'ai adoré les lectures avec les comédiens, j'ai adoré me lever à 5h du mat tous les matins.
3: Un téléfilm pleinement réussi que je vous recommande de regarder sur le site France.tv, Les Mystères des Grottes de Régulus. C'est testé et approuvé par votre radio ici La Rochelle.
0: 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Les souvenirs avec Renaud qui chante en club.

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0: Et c'est La Rochelle pour Vanessa Paradis, c'est aussi le bouquet final, la période des festivals, le Cognac Blues Passion, le festival Demoiselles de Rochefort, deux beaux rendez-vous, deux événements ici à La Rochelle qu'on aura plaisir à vous offrir. Les places prochainement, d'autres infos musicales avec vous, Émilie Mazoyer.
1: Salut tout le monde! Émilie au rapport pour votre dose quotidienne d'actualité musicale. La chanteuse anglaise la plus populaire de la planète fête aujourd'hui ses 38 ans. Happy birthday!

terminer ça à 38 ans, Adele a déjà vendu plus de 120 millions de disques. Elle a chanté partout dans le monde et a reçu 16 Grammy Awards. Après une résidence à Las Vegas et une série de concerts à Munich en 2024, Adele avait décidé de faire une pause dans sa carrière musicale pour se lancer dans le cinéma. Eh bien, c'est chose faite. Elle sera dans le prochain Tom Ford, Cry to Heaven, un film historique dans le monde de l'opéra et des castrats en Italie au XVIIIe siècle. Eh, ça donne envie! Si vous étiez ado dans les années 90, vous avez forcément écouté, un peu en cachette, Première Consultation, premier album devenu culte de Doc Gynéco. Sorti il y a 30 ans, Première Consultation est l'un des albums les plus vendus de toute l'histoire du rap français, plus d'un million d'exemplaires. Doc Gynéco a décidé de fêter cet anniversaire avec un grand concert à Paris, à l'Adidas Arena. On l'espère ensuite en tournée. Lynn a vécu le cauchemar que toutes les chanteuses redoutent. Elle a perdu sa voix.

0: révélé en 2024 avec ce tube, Je pense à vous, était en pleine tournée en ce début d'année quand un soir du mois de février, alors qu'elle était sur scène en Bretagne, sa voix a tout simplement lâché. Plus un son ne sortait. Verdict sans appel des médecins, silence total obligatoire pour Lynn. Pas un mot pendant 2 mois, c'est la seule façon de réparer ses cordes vocales très abîmées. Alors tout est bien qui finit bien, Lynn a donné de ses nouvelles, elle est désormais soignée et vous donne rendez-vous en septembre pour la reprise de sa tournée. Fan de Johnny Hallyday, rendez-vous au ciné le 15 juin, jour de l'anniversaire de l'idole, pour découvrir sur grand écran un de ses concerts cultes, Bercy 95, le Lorada Tour. Projection unique dans toute la France le 15 juin, donc les billetteries sont ouvertes.
1: Gabriel, c'est pas une Gabriel qui sera avec nous ce soir pour Décibel, c'est une certaine Lynn. C'est pas Lynn hein, qui a perdu sa voix. C'est Kid Sophie, Lynn de Hyphen Hyphen. Ce album, 3 albums au compteur pour Lynn et Santa. Eh oui, vous allez découvrir sa nouvelle aventure ce soir, Décibel, à partir de 20h.

0: Les Elements de Chêne, ici La Rochelle, avec un Swing on Fire.
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0: Avec des nouvelles plus apaisées pour demain, votre météo, Météo France, nous annonce des petites pluies éparses en début de journée qui vont laisser place rapidement à un temps sec, des éclaircies dans l'après-midi. Le vent sera présent nord-ouest assez fort sur les îles pour demain, avec des températures le matin autour de 13 degrés en maximale, justement sur la Lumineuse à Saint-Georges-d'Oléron. Nous aurons 9 degrés à La Rochelle, 18 l'après-midi, 17 degrés pour Cognac et Angoulême.
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0: J'ai tellement besoin d'amour, Marc Lavoine des Bambous.
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0: just mine. I just mine, monsieur Bruno Mars.
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0: Comme tous les mardis, carte blanche dédiée au 9e art. Notre grand spécialiste Philippe Tomlin, ici, terre de bande dessinée. Bien évidemment, nous avons un regard intéressé et curieux chaque semaine sur les sorties. Et Philippe Tomlin est avec nous. Bonsoir Philippe.
3: Bonsoir Daniel, bonsoir à tous.
0: Philippe, tu vas nous amener dans les grandes plaines au regard, par rapport au regard d'une grande nation amérindienne. Alors, on connaît les Apaches avec Geronimo, on connaît les Sioux avec Sitting Bull. Là, tu vas nous plonger au cœur de cette nation Cheyenne et un album qui sort, très bel album, et qui va nous faire revivre quand même un événement dramatique hein, de cette culture américaine avec ce massacre, on va dire, de ces Cheyennes. Bon, je vais pas trop en dire et on se plonge avec toi dans cet ouvrage des Cheyennes.
3: Et oui, c'est un nouvel album de Patrick Prugne chez Daniel Maguen, spécialiste des très beaux albums. Il y a souvent des expositions d'ailleurs consacrées aux albums et aux auteurs qui paraissent. Donc les amis parisiens pourront aller voir les planches originales de cet album. Cheyenne l'a exposé à Paris jusqu'au 16 mai, donc ne ratez pas ça. Ça vaut vraiment le détour. Donc c'est vrai que depuis quelque temps, Patrick Prugne, qui est clermontois, nous a habitués à raconter la vie du Grand Ouest américain et plus précisément des Amérindiens. Si je cite les titres parus depuis le milieu des années 2000, il y en a quand même eu pas mal. Canoë Bay, Frenchman, Pawnee, et puis Iroquois, Tomahawk, Pocahontas, ah oui, et donc Cheyenne. Alors on voit bien qu'on tourne autour d'un grand sujet, de la Nouvelle-France jusqu'à la fin du Far West. Donc là, tu l'as dit, on va s'intéresser à un terrible événement, le massacre de Sand Creek. Ça a eu lieu le 29 novembre 1864 dans le Colorado, quand environ 700 cavaliers de l'armée américaine attaquent un campement amérindien qui comptait à l'époque environ 500 personnes, hein, des guerriers mais aussi des femmes, des enfants et des vieillards, voilà. Et c'est un massacre évidemment qui a été condamné par la suite, hein, déjà par l'opinion publique et puis parce qu'il y a eu une enquête officielle, faut bien le dire quand même.
0: Alors, il y a vraiment, bon, on n'est pas vraiment dans une bande dessinée western classique, on est plus vraiment dans une enquête avec le respect, enfin une enquête, il y a le respect historique hein, qui prime, mais bien évidemment, tu as évoqué les très belles aquarelles de Patrick Prugne et le dessin, mais des fois on peut regretter que le format soit réduit un petit peu, tellement c'est beau et tellement ça restitue ses couleurs propres à ces grandes plaines, mais bon là on est vraiment dans les traces historiques de cet événement.
3: Et oui, on a à la fois les couleurs et lumières des aquarelles de Patrick Prugne. On a évidemment les couleurs des peintures amérindiennes, les uniformes de l'armée. On a cette ambiance westernienne à la fois poussiéreuse et contrastée en arrière-plan. Donc c'est très documenté. On a d'ailleurs la chance d'avoir en fin d'album un très beau cahier graphique où on voit la documentation de Patrick Prugne à l'œuvre. Donc rien que ça, ça vaut le détour, comme on dit, le plaisir des yeux. Alors après, il y a une trame romanesque, hein. On va suivre le parcours de deux frères métis qui rejoignent donc le chef de famille, on va dire, qui est bien accueilli par toutes les parties, sauf que il y a ce contexte trouble où il y a d'énormes tensions entre les colons blancs et puis les chercheurs d'or qui déferlent leur masse à l'époque sur les territoires pourtant censés être réservés aux Amérindiens, et c'est là que tout déraille.
0: Bah, c'est vrai qu'on est aussi juste après la guerre de sécession, et ces frangins, outre le fait d'être métis, ils avaient aussi embrassé la cause des confédérés, ce qui effectivement ne facilite pas leur existence.
3: Ben oui, c'est ça, on est encore dans la guerre de sécession, puisque on est donc fin 1864, et que la guerre de sécession va encore durer quelques mois jusqu'en avril 1865, mais c'est vrai qu'il y a un peu deux terrains aux États-Unis. Il y a tout l'Est des États-Unis qui est dans cette sécession entre Nord et Sud, et puis dans les Grandes Plaines, il y a ces guerres indiennes qui durent déjà depuis des décennies. Alors quand on parle des Cheyennes, il faut bien les situer. J'ai parlé du Colorado, mais ils sont aussi sur des territoires qui s'étendent du Wyoming au Dakota. Et voilà, c'est des territoires qui, depuis le traité de Fort-Laramie en 1851, leur ont été concédés, mais commencés entre la découverte de l'or et puis, les mensonges du gouvernement américain, ça va se guetter.
0: Bon, finalement, cet ouvrage fait écho, malheureusement, aux situations qui sont toujours d'actualité dans ce bas monde, et c'est une façon aussi d'éclairer nos guerres toujours présentes.
3: Et oui, c'est ça, les conflits entre nations, les nations, les fameuses nations indiennes, mais nations tout court, entre pays, les problèmes de frontières, les problèmes de majorité, minorité politique, les revirements aussi par rapport aux engagements et promesses signées. Faut bien dire que dès qu'il y a des territoires et richesses naturelles en jeu, tout de suite, on sait bien qu'il y a quelques problèmes qui surviennent en général, et là, ça ne rate pas. Donc on sait bien que malheureusement les Amérindiens ont subi vraiment cette immigration européenne massive. Et puis malgré les accords et engagements, encore une fois, de quelques officiers, même quelques officiels, voire présidents américains, il y a eu beaucoup de racisme et beaucoup de violences commises. On peut même parler de crimes contre l'humanité quand on va à la fin du Far West. Voilà.
0: Patrick Prune, de retour avec cette nouvelle saga indienne. Rien que la couverture, elle est magnifique, hein, avec ces Cheyennes sur ce bleu-là, hein, et ce ciel orangeux, enfin, c'est magnifique. C'est paru chez qui, d'ailleurs, Cheyennes?
3: C'est paru chez Daniel Maguen, qui est aussi un galeriste parisien dont j'ai parlé tout à l'heure en début d'intro. Ne ratez pas l'expo, ne ratez pas l'album.
0: Exactement, 76 pages magnifiques en grand format, Cheyennes. Merci, grand chef, d'être venu en visite. Philippe Tomblaine, merci. On donne rendez-vous la semaine prochaine, même heure, même endroit.
3: À très vite, merci.

0: c'est dans le chef Forza Italia. Diana Nannini qui chantait, qui célébrait les mâles. Nous allons parler des filles. Ah oui, on va s'intéresser au rugby féminin qui cartonne. Le 15 de France féminin, amené par l'Angoumoisin François Ratier, va y défier les Écossaises chez elle, en route vers un tournoi à destination et peut-être un grand chelem. Et puis, les moins de 21 ans cartonnent également l'équipe de France, amenée par notre entraîneur Charentais Maritime de La Rochelle, Alex Barrès. Il sera avec nous pour parler de ce match face aux Écossaises également. Ce sera du côté de Tarbes ce samedi. On a eu beaucoup d'émotions. On en parle avec lui. Alex Barrès sera avec nous. Et puis nous aurons aussi Eric Blanc qui viendra nous rejoindre, le Racing Man, pour nous parler. Là aussi, c'est important pour le Stade Rochelais, pour les hommes. Ce match qui se profile, ce sera dimanche dans cet antre du Racing, dans cette aréna à Nanterre. Surface qui réussit pas trop Rochelet. Bon, on verra ça avec Eric Blanc, on va en parler avec vous en détail, vous serez là juste après votre journal.
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4: Difficile d'imaginer La Rochelle sans ses tours. Fruit d'un vaste programme de fortifications médiévales édifiées à partir du XIIe siècle, elle continue d'offrir une vue imprenable sur la ville et l'océan. Si la tour de la chaîne avait une fonction défensive, la tour de la lanterne, elle, fit office au fil du temps de phare, puis d'amer, mais aussi de prison.
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0: to the groove, Madonna.
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0: Ici, c'est une belle soirée qui s'annonce. Merci de la passer avec nous. Et 18h. Le journal, Marie-Laurence Dalle.
2: Le choc a été terrible. Une voiture a percuté de plein fouet une moto cet après-midi vers 14h à Saint-Sulpice de Royan, route de Saint-Palais. La conductrice de la moto, une femme de 66 ans, est décédée. Selon les gendarmes, la voiture cherchait à doubler un camping-car. Elle a percuté la moto qui arrivait en face. Les occupants de la voiture, un homme et une femme de 70 ans, n'ont pas été hospitalisés. 11 pompiers ont été mobilisés sur cet accident, ainsi qu'une équipe du Mur de Royan. Dans la matinée, un autre accident de la route avait fait 3 blessés légers, toujours en Charente-Maritime, à Aumagne, près de Saint-Jean-d'Angély. 2 voitures étaient impliquées. Une quinzaine de restaurants ont été visités ces dernières semaines à Arvers et la Tremblade en Charente-Maritime. Des bouteilles d'alcool ont été dérobées, des frigos ont été vidés. Les cambrioleurs sont aussi repartis avec la caisse. Comme le 26 avril dernier, date de leur dernière intrusion, ils ont emporté 12 000 euros. Les deux hommes âgés de 23 et 24 ans, interpellés par les gendarmes de la brigade de la Tremblade, ont été jugés en comparution immédiate différée hier. Ils ont été condamnés à de la prison ferme, 2 ans et demi, avec 6 mois de sursis probatoire de 2 ans, obligation de soins, de travail et d'indemnisation des victimes. Ils ont été maintenus en détention. Fini les nuits agitées, les inquiétudes pour les habitants du centre-bourg d'Aigre en Charente, une commune de plus de 1500 habitants situés entre Angoulême et Ruffec. Depuis plusieurs semaines, il y avait la nuit des dégradations de véhicules et des vols nombreux. 4 personnes, dont 3 mineurs, ont été interpellées. Ils viennent d'être placés sous contrôle judiciaire. Pierre Marsat.
3: Depuis plusieurs semaines, le centre-bourg d'Aigre était perturbé la nuit par des actes répétés et fréquents qui venaient troubler la tranquillité et le sommeil des habitants. Des véhicules ont été dégradés, des vols et des tentatives de vol constatées, des maisons et des établissements scolaires visités. La circulation des voitures était entravée par des jeunes qui prenaient l'espace public pour acquis, pour reprendre l'expression des enquêteurs. Grâce à la présence renforcée à Aigre chaque nuit, des militaires de la compagnie de gendarmerie de Confolens et de la communauté de brigade de Mansle et du PSIG, le peloton de surveillance et d'intervention de la gendarmerie basé à Ruffec, les auteurs de ces délits ont pu être identifiés. Une 20aine de faits ont ainsi été accumulés à l'encontre de 4 mises en cause, dont 3 mineurs, qui ont été déférés au parquet en fin de semaine dernière. Ils ont été placés lundi sous contrôle judiciaire strict. Ils seront convoqués ultérieurement par la justice.
2: Pierre Marsat, Angoulême. C'est une décision qui fait réagir sur nos réseaux sociaux. L'interdiction des vols touristiques en hélicoptère de moins d'une heure au départ de l'aéroport de La Rochelle. L'association contre les pollutions aériennes, qui rassemble près de 300 riverains, a eu gain de cause. Elle dénonçait les bruits lors des décollages et atterrissages des hélicos. La société Héliberté, qui opérait à partir de La Rochelle, a annoncé sa décision de déménager sur l'aéroport de Rochefort pour continuer à proposer entre autres des survols de Fort Boyard. La Marine nationale fête cette année ses 400 ans. Son histoire est intimement liée à celle de la ville de Rochefort et de son arsenal. Il était donc logique que cet anniversaire soit aussi célébré chez nous. Cet après-midi, un timbre-poste a été présenté en avant-première au musée de la Marine nationale. Un événement important pour Charlotte Drahé, administratrice du musée, qui nous décrit ce fameux timbre.
4: Il y a un très joli logo de Bachy. Donc ce Bachy, c'est ce petit chapeau rond avec un pompon rouge que portent les marins, qui est dessiné sur ce timbre et qui va être vendu ainsi toute l'année 2026 pour célébrer les 400 ans de la marine. En matière de sens, avoir des philatélistes, des personnes qui pratiquent l'écriture, qui sont en lien avec ces pratiques d'écriture épistolaire, eh bien c'est quelque chose qu'on raconte aussi dans nos collections, puisque les marins ont toujours pratiqué l'écriture pour pouvoir être en lien avec leurs proches, envoyer des cartes postales, envoyer des courriers. Ça fait d'ailleurs partie des archives qui nous permettent de mieux connaître la vie à bord et la vie des équipages, et qui sont conservées par exemple au service historique de la Défense. Donc voilà, on a des pratiques d'écriture qui sont évoquées, on a aussi les collections qui peuvent rentrer en résonance avec cette thématique de la circulation, on va dire, des courriers.
2: Charlotte Drahé, administratrice conservatrice du musée de la Marine nationale à Rochefort, au micro de Thomas Noiseux. Ce timbre anniversaire de la Marine nationale sera disponible dès demain dans tous les bureaux de poste. Et puis il y a du changement au sein du SA15, le club de rugby de Soyaux-Angoulême, actuellement 9e au classement de Pro D2. Il annonce ce soir que l'entraîneur des Avants, Tony Kerdrin, devient directeur sportif avec une mission, travailler sur la formation et la transversalité de la politique sportive des jeunes jusqu'aux joueurs pros. Il sera remplacé pour entraîner les Avants par Julien Le Devedec, qui vient du CA Périgueux. Il sera responsable de la touche, des ballons portés et du jeu d'avant pour les deux prochaines saisons.
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0: Avec pour demain des petites pluies éparses en début de journée qui vont laisser rapidement place à un temps sec, des éclaircies dans l'après-midi avec des températures le matin. Pour les maximales, nous irons les chercher sur les îles à Sainte-Marie-d'Or et 13 degrés, comptez 18 degrés l'après-midi à La Rochelle et 17 degrés pour Angoulême.
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0: Commencer, la valeur n'attend pas le nombre des années. Voici Alain Souchon.

0: La Rochelle, bel âge, j'ai 10 ans avec Alain Souchon.
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0: Bonsoir à toutes et à tous et bonjour à vous qui nous écoutez en podcast, vous qui téléchargez les contenus sur les plateformes, vous qui vous abonnez gratuitement au 100% rugby dans nos deux Charentes. Actualité maritime avec ce déplacement au Racing et le Racing Man. Eric Blanc sera avec nous pour nous éclairer. Et puis actualité tricolore également pour nos filles qui performent, que ce soit l'équipe de France senior amenée par l'angoumoisin François Ratier ou les filles de moins de 21 ans qui pulvérisent leurs adversaires et qui sont en lice pour cette finale face à l'Angleterre ce dimanche. On va en parler, on essaie de joindre leur coach Laurent Chelet, Alexandre Barès. Mais avant tout cela, nous accueillons avec grand plaisir Eric Blanc qui est avec nous. Bonsoir Eric.
3: Bonsoir.
0: Un vrai plaisir de retrouver le Racing sur ces terres, dans cette arène, dans c'est vrai que c'est une salle impressionnante ce Racing, cette arène là à Nanterre. Et on peut pas dire que ça réussit souvent au Rochelet, hein, que se sont souvent fait battre là-bas. Et je pense que Patrice Collazo va aligner la grosse équipe pour conforter sa place dans les six. Ça va être un rude combat, Eric. Hein. Ça va être compliqué. Avant de parler de ce match, on peut peut-être parler des dernières informations mercato qui circulent autour du Racing, avec vraisemblablement la prolongation de votre ailier fidjien Wam Naitouvi. Hein.
3: Oui, il y a une logique à le garder parce que c'est un très bon joueur, il est décisif. Donc déjà, Ficou s'en va à Toulon. On a parlé de la rumeur Manou, mais d'après ce que j'ai entendu, il resterait au Racing, sauf indemnité de transfert élevée. Donc voilà, après le Racing, contre vous, se prépare un gros match. Ça, c'est clair et net, c'est vous ou nous, quoi, quelque part. C'est-à-dire que le perdant, le Racing se met en danger, même s'il aurait encore 2-3 points d'avance sur La Rochelle. Mais vu le calendrier, et vous n'avez pas le droit à l'erreur, pour être dans les six, voilà.
0: Et avec...
3: Après, ça va être un match énorme.
0: Avec, ah oui, ça va être, je pense que ça va être énorme, après, dans un instant.
3: Il vous attend, Collazo. Je suppose qu'il a marqué, c'est quand même son club de cœur, un peu.
0: Bien
3: il
0: sûr.
3: A passé des moments extraordinaires chez vous, il a construit, il se méfie de vous, bien entendu.
0: Ah, il connaît.
3: Parce que vous êtes, non, mais vous êtes une équipe qui a l'air de repartir sur une dynamique, vous avez retrouvé le Van Karajan, notre ami de Garek, qui revient à la maison aussi. Voilà, vous avez des atouts, vous faites peur, mais en même temps, le Racing a des gros porteurs et très déterminé aussi.
0: Absolument. Alors, donc, il y a cette perspective aussi de l'UBB et ce match de Clermont à Toulouse qui a redistribué les cartes. L'UBB qui a plié face au MHR et donc Clermont qui est allé chercher une performance au Stade Toulousain. Donc, cette sixième place là, elle a du sens pour le Stade Rochelet qui y croit encore, mais pour le Racing qui doit, parce que il y a le même nombre de points entre l'UBB et le Racing, hein, pour cette sixième place, Eric. Hein.
3: Oui, mais l'UBB espère aussi que l'ASM sorte des six, parce que l'ASM sur les quatre derniers matchs va deux fois dehors, donc ils vont quand même à Pau. Ils battront, je crois, de l'USAP et pourquoi pas le Racing qui viendra avec des intentions à Montréal. Mais après, j'ai pas de tête, mais ils vont chez un gros, l'ASM. Donc, ils peuvent faire aller, on va dire, 9 ou 10 points s'ils perdent les deux matchs à l'extérieur. Le Racing gagne ses 3 matchs à la maison sans bonus. Il fait 72 points, puisqu'il en a 60. Henri, il vous reçoit vous. Il recevra Toulon dans un match comme le vôtre à ne pas perdre. Il recevra Toulouse à la dernière journée de championnat. Et on ne sait pas si Mola sortira la grosse équipe, dans quel état d'esprit ils seront, ils seront déjà qualifiés, feront-ils l'impasse. Donc le Racing aujourd'hui a quand même les clés, je dirais, en recevant 3 fois sur 4,
0: Absolument.
3: Et en allant en plus à Montferrand, voilà, où la logique, ils devraient perdre, mais ils peuvent peut-être prendre un point défensif. Donc ils ont, pour moi, ils ont quand même un très bon calendrier.
0: Très bon calendrier.
3: Montferrand va deux fois à l'extérieur, deux fois à la maison, et bon, s'ils font 9, ils sont à 70-71, donc ça va se jouer à touche-touche.
0: Ça
3: vous êtes obligé de toute façon de tout gagner. Alors,
0: c'est clair, nous, ça, il faut 100%, clair, hein. 100% de réussite. Eric, on va revenir sur le Racing, on va accueillir le coach de l'équipe de France féminine des moins de 21 ans, c'est le coach de l'élite 2 au stade Rochelet également, c'est Alexandre Barès qui est avec nous. Salut coach.
4: Salut Daniel, bonsoir à tous.
0: Bon alors, on est là avec le costume d'entraîneur de l'équipe de France, Alexandre Barrès. Quelle série de matchs après les Galloises et après les Écossaises au stade Boris Trillu là-bas du côté de Tarbes, une ville que j'aime particulièrement bien. On peut dire que l'équipe de France des U20 marche sur l'eau, c'est le moins que l'on puisse dire Alexandre. Hein.
4: Oui, c'est plutôt, on va dire, de très bons résultats, très confortables. On peut toujours mettre en rapport l'adversité. Cependant, voilà, ça reste un match quand même loin d'être anecdotique. 113 points dans une rencontre, je vous avouerai, c'est pas tous les jours et je pense que ça n'arrivera plus jamais.
0: 17 essais et notamment, et ça te touche particulièrement, Alexandre Barrès, un quadruplé d'une pilier.
4: Exactement, oui, de Maïs Meïlagi qui est aussi dans le groupe France et qui est avec nous sur ce début de compétition. Finalement, oui, on est et on voit qu'on a un réservoir de jeunes joueuses entre 18 et 21 ans qui est riche, qui est dense, avec de très belles joueuses qui seront finalement la relève de ce groupe aussi qui fait un programme très bien chez les grandes.
0: Alors les grandes, elles vont se déplacer à Glasgow samedi et on a tous en tête ce match à Chaban dans la foulée pour affronter les Anglaises avec toujours ce parfum particulier, ce crunch particulier, plus que jamais chez les filles, hein, parce que là c'est vrai, c'est la bête noire, hein, le 15 de la rose pour les Françaises. Donc bon, et pour toi c'est aussi la finale ce dimanche à Bradford pour clôturer ce Six Nations Women's Series des moins de 21 ans.
4: Oui, exactement. C'est une compétition qui est, on va dire, légèrement tronquée par rapport à celle des grandes. On n'a que 3 matchs finalement à réaliser. Et forcément, la dernière confrontation est toujours de mise face aux Anglaises. Voilà, c'est quelque chose qui est attendu. Bien sûr, on sait très bien que voilà, le niveau d'adversité sera, on va dire, légèrement, on va dire, plutôt favorable à quelque chose d'équilibré, mais on y va avec les mêmes intentions et l'intention de concrétiser le travail. L'objectif est de faire encore progresser de jeunes joueuses qui sont déjà très performantes, mais de les amener en vivant ce genre d'événement avec de l'intensité, beaucoup de monde quand même qui accompagne ces équipes de France jeunes. Donc c'est toujours un plaisir et puis ça met finalement en avant ce qu'est le rugby féminin, le monde du rugby féminin et qui mérite tout autant finalement d'être découvert et d'être soutenu.
0: Absolument. Et donner le tempo, la marche à suivre pour battre les Anglaises, c'est tout ce qu'on attend avec tes filles, tes bleuettes, Alexandre Barrès. Et puis bien évidemment, coup d'œil sur nos Rochelaises, hein, ta capitaine de l'équipe première féminine, Iris Renaudin, et notre troisième ligne, Marine Kasmirzak, qui sont avec toi dans ce groupe France. Hein.
4: Oui, complètement. C'est un groupe France entre 18 et 21 ans où on a des joueuses d'élite 1, mais aussi des joueuses d'élite 2. J'ai la chance, moi, d'avoir avec moi 6 à 7 joueuses qui gravitent aussi sur l'élite 2. Voilà, c'est dire que finalement, le réservoir féminin est quand même assez riche dans le deux niveaux de compétition. Très content, forcément, d'accompagner Iris et Marine dans cette aventure. Et surtout, voilà, j'oublie pas que c'est aussi une semaine déterminante pour mes joueuses sur La Rochelle, à qui je vais de ce pas écrire un petit mot pour les soutenir dans leur semaine avec les phases finales qui commencent pour la Fédéralune et les matchs importants pour l'élite 2 aussi de notre côté. Voilà.
0: Alexandre Barrès, artisan du succès sur tous les plans, bravo pour ton travail avec l'équipe de France et puis bravo avec l'élite 2, on reviendra vers toi bien évidemment pour suivre ce parcours qui va devoir mener nos Rochelaises, on l'espère, au plus haut niveau du rugby féminin en France. On te salue coach et bon déplacement du côté de Bradford avec tes filles.
4: Merci à vous, à bientôt.
0: À bientôt Alex. Eric Blanc, c'est vrai que ces filles, elles performent quand même, hein. C'est important d'amener le rugby féminin au plus haut niveau, mais on peut déplorer effectivement le manque d'adversité quand même parfois. C'est vrai que ces pauvres Écossaises qui encaissent 17 essais, 113 points. Eric Blanc, de mémoire, un tel score, vous l'avez déjà vécu ou?
5: Moi j'en ai vécu un dans les deux sens. Un jour on a battu de mémoire la Vlanais, 107 points,
0: ah oui.
5: Mais l'essai valait 4. Donc je pense qu'on avait dépassé les 20 essais. Et puis un jour, en tant que président, mais je n'y suis pas allé, parce que je ne pouvais pas, il y avait la Coupe de France. Et on a joué l'ASM alors qu'on était relégable en Pro D2 à l'époque. Ça remonte très longtemps. On a pris 165 à 3.
0: On n'avait pas envoyé de basket.
3: On n'avait pas envoyé la meilleure équipe. Et ben, on a pris 25 ou 26 essais. Et moi, courage fuyant, je suis pas venu. Je savais qu'on allait morfler. Et eux, pieds au plancher.
0: Ah, ben, ils sont
3: on était en Pro D2 avec un budget de misère. Et eux, c'était la grande époque de l'ASF.
0: Ah, ben, c'est. Voilà. Bon, ça a peut-être le mérite d'être stipulé dans le Guinness Book. Éric Blanc, on va parler de cette confrontation face au Racing. Juste un dernier mot, puisqu'on parlait du Fidja, votre ailier, là, qui va sûrement prolonger l'aventure avec le Racing, WEM Natuvi. Il y en a un autre, là, parce que là, la sélection fidjienne, elle est tombée. Alors, c'est beau parce que notre Levani Bottier à 37 ans fait partie de la préliste, mais il y a un miraculé là qui est revenu dans la liste là. Alors c'est incroyable l'histoire de ce Vérémy Vakatawa quand même, la pépite là. Ben oui, c'est ça, c'est incroyable. En fait, il devait arrêter sa carrière pour des problèmes cardiaques, mais en fait, il est allé en Angleterre et là-bas les avis du corps médical lui ont autorisé à jouer. Donc il a fait une saison là-bas en Angleterre, après il est reparti aux Fidji et il sera appelé donc pour peut-être disputer ce championnat des nations. Et je crois que c'est un fait assez unique hein, qu'un sélectionné français change de nationalité et fasse une autre compétition internationale. Je crois que j'en vois pas d'autres hein, chez les Français.
3: Non, mais j'espère vraiment qu'il est allé voir un vrai médecin et pas un chiropracteur.
0: Ouais.
3: Parce que sa vie en dépend. Moi, après, il y a eu ce problème cardiaque, il y a eu des gens qui... En Angleterre, vous le dites, ils ont aussi des grands médecins, ils l'ont autorisé à jouer. Bon, en tout cas, c'est un joueur d'abord extraordinaire, qui a été le meilleur en 2019 pendant la Coupe du Monde au Japon. C'était un joueur déterminant pour l'équipe de France. Rappelez-vous qu'il n'avait pas été pris à la base et il a rallié cette Coupe du Monde au Japon. Après, au Racing, il a été exceptionnel. En plus, c'est un mec hyper charmant. Et tant mieux pour lui ses problèmes médicaux sont réglés, quoi, parce qu'il faut pas jouer avec la santé des joueurs et il faut vraiment un très bon diagnostic. Donc, j'espère qu'il a pris tout le soin nécessaire pour avoir cette possibilité de rejouer pour l'équipe des Fidji et faire pourquoi pas la Coupe du Monde.
0: Absolument, en tout cas, il fait partie de cette liste de 50 joueurs appelés pour préparer le prochain championnat des Nations.
3: C'est un joueur qui nous a fait rêver. Pour ceux qui aiment le rugby derrière, c'est un joueur exceptionnel.
0: Sacré joueur, effectivement. On reste avec Éric Blanc, on va parler de ce déplacement. Ce sera dimanche pour clôturer cette nouvelle journée de Top 14. Match au sommet entre le Racing et le Stade Rochelais. Éric Blanc reste avec nous. On le retrouve juste après ça.
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0: Le Stade Rochelais qui se déplace au Racing. Alors, il y a eu cette victoire face à Castres, il y a eu cette victoire face à l'UBB à Romagné, mais enfin, il fallait quand même s'imposer. Cette victoire, oui, peut-être au forceps, mais enfin, il faut aller s'imposer aussi en terre catalane. Je pense que l'USAP va donner du mal à beaucoup d'équipes qui est assurée de faire son match d'accès le 14 juin prochain, qui se prépare mentalement pour ce gros match. Bon, en tous les cas, le Stade Rochelais avec des ambitions retrouver avec des joueurs qui reviennent dans le coup et effectivement un Nolan Le Garay qui est au centre de toutes les attentions puisque bon formé à Vannes et qui a grandi au Racing et qui est venu au Stade Rochelais pour aller chercher des titres et qui là depuis deux matchs fait revient vraiment plein de bourre après son exclusion là il est vraiment l'homme de la situation Éric Blanc.
3: Ouais il y a La Rochelle avec et sans Le Garay en tout cas. Même si vous avez connu d'autres problèmes, il est quand même un chef d'orchestre, il anime, il prend des initiatives, il est très bon, il est animateur, éjecteur, il plaque, c'est un compétiteur hors norme, donc c'est un homme en plus, même si les autres demi-mêlées, moi j'ai toujours aimé
5: Bergeon quand il y jouait, mais le Garec est devenu un leader de votre équipe. Donc après, vous récupérez des joueurs, ce qui est bien pour vous. On sait que vous allez arriver avec des grandes ambitions. C'est maintenant ou jamais de frapper pour vous. De toute façon, vous n'avez pas d'autre choix. Et au pire, qu'est-ce que vous risquez de perdre? Mais ce n'est pas la fin du monde non plus. Parce que, je répète, l'objectif, et vous allez vous battre aussi pour ça, si jamais vous perdez au Racing, c'est la 8e place pour faire la grande Coupe d'Europe, parce que vous le méritez sur la saison qui malheureusement vous a handicapé, des blessures, des soucis, des joueurs qui ne sont pas revenus à leur niveau. Après, il y a eu un peu de friture sur la ligne avec le coach, je pense avec ses déclarations de temps en temps au Gara. J'ai l'impression que vous êtes apaisé, j'ai vu des sourires, j'ai vu un Ogara plus détendu, peut-être plus proche de ses joueurs, qui a modifié un peu son management et je dirais ses déclarations, et on vous sent épanoui, quoi. Moi, j'ai senti une équipe solidaire et être capable d'être dangereux maintenant et de reprendre sa route en avant. Maintenant, je vous dis, le Racing, c'est épais, c'est costaud, c'est du lourd, ça dégringole directement dans les chaussettes. Faut vous préparer quand même à un gros combat. Surtout avec Colazo.
0: Ah oui, c'est évident. Il y a beaucoup de lectures au travers de ce match, beaucoup de retrouvailles, beaucoup d'affrontements, beaucoup de joueurs qui voudront aussi montrer leur meilleur niveau avec un Nolan Le Garec et son geste signature, la Chistera. Il sera effectivement. Et puis aussi, ce côté leader, c'est ce qu'on aime chez lui, hein, cette prise de parole. Voilà, c'est ça, un joueur qui est leader technique, mais également leader sur le terrain et dans le vestiaire. C'est important. Au Racing, les forces vives, c'est le pack, c'est ça, c'est la patte, la signature de Colazo, c'est la puissance. Hein.
5: Ben c'est déjà une grosse mêlée, des gros porteurs. Il y a des joueurs, je dirais, très puissants derrière. C'est pas aussi léché que le jeu de l'UBB derrière, mais c'est des franchisseurs, c'est Abosi, c'est Tuivi, c'est Tuisova, c'est Ijou. Donc, c'est des joueurs capables de franchir, d'amener du danger. Après, on n'est pas constant. On peut rater nos débuts de match. Rappelez-vous, on est mené 14-0 par Castres. On se dit, mais qu'est-ce qui se passe au bout d'un quart d'heure de jeu, là? Il n'y a même pas un mois. Et derrière, ils en remettent 50. Donc après, il est clair pour vous, et vous le savez, c'est que devant le Racing, il faut tenir 80 minutes. Devant, être prêt à plaquer, à ferrailler, à aussi colmater, être très fort défensivement. La discipline est essentielle. Après, bon, vous avez aussi, vous, des qualités, une troisième ligne mobile, agressive. Vous avez votre 5 de devant qui commence à redevenir plus compétitif qu'il n'a été à une période, on va dire. Puis derrière, vous avez des joueurs extraordinaires. Donc voilà, moi, je ne sais pas vous blesser, mais j'adore le géorgien. Noël, vous avez le centre aussi, le jeune de 20 ans. Je ne sais pas, là, d'origine fidjienne, là, je ne sais pas, qui a 20 ans, qui
0: Lucas,
5: a été monstrueux.
0: Luca Andji Seramachi, ouais, très très fort. Qui a arraché le titre avec les moins de 20 ans au Stade Rochelet, à De Flandre, effectivement. Non. Donc,
5: Denis Kovu,
0: pardon,
5: Mais bon, moi, je reviens sur ce que tu disais, c'est que le Garec, il insuffle de l'ambition, des prises d'initiative, il n'est pas là pour beurrer les sandwichs ou ramasser les confettis, quoi. Partout où il va, il emmène. Des fois, ça peut fatiguer les joueurs, mais en même temps, c'est un moteur, il prend des responsabilités. On le savait qu'au Racing, dès 18 ans, on avait perçu, au-delà de ses qualités techniques, de vitesse, d'accélérer le jeu, c'est un joueur très mature, très ambitieux, dans le bon sens du terme, et qui amène un plus du peps à son équipe. Quoi.
0: En parlant de peps, côté Racing, la charnière, ça sera Carbono Spring?
5: Sincèrement, vous me la prenez, Carbono.
0: Je ne sais pas.
5: Carbono, il n'y a pas de surprise. Après, à l'ouverture, Spring, ouais, ça veut dire que James pourrait revenir à l'arrière avec un jeu plus méthodique. Il a un jeu au pied, il rassure, il prend des ballons de volée, il a un jeu, donc il peut aller occuper, c'est possible. Spring à l'ouverture, on ne l'a pas souvent fait, mine de rien. Donc, si c'est pas Gibert, si c'est pas Sun, ça veut dire que Spring, disons qu'on fait la place à ce moment-là à James à l'arrière pour mettre Spring et la voir sur le terrain, qu'elle fait un feu follet.
0: Moi,
5: c'est surprenant ce que vous me dites.
0: Je n'affirme rien, c'est une question, Eric Blanc. Mais moi, je me rappelle d'une prestation XXL en début de saison avec la réception de l'UBB. Il avait fait une masterclass, hein, le spring, hein, face au Girondins.
5: Oui, mais bon, moi, le problème, quand on sait que c'est un joueur protégé qui peut jouer à plusieurs postes, mais dans un match aussi dangereux, à moins que vous ayez deux blessés à l'ouverture, le parachuter alors qu'il n'a pas joué à ce poste-là depuis peut-être 10 matchs ou 15, vous parlez de l'année dernière, ça me paraît un risque improbable. Puis c'est un signal quand même que vous envoyez, si les deux ouvreurs Sun et Gibert sont pas là, que vous leur envoyez un signal quand même très négatif. Donc bon, moi j'y crois pas trop à ça. Maintenant, je verrai bien. Hein. Si vous avez de l'information,
0: pas de confirmation, c'est des rumeurs. Après voilà, c'est des choses qui circulent, mais bon, il y a rien.
5: Encore Lazo se transforme en Pep Guardiola.
0: Et voilà, c'est ce qu'on attend.
5: Juste dans un match hyper important, et surtout à l'ouverture, ça me semble bizarre.
0: Bon, on suivra ça avec attention dimanche dans ce formidable lieu qu'est cette Arena à Nanterre. Hein. C'est pas à Paris, c'est à Nanterre. Hein.
5: Ce sont pratiquement aussi les derniers matchs parce que l'année prochaine, il n'y aura pas de match à la U Arena sauf exception. Et puis on attend la livraison du stade du Manoir où on devrait imaginer l'équipe courant 27. Quoi. Voilà.
0: On vivra ça dimanche soir et puis on va pas quitter Eric Blanc sans le prono pour demain. On va parler un petit peu de football. Ils vont le faire là-bas au Bayern, le PSG là, ils vont aller chercher
5: Moi hier j'étais sur le plateau équipe. J'étais le seul. Ouais. Bien sûr, j'espère que le PSG va gagner. Je suis pas un Allemand. Ouais. J'ai jamais supporté le Bayern, mais je pense que le Bayern c'est plus fort. Et chez lui devant 75 000 supporters gonflés à bloc et puis la tuile pour moi c'est Hakimi. Parce que même si Zaïre Emery va jouer arrière droit, il va défendre, il n'apportera pas offensivement ce qu'a apporté Hakimi. Et Ruiz, s'il joue au milieu, a très peu de minutes dans les jambes, il a un petit réservoir. Et donc, je vois les Allemands être plus forts et passer. C'est ce que je pense en souhaitant l'inverse.
0: Absolument. Voilà. Bon, en tous les cas, ça va être un match à haute intensité comme le match. Si c'est comme le match aller, ça va être un grand spectacle. Merci Eric Blanc d'avoir été là avec nous et bon match dimanche.
5: Merci. Bonne soirée.

0: Et c'est La Rochelle, le son de Miley Cyrus.
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0: Pour demain matin en France, nous allons des petites pluies éparses en début de journée qui laissent rapidement place à un temps sec, des éclaircies dans l'après-midi. Les températures minimales du matin, 9 degrés à La Rochelle, 18 l'après-midi, 17 degrés pour Angoulême l'après-midi.
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0: À une époque, c'était l'hymne du PSG. On va parler de football dans un instant du côté d'Angoulême. Mais là, on écoutait Pet Shop Boys.

0: ici La Rochelle, Go West, les Pet Shop Boys.
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0: Angoulême, 100 ans de football. On va prendre la direction de l'ACFC pour évoquer ce centenaire et puis évoquer également cette actualité de National 2. Le football à l'honneur jusqu'à 19h. Et nous sommes avec Pierre-Emmanuel Allard, qui est le directeur sportif du club d'Angoulême. Il est avec nous. Bonsoir Pierre-Emmanuel.
3: Bonsoir tout le monde.
0: Alors, que d'émotions avec ce match pour le centenaire du foot à Angoulême, avec cette équipe des Dockers, avec ces internationaux qui étaient présents dans ce stade. Le bon, c'était la semaine dernière. Et les Dockers qui ont dominé, hein, les hommes amenés par JPP et Robert Pires. Hein.
3: Ouais, c'était le but recherché de l'émotion. C'est d'ailleurs le but ultime du projet du club dans sa globalité, la recherche de l'émotion perpétuelle. Donc, ce jeudi soir, ça a été avec l'absence de l'enjeu de compétition. Ouais, effectivement, voilà, l'émotion, la fête était au rendez-vous pour le plus grand bonheur des 2500 personnes présentes au stade.
0: Ah, ils ont toujours les jambes, hein, les Djibril Cissé, les Robert Pires. Mais bon, les Dockers étaient renforcés par quelques jeunes. Ah, ils ont donné du fil à retordre à ces anciens internationaux. Et c'est vrai qu'il y avait des souvenirs, notamment, je sais que Djibril Cissé garde en tête un quart de finale de Coupe de France il y a, je crois, 23 ans face à Angoulême, où il y a eu du fil à retordre.
3: Ouais, tout à fait. Ouais, bon, le talent, de toute manière, hein, c'est inné. Hein, c'est ce qu'on se dit après. On comprend pourquoi il y a tant de divisions dans le football quand on voit leur niveau encore, leur qualité malgré leur absence de compétitivité et leur âge. Voilà, le talent ne se perd jamais. Et effectivement, à l'instar d'un joueur comme Robert Pires qui nous a ébloui encore et encore. Et puis ouais, Djibril qui était de retour dans nos coins, puisque en 2003 on l'avait affronté dans un quart de finale où ça s'était fini au tir au but à la Pépinière, c'était à Poitiers d'ailleurs en 2003, et puis eux derrière notre parcours s'était arrêté et eux avaient filé jusqu'au titre en battant le PSG et en soulevant la coupe.
0: Et Giroud qui jouait toujours le maintien à l'époque, hein.
3: Quoi qu'il arrive, le maintien avant tout, les 42 points, la fameuse barre des 42 points.
0: C'est ça. Eh oui. Voilà. La légende de Giroud. Bon, 100 ans de football à Angoulême. Justement, écoutons Robert Pires qui parle du football à Angoulême. Écoutons-le.
4: Quand on arrive à fêter 100 ans, c'est que c'est un club qui a compté. Donc maintenant, c'est aux dirigeants, aux présidents de faire en sorte pour que ce club retrouve, on va dire, pourquoi pas la Ligue 2 un jour. Donc c'est pour ça que pour nous, bien sûr, mais tout est, vous savez, aujourd'hui tout est possible, tout est envisageable. Donc après, comme vous et moi, on le sait tous, c'est que sans un budget, sans argent, c'est compliqué. Mais quand on a une bonne base comme Angoulême, on peut pourquoi pas arriver.
0: Il y a une bonne base à Angoulême, Pierre-Emmanuel Allard, Robert Pires, la légende, qui vous voit déjà en Ligue 2. Bon, là, pour l'instant, c'est la Nationale 2. Est-ce que le maintien en Nationale 2 est confirmé?
3: Oui, ça a été acté.
0: Face au Breton.
3: Voilà, malgré une deuxième partie de saison insatisfaisante, parce qu'on avait très très bien entamé et l'objectif était de se positionner dans le sprint final pour jouer ce qu'on aurait mérité jouer, mais là, malheureusement, on a raté notre hiver, donc on n'a pas pu disputer une éventuelle accession à la division supérieure. Mais oui, le maintien est validé. Ça va être notre septième année d'affilée où on se stabilise à ce niveau-là. Et dans le sport de haut niveau, de bon niveau, en fonction des préférences de chacun, se stabiliser, ça reste une performance. Donc voilà, le maintien, c'est fait. Et puis pour reprendre les propos de notre champion du monde, Ouais, effectivement, voilà, le nerf de la guerre reste le budget, ça reste la priorité absolue, c'est le carburant, c'est pas le moteur, mais c'est le carburant. Donc c'est ça les enjeux. Et nous aujourd'hui, on veut pas faire payer notre ambition sportive à notre territoire, parce qu'on estime que le territoire n'en a pas forcément la capacité. Donc l'idée, c'est de se créer des revenus en étant extrêmement malin, en étant extrêmement structurant aussi, parce que l'objectif, c'est que nous dirigeants, nous sommes de passage comme tout le monde. Et l'idée, c'est que des gens meilleurs que nous prennent notre relais et fassent encore mieux sur nos fondations. Donc voilà un peu le mindset de la CFC, comme on voit les choses, quoi.
0: Absolument. Bon, là, pour le match face aux internationaux, il y avait 2000 spectateurs, presque autant que quand les Girondins viennent vous rendre visite. Mais malgré tout, vous l'avez dit, dans ce stade Le Bon, on a presque envie de s'excuser, tellement les infrastructures sont pas au niveau de nos ambitions, quoi.
3: Ouais, tout à fait. C'est pour ça que c'est aujourd'hui, quand on me demande quel est l'objectif sportif du club, je réponds par un objectif structurel qui est celui de l'infrastructure, de rénover notre stade, d'apporter des modifications beaucoup plus adaptées à aujourd'hui le mode de consommation des gens d'un stade de foot, avec un stade qui ne peut pas vivre qu'une fois tous les 15 jours, qui doit être vraiment une cité, un village, qui permet à la communauté du club de proposer des services et donc de créer des nouveaux revenus. Donc c'est vrai qu'aujourd'hui notre infrastructure, on l'aime notre Le Bon, mais qu'est-ce qui mériterait d'être remaquillé, se refaire une santé, parce que là aujourd'hui, surtout les vestiaires dans lesquels ont été nos champions du monde, c'est ça nous ressemble pas, quoi. On est extrêmement gênés, tout à fait, oui.
0: On est à Angoulême avec Pierre-Emmanuel Allard, c'est le directeur sportif du club. On parle football, ce club qui a fêté son centenaire. Et c'est vrai que bon, il y a eu des heures de gloire, mais bon, ça remonte il y a quelques années avec notamment ce titre de vice-champion de France de Division 2, c'est dans les années 68-69. Ça demande qu'à revivre tout ça, mais effectivement, du budget, des améliorations et un projet, voilà, d'envergure, en tous les cas, au niveau d'Angoulême pour retrouver les bons standards. On parle de football jusqu'à 19h. On se retrouve juste après cette chanson qui arrive maintenant pour nous. C'est François Feldman.
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0: pour toi, ici La Rochelle, François Feldman, le football à l'honneur avec le club d'Angoulême, avec le directeur sportif qui est avec nous. On le retrouve juste après ça.
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4: Difficile d'imaginer La Rochelle sans ses tours. Fruit d'un vaste programme de fortifications médiévales, édifiées à partir du XIIe siècle, elle continue d'offrir une vue imprenable sur la ville et l'océan. Si la tour de la chaîne avait une fonction défensive, la tour de la lanterne, elle, fit office au fil du temps de phare, puis d'amère, mais aussi de prison.
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0: 100% football jusqu'à 19h, nous sommes avec Pierre-Emmanuel Allard, le directeur sportif du club d'Angoulême, Charente Football du club, l'institution centenaire avec tous ces grands noms du football qui sont venus sur la pelouse Camille Lebon la semaine dernière. C'est important de regarder d'où on vient pour savoir d'où on va, parce que quand on parle de centenaire, c'est important de le rappeler, même si il y a quelques années, hein, mais quand même, il y a eu une période professionnelle à Angoulême. Il y a eu aussi une accession en première division. On était à la fin des années 60, hein, Pierre-Emmanuel, ce qui a permis aussi au club de participer à l'ancêtre de la Coupe UEFA. On l'appelait alors la Coupe des villes de foire, Pierre-Emmanuel.
5: Ouais, tout à fait. C'est important de le rappeler. Certes, c'était il y a très longtemps. Oui. C'était d'autres noms, d'autres époques. Mais malgré tout, Angoulême l'a fait. Et quand on parle des clubs français à avoir participé à une Coupe d'Europe, eh ben, il faut citer Angoulême aussi. Donc, c'est pas rien. Et c'était ça aussi qu'on honorait aussi.
0: Absolument. Et puis, on parlait de ces épopées en Coupe de France avec ce match face à la JOCR et la JOCR qui allait remporter cette année-là la Coupe de France. Mais rappelons aussi que le club d'Angoulême, c'était offert le club de Didier Drogba alors qu'il était du côté de Guingamp. Voilà, c'est des faits d'armes, c'est des faits importants comme ça qui doivent nourrir aussi tous ces jeunes qui gravitent autour de vous.
5: Ouais, tout à fait. C'était le huitième de finale au Stade Lebon qui puisait où bah, on avait fait tout simplement un record d'affluence, puisque là, en termes de sécurité, nous ne pourrons plus jamais battre ce record-là. Donc oui, c'est très important de le rappeler. Et puis une histoire, elle est belle en fonction de comment on la raconte et comment on l'honore. Donc effectivement, ça fait partie de notre histoire. On en est très très fiers. Et puis ben. Voilà, moi j'étais dans les travées à ce moment-là, et c'est ce qui fait qu'aujourd'hui je suis fier d'en être le directeur, et j'espère que nos exploits de demain initieront et d'autres vocations pour d'autres enfants, parce que là aussi c'est l'un des objectifs, positionner Angoulême et le football à Angoulême sur la carte, et puis permettre à nos jeunes de voir des rencontres de haut niveau, et puis j'espère un jour de très haut niveau sur leur territoire.
0: Bon, aujourd'hui on évolue en National 2, donc la saison pratiquement terminée avec la certitude de ce maintien, et déjà le travail sur la saison prochaine, Pierre-Emmanuel.
5: Oui, tout à fait. Étant donné, comme je le disais tout à l'heure, voilà, une deuxième partie de saison le ratée, et bien effectivement, on a vite basculé sur la saison prochaine, puisqu'il est là l'enjeu. On rentre dans la période la plus stratégique d'une saison, avec cette intersaison et l'enjeu du recrutement, recruter, bien déterminer nos besoins, recruter des bons hommes aussi, avant tout, puisqu'ils sont joueurs de foot que quelques minutes dans la semaine. Ce qu'on leur dit à chaque fois, c'est des hommes à part entière qu'on souhaite recruter au sein de notre projet. Donc voilà, c'est une phase extrêmement intéressante, extrêmement

0: stratégique et là effectivement on est en effervescence par rapport à ça, avec toujours l'ambition de faire mieux, toujours en faisant le meilleur diagnostic pour y poser ensuite un plan d'action le plus cohérent possible. Mais ça, c'est qu'à la fin qu'on sait si ça a été bien ou pas, quoi.
1: Avec bien évidemment l'appel au soutien de partenaires. Combien de partenaires vous avez d'ailleurs à Angoulême?
0: Alors nous avons 250 partenaires. Voilà, on fait à peu près un chiffre d'affaires d'1,3 million sur un budget d'1,8 million. Donc on est indépendant financièrement. Ça, c'est grâce à la vision visionnaire, c'est le cas de le dire, de notre président. Lorsqu'en 2008, il reprend le club au bord du gouffre, bah, au lieu d'aller recruter le meilleur attaquant de buteur de l'ADH, lui, il avait décidé de recruter un commercial. Avec cette vision de se dire, ben voilà, je vais arriver à rendre ce club indépendant financièrement, à gagner son propre argent. Et aujourd'hui, c'est chose faite avec une équipe commerciale fabuleuse qui anime un club entreprise à raison de 2 à 3 événements par mois pour créer cette communauté de club entreprise et arriver, malgré un manque de médiatisation, arriver à donner de la valeur ajoutée à nos entreprises locales.
1: Ah ben voilà, donc en tous les cas, on a été ravis de vous accueillir. Et vous connaissez le chemin, on viendra vous voir régulièrement. Le prochain match d'ailleurs concernant les joueurs d'Angoulême Charente FC,
0: ça sera ce samedi à 18h au Stade Lebon, la dernière de la saison, pour affronter la réserve du FC Lorient.
1: Ah ben voilà, faut y aller les merlus là, attends, faut se les cuisiner à la Charentaise là. Merci Pierre-Emmanuel Allard, on se donne rendez-vous pour la saison prochaine et on suivra le football avec grande attention. Merci et bon match.
0: Merci, à bientôt à tout le monde, au revoir.

0: 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Là, on va voyager au cœur des années 80 avec Laurent Petit-Guillaume qui nous attend pour nous ambiancer pour ce 100% années 80 à partir de 19h, juste après le journal.
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0: Ici, c'est une belle soirée qui démarre. Merci d'être avec nous, il est 19h. Et voici tout de suite le journal de la rédaction.
2: Le gouvernement prépare de nouvelles mesures face à la flambée des prix des carburants qui se prolonge. Sébastien Lecornu annonce qu'il s'exprimera en début de semaine prochaine, mais il promet déjà, Audrey Tison, un changement d'échelle.
3: Oui, il va falloir changer d'ampleur et d'échelle, estime Sébastien Lecornu. Il évoque des filières qui subissent une hausse du coût des matières premières, sans les citer. Une source gouvernementale nous confirme de nouveaux pans économiques vont bénéficier de mesures, en plus des agriculteurs, pêcheurs et transporteurs qui ont été les premiers à toucher des aides, et en plus des Français qui font beaucoup de routes pour le travail. Ces derniers vont pouvoir se manifester dès la fin du mois de mai. Mais hors de question pour le gouvernement d'arroser large avec des mesures touchant tous les Français sans discrimination. Le Premier ministre promet de garder un cap, le soutien à l'activité et à ceux qui travaillent, tout en veillant à ne pas creuser le déficit. Bref, la baisse de la TVA réclamée par le RN n'est clairement pas d'actualité. Pour Sébastien Lecornu, on ne peut pas gaspiller l'argent du contribuable n'importe comment en promettant des baisses de taxes complètement illusoires.
2: Audrey Tison depuis l'Assemblée pour ici. Une nouvelle réunion doit se tenir jeudi soir à Matignon autour des prix des carburants. C'est l'une des affaires judiciaires les plus médiatiques en France, le meurtre d'Élodie Kulik. Dans la Somme, en 2002, jeune directrice d'une agence bancaire, enlevée dans sa voiture, violée, son corps partiellement brûlé. Dans cette affaire, un homme a été définitivement condamné à 30 ans de réclusion et cet homme, Willy Bardon, veut obtenir un procès en révision. Ses avocats comptent sur l'évolution de la science pour prouver son innocence, Aurélien Tirard.
4: Oui, ses avocats comptent sur l'intelligence artificielle pour réanalyser un enregistrement de 26 secondes, pièce maîtresse de l'accusation. Un appel au secours passé aux pompiers par Élodie Kulik, de mauvaise qualité. On entend les hurlements de la victime qui vient d'être enlevée et deux voix d'homme. Lors des deux procès, les jurés ont reconnu Willy Bardon. Et pour prouver le contraire, l'IA permettrait aujourd'hui, selon ses avocats, d'enlever les bruits parasites de l'enregistrement et de dire de manière fine s'il s'agit bien de lui. C'est pourquoi ils veulent une nouvelle analyse vocale. Ils souhaitent aussi une nouvelle expertise ADN, car dans cette affaire, si un ADN a fini par confondre un premier homme mort un an après le meurtre, un ami de Willy Bardon, il existe aussi un autre ADN mystère jamais exploité, car la technologie ne le permettait pas. C'est désormais possible, selon Gabriel Duménil, avocat de Willy Bardon.
5: Nous savons qu'il y a une personne dont l'ADN est identique sur les deux scènes, et c'est pas Willy Bardon. Willy Bardon, il n'apparaît nulle part dans les ADN. Il n'y a rien, il n'y a pas de trace de Willy Bardon. Grâce aux nouvelles techniques, nous allons pouvoir déterminer avec certitude si ses cheveux, ses poils appartiennent à telle et telle personne.
4: Cette technique a déjà permis de résoudre récemment plusieurs cold cases au procureur d'Amiens, désormais de dire s'il répond favorablement aux demandes de Willy Bardon.
2: Les explications d'Aurélien Tirard. Où va accoster le bateau de croisière frappé par un possible foyer dont un virus, toujours pas de réponse ce soir. 147 passagers sont à bord. 3 sont morts, 2 membres d'équipage malades et une personne cas contact vont être évacués dans les prochaines heures via le Cap-Vert. Sortir de la dépendance envers la Chine et assurer des débouchés aux usines qui montent en puissance en France. Le gouvernement vient d'annoncer un plan national terres rares. Pour l'occasion, les ministres de l'économie et de l'industrie ont fait le déplacement à Lac, près de Pau, où une usine franco-japonaise de production de terres rares est en train de voir le jour. Alexis Morel.
6: Pour l'instant, il faut se projeter. L'usine ne démarrera qu'en début d'année prochaine. C'est encore un vaste chantier.
7: Dans ce bâtiment, qu'est-ce qu'on va faire? On va avoir un ensemble de mélangeurs décanteurs. Vous voyez les premiers qui sont arrivés.
6: Mais à terme, ce site ambitionne de couvrir 15% de la production mondiale de terres rares lourdes, éléments de base des aimants qui font tourner les moteurs électriques. Et ça passera par le recyclage d'anciens aimants pour en produire de nouveaux.
7: Quand j'ai commencé en 2019, j'ai proposé du recyclage. Et là, on m'a dit, mais le recyclage des terres rares, c'est pas avant 2035. complètement faux.
6: Frédéric Carencotte, le fondateur de l'usine.
7: On entend être une référence mondiale dans ce domaine. Oui, c'est possible, c'est crédible. Il est important d'avoir une stratégie, de s'y tenir.
6: Cette stratégie du recyclage, du raffinage en France pour réduire l'hégémonie chinoise, le gouvernement compte l'appuyer en accélérant les procédures administratives. Mais il veut aussi pousser la demande de terres rares made in France. Sébastien Martin, ministre de l'Industrie, a donc un message pour les fabricants de voitures électriques et d'éoliennes.
8: Nous leur demandons d'avoir des vraies stratégies de diversification et d'aller acheter auprès de producteurs français ou européens leurs aimants permanents qui sont faits à partir de ces terres rares qui sont raffinées ici. Je défends l'industrie française, mais je dis aussi à l'industrie française qu'elle a ses responsabilités à jouer dans cette affaire.
6: Certaines aides publiques versées aux industriels seront ainsi conditionnées à la diversification de leurs approvisionnements.
2: Alexis Morel, un dernier mot pour vous dire qu'on a appris la mort de Chantal Nobel, aujourd'hui à l'âge de 77 ans, connue dans les années 80 pour son rôle notamment dans la série Château Vallon.
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0: Avec pour demain des petites pluies éparses en début de journée qui vont laisser rapidement place à un temps sec, des éclaircies dans l'après-midi avec des températures le matin. Pour les maximales, nous irons les chercher sur les îles à Sainte-Marie-d'Auray, 13 degrés, comptez 18 degrés l'après-midi à La Rochelle et 17 degrés pour Angoulême.
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10: Bonsoir à tous, bienvenue si vous nous écoutez pour la première fois. Autant vous prévenir tout de suite, jusqu'à 20h, c'est retour dans les années 80, grâce aux tubes qui ont marqué cette décennie, donc place aux souvenirs, et ça commence comme ça.

0: La vie par procuration, c'était Jean-Jacques Goldman.
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0: Et après ce classique de Goldman, l'artiste le plus emblématique des années 80, on enchaîne avec le plus grand groupe espagnol de l'histoire de la musique. Ils étaient trois, Ana, Nacho, José María. Ils ont marqué toute une génération. Il s'agit du groupe Mecano, bien sûr. Sorti en 88, leur tube Mujer contra Mujer devient quelques mois plus tard, pour la France, une femme avec une femme. Et pour info, Ana poursuit sa carrière solo. Elle vient de sortir un nouvel album magnifique qui s'appelle C'est Acabado el Show. Mais revenons aux années 80.
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0: Cool and the Gang, c'était Let's Go Dancing. 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En attendant, Queen, Another One Bite the Dust, juste après ça.
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2: La quatrième édition de la rando des culs salés, c'est samedi 30 mai prochain. Un événement convivial, nautique et terrestre, ouvert à tous. Pour relier les ports de Mortagne-sur-Gironde et de Port-Maubert à Saint-Fort-sur-Gironde, libre à vous d'y participer, à vélo, à pied, en paddle ou pourquoi pas en kayak. L'accueil des participants se fera en musique de 11h à 14h par l'École des Arts de la Haute-Saintonge à Mortagne-sur-Gironde. Et puis à 15h, départ des trois randonnées à pied, 12 km à vélo, avec trois parcours de 13, de 23, de 33 km. Et puis sur l'eau avec 7 km à faire en paddle, en aviron de mer ou en kayak. Les arrivées à Port-Maubert se feront entre 17h et 19h. Le public comme les participants auront la possibilité de se restaurer sur place avec un concert après du groupe Mestica. C'est la rando des culs salés samedi 30 mai. Il faut vous inscrire dès maintenant pour y participer en appelant directement l'Office du tourisme de Royan Atlantique.
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0: Quarter Flash, All in My Heart.
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0: Et pour la suite, j'ai choisi une chanson de légende. Si vous vous prénommez Hélène et que vous avez environ 37 ans, c'est sans doute grâce à Rock Voisine. Eh oui, en 89, c'est Hélène qui domine les classements. Tout d'abord au Québec et en France dès le 11 novembre, dans le top 50 numéro 1 pendant 9 semaines consécutives. Rock devient le premier Canadien numéro 1 du top avant Bryan Adams, Céline Dion et Garou quelques années plus tard. Allez les Hélène et les autres, maintenant vous pouvez chanter.
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0: U2, c'était With or Without You. Et oui, ça fait 39 ans qu'on aime ce titre et l'un des meilleurs groupes de rock de l'histoire, les Irlandais de U2, qu'on aimerait tant revoir sur scène. Bon, bonne nouvelle, dans un instant, à 20h, c'est Décibel. Émilie Mazoyer reçoit ce soir Kit Sophie, la bassiste de Hyphen, qui débute une carrière solo. Allez, en attendant, Jeanne Masse arrive avec Johnny, juste après ça.
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3: Il est 20h, oui, et c'est Décibel, toute l'actualité musicale avec ce soir une artiste qui a fait ses débuts avec ses amis, dont Santa, que vous connaissez bien désormais, et Adam dans le groupe Hyphen Hyphen. Oh, les souvenirs. Était bassiste et co-compositrice de Hyphen Hyphen, trois albums entre 2015 et 2023. Puis, elle a été réalisatrice artistique pour les immenses succès solo de Santa. Elle se lance, elle aussi, en solo sous le nom de Kid Sophie, à découvrir et à aimer ce soir dans Décibel.
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3: Salut à toutes, salut à tous et bienvenue dans Décibel. Ravie de vous retrouver en direct jusqu'à 21h pour faire ensemble un tour joyeux et complet de l'actualité musicale. L'anniversaire du jour est celui de la chanteuse anglaise Adele. Le coup de cœur, la découverte, c'est Metro Verlaine, un groupe de rock français que vous allez aimer. Le blind test de ce soir s'intéresse aux chansons qui vous ont fait vibrer il y a tout pile 30 ans. Oui, blind test spécial 1996. C'est-à-dire que ça nous fera plaisir, mais ça nous mettra quand même un bon coup de pelle, ces chansons qui ont 30 ans. Si vous avez envie de jouer avec nous, participer au blind test, il faut nous appeler dès maintenant. Le standard est ouvert et Alexandra vous y attend. Le numéro du standard, 0810 055 056, a gagné ce soir. Ça fait drôlement plaisir. Le nouveau roman de Éric Emmanuel Schmitt, Après Dieu, il y a Papa. C'est un bouquin magnifique qui raconte l'histoire d'amour entre le père et le fils Mozart. Ah bah oui, tout le monde connaît Wolfgang Amadeus, mais Léopold, le papa, eh ben, il n'y est pas pour rien dans l'histoire de Mozart. Alors c'est ce livre qui est à gagner ce soir au Blind Test. Éric Emmanuel Schmitt qui sera d'ailleurs bientôt notre invité pour les chansons préférées le samedi dans Décibel. Voilà, vous avez le programme. Un petit coup de Laurent Voulzy aussi, c'est prévu puisque il vient de sortir son autobiographie. Je file retrouver mon invité maintenant. C'est Kid Sophie. Mais bonsoir, belle enfant.
4: Hello.
3: Hello. Alors, je t'appelais Line à l'époque de Hyphen Hyphen. J'adore ce pseudo Kid Sophie, ce nom de scène qui n'est pas tout nouveau, contrairement à tes chansons solo là, qui viennent de sortir. Kid Sophie, ça arrive quand
4: Ça arrive avec Hyphen, en fait. On a toujours écrit tous les trois, mais moi, j'aimais bien écrire tard le soir. Et je pense que je suis arrivée à un moment où j'écrivais des choses qui étaient très intimes et reliées un peu à un journal intime, j'imagine.
3: Ouais.
4: Et ça prenait du sens que ça passe par ma voix. J'ai mis beaucoup de temps, du coup, à ce que ça prenne forme, parce que j'ai commencé à écrire peut-être en 2022.
3: Ah ouais. Oui, quand même. Et nous sommes 4 ans plus tard, voilà. En 2026. Alors juste pour se rappeler, Hyphen Hyphen, si vous les aviez vus en concert, eh bien Kid Sophie, elle était sur la scène derrière une basse.

0: Je le disais, c'est pas rien, hein. iPhone, iPhone, c'est quand même 3 albums, énormément de concerts, des victoires, de la musique, des choses comme ça. C'était entre 2015 et 2023. Mm-hmm. C'est ton groupe d'ado qui est devenu le groupe du début de ta carrière, en fait.
1: Bah, c'est la fondation de ma vie, hein. Je pense que je peux le dire. J'ai rencontré Santa et Adam à 15 ans dans la cour de récré. J'étais une ado très timide. Un peu loner.
0: Et t'étais déjà musicienne?
1: Oui, je faisais de la basse. J'ai commencé à 14 ans et j'ai rencontré Santa dans la cour de récré. Du coup, il cherchait une bassiste. J'ai fait une audition et tout.
0: Oh,
1: et j'ai
0: été prise. Sérieux? Mais c'est en faisant les choses sérieusement qu'on arrive à faire des grandes choses.
1: Parce que c'était sérieux tout de suite. Je crois que quand je suis rentrée dans le groupe, on s'est dit ok, par contre, on fait ça de notre vie. On avait cette ambition de jeunesse aussi, je pense, et de liberté où on se mettait pas trop de limites. Et je pense que ça m'a beaucoup aidée. Avoir confiance en moi.
0: Oui, tu parles de timidité. C'est vrai que vu les scènes que vous avez faites avec iPhone, iPhone, hein, des plus petites, des débuts aux plus grandes. Enfin, vous avez joué dans des zéniths, vous avez joué vraiment dans des lieux énormes. Ça t'a guéri ta timidité ou juste t'as appris à bosser avec?
1: Je pense que j'ai appris à bosser avec. Mais après, je trouve qu'il y a cette chose formidable dans la scène et je pense que c'est pour ça que je m'y retrouve. J'ai l'impression de me dépasser aussi, ou à partir du moment où on met le pied sur la scène, il y a quelque chose qui se passe, ou je sais pas si c'est une sorte de dissociation, parce que je pense être quand même présente, mais il y a quelque chose assez d'inouï qui arrive, et là j'ai confiance en moi, ce qui m'arrive rarement.
0: Et quand tu fabriques de la musique, quand t'es en studio, quand t'es derrière des machines ou derrière des instruments, j'imagine que tu bosses aussi sur des ordis, enfin voilà, quand t'as cet environnement-là, est-ce que là aussi tu es timide ou bien est-ce que ta timidité est réservée aux humains
1: et Justement, elle est réservée aux humains. Ah. Et moi, j'aime bien bosser, pas vraiment dans des grands studios, j'adore travailler chez moi. Je suis un peu une geek, j'aime bien faire de la prod toute seule, c'est quelque chose qui m'apaise énormément. Et c'est vrai que ça devient plus compliqué quand il faut parler.
0: Alors, cette carrière à toi, solo, Kid Sophie, elle commence, tu le disais, quand t'es encore avec iPhone iPhone. Tu commences à te dire qu'il y a des choses qui arrivent, mais qui sont pas pour le groupe, qui sont pour toi. C'est un peu le même process que Santa nous a raconté.
1: Exactement, ça
0: aussi,
1: m'a justement, ça m'a donné envie, en fait, quand je l'ai vu faire. Et que je voyais qu'elle se sentait très bien par rapport à ça.
0: Ouais.
1: Je me suis dit, ah, mais pourquoi pas? Parce que je suis dans ce processus et je voyais qu'il y avait quelque chose qui se passait en elle, qui lui faisait du bien. Et je me suis dit, ok, ça me tente aussi.
0: Et en plus, ça fait du bien à celles et ceux qui écoutent. Kid Sophie, pour le moment, a sorti deux chansons. Il y en a une des deux qui s'appelle Love Again.

0: Mais tu chantes comme un petit oiseau. On le savait pas. Non mais c'est fou ça. Alors toi tu le sais depuis quand que t'as cette voix?
1: Bah franchement j'ai toujours été très gênée avec ma voix. Et ça, enfin ma voix en général, je pense le fait de m'exprimer et le fait d'accepter de chanter, ça m'allait très bien de faire des chœurs.
0: Ouais.
1: Avant. Et je pense que c'est vrai quand je suis rentrée dans un processus où j'ai commencé à écrire, c'était différent qu'avec iPhone parce que je commençais avec une mélodie de voix, ce que je faisais jamais. Et en fait, en commençant par une mélodie de voix, ce que je faisais, c'est que je commençais à chanter en yaourt.
0: Ouais.
1: Et il y a des thèmes qui s'abordent. Je pense que tout passe principalement par l'émotion. Et à partir de là, je me suis dit, ah, bah, ma voix, elle sort, en fait. C'est étrange. Qu'est-ce qui se passe? J'imagine que c'est en grandissant, en ayant plus confiance en moi. Et bah, en fait, je la découvre un peu en même temps que je sors mes morceaux.
0: Ouais.
1: Donc, c'est un peu ça.
0: T'as commencé les concerts aussi.
1: Oui.
0: Comment ça se passe?
1: C'était, en fait, bon, c'est trop chouette. C'est que la première fois que j'ai joué sur scène, j'étais en tournée avec Santa, parce que je jouais avec elle aussi sur scène. On avait joué au Lézard Festival, qui est un festival queer lesbien. Et Santa, pendant les balances, elle m'a dit, bon, c'est un peu ton festival. Fais ton morceau, s'il te plaît. Et moi, au début, je fais, mais non, t'es folle et tout, je vais jamais faire ça, j'ai trop peur.
2: Si, laisse sortir l'arc-en-ciel qui est dans toi.
1: Et elle m'a un peu poussée. Et du coup, pendant son set, j'ai joué un de mes morceaux, bah, qui est pas sorti encore d'ailleurs.
0: Ouais.
1: Et je me suis dit, c'est un peu kiffant quand même. Et grande chance, je me suis fait reprogrammer au Lézard Festival en tant que Kid Sophie l'année d'après.
0: Donc, c'est que t'as laissé quand même un bon souvenir. Voilà.
1: Ouais, et le concert s'est trop bien passé. J'ai pu faire un remix de Tattoo qui était super d'ailleurs.
0: Bravo.
1: Donc, trop chouette.
0: Bravo. Voilà une histoire qui est au tout début, mais d'une artiste qu'on suit depuis déjà pas mal d'années. Ça fait, tu te rends compte, 10 ans, plus de 10 ans maintenant. Le premier album d'iPhone, ouais. C'est 2015. Donc, ouais, ça fait un bail. Alors, écoutez, Kid Sophie, la chanson s'appelle Closer to You. C'est le début d'une grande aventure. En solo donc.

0: fille de Kim Wilde et Charlotte Gainsbourg. Mais non, mais pardon, mais j'adore. Closer to You, Kid Sophie. Ben voilà, c'est lancé, c'est parti cette histoire. Ouais. Donc t'as déjà sorti deux chansons, on écoutera la deuxième tout à l'heure, qui s'appelle Love Again. Il y a des concerts, je vais vous donner les dates si vous voulez aller applaudir Kid Sophie, les amis.
1: Oui, venez.
0: Mais oui, le 13 juin à Périgueux, au Sans Réserve.
1: C'est la pierre de la Pride en plus, ça va être fun.
0: Ah, ça c'est bon ça. Le mois de juin au festival Cabourg, mon amour. Et festival Les Nuits Guitares à Beaulieu-sur-Mer, ça c'est au mois de juillet. On reviendra tout à l'heure sur la nouvelle chanson Love Again. Là maintenant j'aimerais que tu me parles d'une autre partie de ton travail. Mm-hmm. Après iPhone iPhone, il y a donc cet album solo de Santa. Qui est devenu un énorme succès.
1: Oui, c'est fou.
0: Tournée dingue, Bercy, enfin bon, tous les plateaux télé, toutes les radios, c'est vraiment un gros truc. Et j'aimerais savoir, tiens, par exemple, sur Popcorn Salé, qui est une des premières chansons que les gens ont découvert, quel était ton job ? Allez, viens !

0: Petite Sophie, tu es créditée comme réalisatrice artistique et arrangeuse. Qu'est-ce que ça veut dire ?
1: Ça veut dire pas mal de choses. Après, on travaille toutes les deux avec Santa, donc c'est vraiment une co-réalisation. Santa, c'est une super productrice aussi. Et je pense que le fait qu'on se connaisse depuis qu'on est 15 ans, enfin, on se comprend énormément au niveau des juste textures de son et des visions, j'imagine. Et c'est arrivé assez simplement. Il y avait Santa avait déjà fait son EP et elle bloquait un peu sur des titres et elle m'a dit tu veux pas essayer quelque chose. Et je me suis dit ok parce que bah c'est ma meilleure amie, je l'aime et puis j'aimais bien les morceaux et je sais que j'ai commencé par travailler sur Où va le temps qui s'en va.
0: Ouais.
1: Et j'ai pris son projet Ableton parce qu'on travaille sur Ableton, c'est un logiciel pour faire de la musique. Et j'ai commencé à m'amuser dessus, en fait, à mettre ce que moi je ressentais par rapport à ce qu'elle avait écrit, par exemple. Et ça me faisait penser à quoi, à quelle texture de son. C'est quelque chose qui me plaît de faire des textures. Je pense que c'est un des seuls moments où j'ai pas de syndrome de l'impostrice où je sais que je sais le faire.
0: Ouais. Oui, donc ça veut dire ajouter, par exemple, des instruments,
1: c'est
0: des choses.
1: Ça peut être des synthés, ça peut être plein de choses. Ça peut être aussi écrire des guitares, écrire des lignes de basse. Et en fait, on voulait vraiment que la voix soit le sujet principal, parce qu'elle a quand même une voix qui est incroyable. Et tout ça, c'était un peu un jeu qui était assez drôle pour moi, parce qu'en plus, j'avais plein de références que j'avais pas, parce que je connais pas très bien la musique française. Et je pense que c'était un peu le fun qu'on avait en écrivant cet album. Bah, c'était que ça soit un peu hybride, en fait. Ouais. Et je crois que ça nous plaisait à toutes les deux, et on a pris beaucoup, beaucoup de fun à le faire, et je suis trop, trop fière, je suis trop fière d'elle. C'est trop bien.
0: Voilà, et il y a évidemment ce tube imparable. Alors, avec pour le coup énormément de clins d'œil à la variété française et spécialement à Céline Dion.
1: Oui, absolument. Voilà. Mais pour moi, dans ma tête, c'était les Talking Heads un peu.
0: C'est ça, voilà. Et ben, c'est exactement là que je voulais t'emmener. C'est que je suis sûre qu'il y a de ça aussi. C'est qu'on dit, OK, on fait une chanson Céline Dion. Alors en plus, c'était rigolo, parce que je crois que c'est le même studio, la même console.
1: Ah oui, elle voulait absolument le même micro. Donc on a trouvé le bon micro dans le bon studio, avec des personnes incroyables en plus. Enfin, c'était génial de faire ça, super expérience.
0: Et toi, quand elle te dit qu'elle veut faire une chanson, donc Céline Dion, étant donné que Céline Dion n'est pas dans tes références musicales.
1: Ah, quand même, Céline. Quand même.
0: On la connaît, mais je veux dire, en tout cas, c'est pas ton inspiration.
1: Oui.
0: Comment tu tords ça
1: pour... Bah, je dis, bah, ok. En fait, je crois que j'aime bien suivre aussi des personnes qui ont une vision et les accompagner là-dedans et essayer. J'adore les Lego, tu vois. Enfin, je sais pas, genre suivre des instructions et essayer de trouver des chemins.
0: Tu veux pas monter une commode Ikea? Parce que moi, j'en ai une dans un carton. C'est ça ton kiff?
1: Un peu.
0: Mais on va t'amuser. Ok, ouais, donc suivre comme ça,
1: d'avoir un peu des directives, mais genre de rester très dans une énergie créative en fait là-dedans et trouver des solutions ou des biais parfois de transformer quelque chose. Où je sais que Santa, il y a eu des moments où elle était contente parce que j'ai bougé des morceaux où elle pensait pas que ça allait être comme ça et ça lui créait une surprise aussi qui était superbe et on repartait de ça et on finissait ça ensemble et c'est vraiment des moments que je chéris et j'ai hâte qu'on fasse la suite aussi.
0: Oui, et puis c'est la preuve éclatante aussi que finalement des carrières solo, ça veut pas dire laisser tomber les copains
1: jamais de la vie,
0: parce qu'en fait vous êtes restés très groupés iPhone autour du projet de Santa.
1: Regarde, même juste sur mon projet, la personne qui enregistre mes voix, c'est Santa, c'est elle qui me coach, elle m'aide à finir mes paroles. Quand je lui fais toujours écouter mes morceaux et les sortir, elle me dit mais il manque un pont ou genre t'as pas fait ça. Et Adam, il m'aide à faire les visuels. Enfin, on reste en fait, on reste ensemble parce qu'on s'aime et je pense qu'on se comprend artistiquement aussi.
0: Et puis c'est beau de pouvoir se réjouir aussi du succès des autres quand on a partagé. Alors certes, le succès que vous avez connu avec iPhone, mais aussi les galères qui étaient affiliées à ça.
1: Bien sûr.
0: Parce que vous étiez super jeune et vous étiez lancé sur les routes tout seul, sans chaperon. J'ai bien essayé, moi, de m'incruster de temps en temps pour les surveiller, mais il n'y avait rien à faire. Non, mais c'est quand même particulier ce que vous avez vécu, tous les trois.
1: On a eu beaucoup de chance de vivre à une époque où c'était aussi plus simple d'être un groupe. Il y avait encore des subventions. Je pense qu'il y avait plein de choses qui se passaient où c'était possible. C'était plus simple, en tout cas, je trouve. Il y avait quand même un réseau de nouvelles scènes qui était chouette. On croisait les mêmes personnes. Il y avait des salles dans lesquelles on pouvait jouer plus facilement. Et surtout, en tout cas, de découvrir ça en sortant du lycée, de pouvoir gagner nos vies, en fait, même comme ça, c'était une chance inouïe, je trouve.
0: Et ils sont donc encore ensemble aujourd'hui avec la dernière fois qu'on vous a vu sur la scène des Victoires de la Musique. Du coup, c'était pour la victoire de Santa. Et ça, c'était chouette. On va écouter Recommence-moi pour se souvenir de cet excellent moment. Embrasser Santa aussi, toujours. Et puis ensuite, on découvrira une autre chanson à toi, Kid Sophie, qui s'appelle Love Again.
1: Oui.

0: tournée de Santa qui vient de s'achever après 500 000 billets vendus, 50 zéniths, 25 festivals, etc. Ça, c'est la folie. Vous pourrez le voir au cinéma, ce concert, le 4 juin prochain. Et alors, c'est très facile pour réserver vos places. Il faut écrire sur un moteur de recherche Santa au cinéma. Ça m'aime bien quand c'est simple, comme ça. Ça me va très bien. Santa au cinéma, donc le 4 juin. Toi, c'est une tournée voilà, que tu as suivie sur toutes les dates, aussi en tant que directrice musicale.
1: Oui.
0: Ça aussi, c'est encore un job essentiel.
1: Après, je le faisais déjà sur iPhone. En fait, j'aime bien écrire les shows. J'aime bien écrire ce qui se passe entre les morceaux. Et enfin, l'album de Santa, par exemple, dure 40 minutes, mais on jouait 1h40. Donc, qu'est-ce qu'on fait de tout ça? Et comment on rend le moment le plus cool pour les gens qui vont voir le concert, en fait? Et Santa, bien sûr, faisait partie du processus aussi. Mais c'est quelqu'un qui adore un peu Disney, ce genre de trucs. Et il fallait trouver des sons qui faisaient peur, mais pas trop, parce qu'il y a plein d'enfants en fait aussi qui vont voir le concert. Enfin, c'était vraiment monter un spectacle, c'était une super expérience, j'ai adoré le faire.
0: En fait, c'est ce qui est la différence entre le concert et le spectacle.
1: Ouais, c'est ça.
0: Ça, j'en ai parlé souvent avec Julien Doré aussi, qui fait hyper attention à ça. C'est ok, bien sûr, il y a les chansons, etc., mais l'artiste, il reste sur scène pendant tout le concert, et donc il faut qu'il se passe des choses, et des choses que même nous, le public, on réalise pas. Des sons, des choses, mais voilà, il faut que quelqu'un
1: Mais même moi, sur scène, je suis à gauche sur mon praticable, et en fait, je passais mon temps parfois à redécouvrir des choses, parce que Santa, elle volait de partout, il y avait du feu à ma gauche, à ma droite, j'étais waouh, je dois être concentrée sur ma guitare.
0: Mais en tout cas, bravo, parce que ce job de réalisatrice artiste, d'arrangeuse ou de directrice musicale de la tournée, ça dit aussi beaucoup de choses de ta personnalité, c'est-à-dire que tu sais être dans l'ombre et te réjouir que le fruit de ton travail voilà soit apprécié par tout le monde, et c'est pas tout le monde qui est comme ça.
1: Oui, mais je sais pas, moi j'aime bien aussi me faire discrète et c'est nouveau enfin de vouloir monter mon projet et d'être seule sur scène aussi, c'est très différent, mais je sais que j'aime bien les deux. Et c'est quelque chose que je veux garder dans ma vie parce que je crois que c'est mon équilibre.
0: Et elle sait faire les deux. Kid Sophie, vous avez entendu Closer to You. Vous allez découvrir Love Again. À tout de suite.
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0: Et l'actu de ce mardi 5 mai, c'est l'anniversaire d'Adèle, la découverte de Métro Verlaine, un vrai coup de cœur. Un blind test autour des chansons qui ont marqué l'année 1996. Et puis, la biographie de Laurent Voulzy. Vous avez le programme, on est ensemble jusqu'à 21h. Et je file retrouver mon invité, Kid Sophie. On a entendu, cher Kid Sophie, tout à l'heure, ta chanson Close to You.

0: Comme j'ai des rêves de personnes âgées, étant âgée, j'ai dit tout à l'heure la fille de Kim Wilde et Charlotte Gainsbourg, mais t'as peut-être d'autres références un peu plus dans ta génération.
1: Bah, pas forcément. En fait, j'ai eu de la chance de grandir aussi avec des parents qui écoutaient beaucoup de musique, donc ouais. Je suis tombée très rapidement dans Tears for Fears, ce genre de choses.
0: Oui.
1: Qui est une énorme référence d'ailleurs pour ce morceau. Parce que j'adore les pianos avec plein de réverb.
0: Ouais, ça c'est beau.
1: Et ouais, je pense qu'il y a ça. Il y a aussi beaucoup de Kate Bush. Je pense que sur le couplet, il y a du M83.
0: Oui.
1: Il y a plein de trucs. De toute façon, j'écoute beaucoup de musique depuis longtemps et j'ai plein de tiroirs. En fait, je vois un peu ça. J'adore mélanger en fait plein de choses. Ça part d'une émotion et après, comment j'ai envie de l'habiller. Et ça me dit, ah, ça me fait penser à ce morceau. Et je m'amuse avec ça.
0: Je vois que tu t'amuses, parce qu'elle nous le dit, alors vous ne la voyez pas, car c'est de la radio et pas de la télé, mais je vous décris, Kit Sophie a non seulement la bouche qui sourit, mais les yeux qui sourient aussi en nous parlant de ça, et ça, c'est, je pense que c'est très très bon signe. On entend des chœurs là sur Closer to You, tu fais tes propres chœurs aussi?
1: Oui, mais il y a un peu son teint en fond sur ce morceau.
0: On l'entend un peu à la fin, il me semblait bien. Je me demandais, comme ça, ouais, elle avait un peu l'oreille. Bon, en tout cas, il faut aller voir Kit Sophie en concert à Périgueux, sans réserve, le 13 juin, au festival Cabourg, Mon Amour, et au festival Les Nuits Guitares de Beaulieu-sur-Mer, au mois de juillet, début juillet. Comment ça se présente sur scène? T'es toute seule, toute seule?
1: Ouais, je suis toute seule, c'est très nouveau pour moi. Je pense que j'essaie un peu de découvrir déjà ce que j'aime faire, et de m'amuser. Ce que j'ai compris, c'est que j'aimais bien le faire. Parce que ça me faisait peur, je ne savais pas. Le premier concert que j'ai fait, je me suis vraiment posé la question de est-ce que ça va me plaire?
0: Est-ce que je vais aimer chanter seule?
1: Être en lead, devoir parler aux gens.
0: Eh oui, c'est
1: entre
0: vrai.
1: Les morceaux.
0: Ah, mais oui.
1: Parce que moi, je ne le faisais pas sur iPhone, j'avais pas envie. Hein.
0: Tu t'es entraînée.
1: Ça me faisait peur.
0: Bonsoir, Cabourg.
1: Chantal, ma coachée, elle m'avait écrit des trucs au début. Ouais. Elle me disait, tu dis ça si tu bloques et tout. Et en fait, c'est assez naturel et en fait, je me sens bien. Et ça m'amuse et j'ai trop hâte là de remonter sur scène parce que les concerts qui se sont passés, il y avait une énergie qui était vraiment folle et ça m'a fait du bien. Et je pense que ce projet, je le fais pour me faire du bien aussi essentiellement.
0: Est-ce qu'il sera intégralement en anglais ou est-ce que il y a du français qui te vient aussi?
1: Il y a un titre qui est en français qui est arrivé tout seul dans la nuit, un soir, qui s'appelle Mes Nuits.
0: Mais c'est vrai, ça, c'est pas une légende.
1: Non,
0: alors, il y a des chansons
1: vraiment
0: qui viennent toutes seules.
1: Ça m'a hyper surprise. Je m'en souviens, j'étais rentrée et j'étais dans mon. J'ai un endroit où je travaille dans ma chambre, quoi. Et j'avais mis une petite lumière orange.
0: Ouais.
1: Je me rappelle vraiment bien. Et j'ai pris ma guitare électrique qui était complètement désaccordée et j'ai commencé à chanter avec. Je pense que j'étais un peu triste. Et il y a ça qui est sorti. Je me suis dit, waouh, je suis en train de chanter en français, c'est trop bizarre. Mais je l'ai enregistré sur mon dictaphone et je l'ai pas réécouté parce que ça me faisait peur. Et après, je l'ai réécouté, je me suis dit, ah, mais je crois que c'est pas mal. Et ça a été un peu une lutte interne de me dire, qu'est-ce que je fais de ce morceau? Mais en même temps, je trouvais ça beau.
0: Ouais.
1: Et je l'ai fini. Et je suis trop fière et je vais le sortir le 22 mai.
0: Oh,
1: donc, trop bien.
0: Eh ben, on l'écoutera dans Décibels.
1: J'espère.
0: Oui, faites-moi confiance. On va rester sur ce dossier Kit Sophie et on va le suivre de près. Love Again, la chanson qu'on va écouter maintenant, qu'est-ce que tu peux nous en dire? Pourquoi est-ce que cette chanson-là, par exemple, quand elle est venue, tu t'es dit, mais oui, clairement, ça, c'est ma chanson, je ne peux pas l'imaginer chantée par quelqu'un d'autre, même si j'ai du mal, tu avais peut-être du mal à l'époque à t'imaginer en tant que chanteuse au
1: oui,
0: milieu d'une
1: sûr.
0: Scène, c'était encore plus dur d'imaginer que quelqu'un d'autre la chantait.
1: Oui, je pense que c'était des choses que je vivais... Enfin, là, c'était plutôt dans un délire de rupture amoureuse, on va dire.
0: Ça fait des très bonnes chansons.
1: Oui, exactement.
0: Beaucoup plus que les mariages
1: que
0: heureux. Hein, oui.
1: Mais je pense que j'étais un peu coincée dans un état où j'arrivais plus à ressentir des choses parce que j'avais trop peur de me réouvrir, parce que j'avais peur d'avoir mal, je pense. Et j'étais complètement fermée à tout. Et c'était pas un moment où j'étais très bien, mais j'ai écrit ce morceau et je me suis dit que j'analysais mes émotions et que j'étais, qu'est-ce qui se passe avec mes émotions, justement. Et c'est comme ça que ce morceau est sorti. Et depuis que je l'ai sorti là, ça va beaucoup mieux, d'ailleurs. Donc c'est chouette.
0: Alors ça, c'est une très bonne nouvelle et on te souhaite encore plein d'histoires d'amour, quand même un peu foireuses pour faire des bonnes chansons, mais pas trop pour briser ton petit cœur, ça marche?
1: Oui.
0: Allez, Love Again, Kit Sophie, c'est un projet, vous l'avez compris, à suivre de très près, prochaine étape le 22 mai, la chanson en français, Mes Nuits.
1: C'est ça.
0: Bon, on s'en reparlera d'ici là et merci d'être venue nous voir.
1: Merci à toi vraiment.
0: Bonne route, Kit Sophie, et dans Décibels, Love Again.

0: Sophie, vous l'aviez découverte dans iPhone. Elle était bassiste. Ensuite, elle a travaillé sur l'album solo et la tournée de Santa, elle aussi, issue de iPhone. Et la voici donc désormais en solo. Kid Sophie, Love Again, que vous venez d'écouter. Le prochain concert de Kid Sophie, ce sera le 27 mai au Darius Club de Lons-le-Saunier.
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0: Alors, il ne les fait pas, mais Laurent Voulzy a quand même 77 ans. Il était temps de raconter sa vie. Il a sorti ses mémoires, écrites en collaboration avec Isor Le Faou. C'est un bon choix. Elle connaît bien le dossier Voulzy, puisque c'est sa compagne. Donc forcément, ça fait sens. Il parle de son enfance, pleine de rêves, mais aussi de blessures. Il parle de sa rencontre avec Alain Souchon, qui allait changer leur vie, pour le coup, à tous les deux. Que ce soit les doutes ou les moments de grâce. Le cancer aussi qu'il a frappé en 2014, il n'en avait pas parlé à l'époque, Laurent Voulzy. Il s'est fait soigner en Angleterre. Il avait peur qu'en fait, les journalistes en France se mêlent un petit peu trop de sa vie, et notamment de sa santé. Donc, il a préféré être discret. Il raconte tout ça donc dans cette autobiographie, ses mémoires qui viennent de sortir aux éditions du Cherche Midi. Et ses mémoires s'appellent « Caché derrière ». Clin d'œil au titre de son troisième album. Ça me plaît, « Caché derrière ». Et dessus, il y a cette chanson, oh là là, merveilleuse. « Le rêve du pêcheur ». Il faut lire Laurent Voulzy. Faites-moi confiance, le bouquin est incroyable.

0: derrière le troisième album de Laurent Voulzy, sorti en 1992. Énorme succès, victoire de la musique, etc., etc. Et alors, il va prendre l'avion, Laurent Voulzy, pour aller jusqu'à New York au mois de juillet. Tous les ans, à Central Park, il y a des grands concerts gratuits tout l'été. Ça s'appelle la Summer Stage. Et il y a un jour de l'été qui est consacré aux artistes français. Ça s'appelle le Bastille Day. Bon, alors ça tombe pas le 14 juillet, ça tombe le 12 juillet cette année. Et donc, grand concert gratuit en plein air dans Central Park. Et les artistes qui cette année vont représenter la France, donc auprès du public new-yorkais, c'est Black M, Star 80, qui ont été rebaptisés pour l'occasion Legends of the 80s. C'est quand même David et Jonathan, hein, mais bon, tu peux leur parler anglais si tu veux. Laurent Voulzy, donc qu'on vient d'entendre, et Michel Polnareff, voilà, qui avait dit « Oh, je fais mes adieux, Total, tu l'appelles à New York, il vient, évidemment. » Ça va être un très beau moment. 12 juillet, gratuit, à Central Park, le Bastille Day. Bravo pour cette organisation sans faille au Consulat Général de France à New York.
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0: Allez, on va faire un petit bond dans le temps. 30 ans en arrière, 1996. Oh, que de tubes cette année-là. C'est le thème de notre blind test ce soir. On joue avec Claire. Bonsoir Claire.
2: Bonsoir Émilie.
0: Comment ça va ?
2: Ça va, très bien. Et vous ?
0: Ça va super, merci beaucoup Claire. On joue également avec Elisabeth. Elisabeth, ah, c'est une habituée du blind test, notre Elisabeth.
2: Oui.
0: Elle aime ça, la fièvre du jeu.
2: Oh, tu peux pas savoir. Et des chansons et des jeux en général.
0: Mais oui, mais je
2: la
0: comprends.
2: La culture générale.
0: Ben
2: de
0: oui.
2: Tout.
0: Alors moi aussi, mais quand même plus la musique, hein, parce que si on fait un quiz sur les capitales européennes, à un moment je vais perdre.
2: Ah ben moi il y a de tout, hein. Sur ici Belfort-Montbéliard, il faut qu'on ait une culture générale, voilà.
0: Ben c'est formidable. Eh ben on sert à ça aussi, nous, le service public, puisqu'en ce moment il y a des incultes qui se demandent à quoi on sert. Eh ben on sert à ça. Enfin.
2: Oui.
0: Et à s'amuser aussi, à donner de la bonne humeur, créer du lien. Être heureux ensemble, quoi, hein, ça pourrait être un beau...
2: passer quelques minutes avec vous pour... Moi, c'est une bouffée d'oxygène, tiens, Émilie, je dis pis.
0: Oh,
2: tu vas me dire, tu es contente, non, mais je... Moi, ça me fait du bien, tu le sais. J'ai besoin de parler, de jouer, de... Voilà, c'est comme ça, de la musique, danser.
0: Heureux ensemble, c'est quand même pas compliqué,
2: oui.
0: Ça pourrait être un très beau projet de société. En tout cas, je sais que c'est le projet de cette radio et je suis bien fière d'y participer. Alors Claire, oui. Elisabeth, commençons par les cadeaux, parce qu'ici, on fait les choses dans cet ordre-là. D'abord, je vous gâte et après, on joue. J'ai la joie de vous offrir un livre que j'ai adoré, le nouveau roman d'Éric Emmanuel Schmitt. Celui qui fait les cuisines ? Non, celui qui est traduit dans 48 langues, joué partout dans le monde, ses pièces de théâtre, ses romans, etc. Il est formidable, Éric Emmanuel Schmitt. Juste après Dieu, il y a papa, c'est le nom de ce roman. Et en fait, c'est l'histoire de Mozart et de son père.
2: Parfait.
0: Ouais, Mozart et son père, comment leur relation a évolué entre le moment où Mozart est tout petit, plein de promesses, mais qu'il faut évidemment l'encourager, au moment où Mozart est une star. Est-ce qu'il va être loyal ou est-ce qu'il va un petit peu abandonner son père? C'est merveilleusement bien écrit, donc Éric Emmanuel Schmitt, et c'est le cadeau de ce soir, donc je suis ravie de vous en offrir
2: un beau cadeau.
0: À chacune un exemplaire. Claire, Elisabeth, c'est déjà gagné.
2: Merci, moi j'adore la lecture et je lis beaucoup. Lionel Richie, hein,
0: ah, la bio
2: que j'ai reçue.
0: Alors, ça te plaît ou pas?
2: Ah oui, tout à fait, oui, très bien, et je découvre plein de choses, effectivement. C'est impressionnant.
0: Il est formidable, ouais, les mémoires de Lionel Richie, les amis, vous savez pas quoi lire cet été...
2: C'est tout, bien avant.
0: Ouais.
2: Hein.
0: Si vous savez pas quoi lire cet été sur la plage, il faut que vous lisiez ce bouquin, parce que la vie de Lionel Richie, c'est juste incroyable.
2: Bah, c'est enrichi, c'est très riche.
0: Bah, voilà. Allez, on repart en 96, mesdames. Donc Claire, Elisabeth, en 96, plein de tubes, j'en ai choisi trois, il va falloir retrouver... le plus rapidement possible, le nom des interprètes de ces chansons. Certains ne sont plus exactement au goût du jour, d'autres sont encore dans l'actualité musicale. C'était pourtant il y a 30 ans. Alors, on y va. Claire, Elisabeth, je vais vous proposer un premier tube de l'année 96. Et avant de me proposer votre réponse, avant de me dire qui, selon vous, chante la chanson, il faudra bien me donner votre prénom.
2: Oui.
0: C'est d'accord ?
2: Oui, d'accord.
0: Alors on y
3: d'accord.
0: va. Claire, Elisabeth, premier tube de l'année 96. Dites-moi, qui chantait ça?
3: Alors, Elisabeth, Claire,
0: oui.

0: je pense que j'ai encore la chorégraphie. Si, c'est vrai. Bras gauche, bras droite, et le pied, et le dos, et la tête. Un truc comme ça, non?
1: Les... Non, génial. To et le biopic, enfin, je dis, qui a été joué, était drôlement bien.
0: Ah, la série?
1: Oui.
0: La série ou le téléfilm qui est passé sur TF1? Parce qu'il y avait une série sur Amazon.
1: Téléfilm. Attention, ah oui. Téléfilm. Oui, j'ai aimé. Parce bien joué.
0: La série d'Amazon, moi j'ai lâché, ça m'a... Je sais pas, j'ai trouvé que c'était pas terrible. Mais j'ai pas vu le téléfilm de TF1, donc peut-être il faut que je le regarde.
1: Téléfilm très intéressant, voilà. Okay. Très bien réalisé, très bien fait, joué.
0: J'irai jeter un œil. Elisabeth et Claire, avec toutes les deux, les To Be Free, je vois qu'elles sont au point sur les boys band des années 90. Voyons si... Elles sont au point sur les correspondants anglais.
1: Oui, Elisabeth, Claire, les Spice Girls.
0: Ouais.

0: les Spice Girls, ça c'était super bien. Et on peut encore espérer une reformation, hein. Elles s'étaient reformées exceptionnellement pour les Jeux Olympiques de Londres. Il faut dire, cette cérémonie d'ouverture des JO de Londres, il y a quand même la reine d'Angleterre qui a joué dans un bout de James Bond. C'était fou.
1: Oui, effectivement. Alors, sauté en parachute. Hein.
0: Mais c'était fou. Et donc, les Spice Girls, elles ne sont pas fâchées et tout le monde va bien. Et donc, pourquoi pas? Moi, je pense qu'on est prêt à une petite tournée mondiale des Spice Girls. Ça pourrait être pas mal. En tout cas, j'ai rêvé.
1: Donc, le point est pour Claire. Hein. Je me suis trompée. Hein. J'ai bien dit les L5. Attention.
0: C'est pas grave, Elisabeth.
1: Mais c'est Claire. Hein.
0: Mais on adore les L5 et toutes les femmes de ta vie.
1: Oui. Mais que j'ai vu, hein, tu le sais.
0: Je le sais. Donc ça fait un point pour Elisabeth, un point pour Claire. Tout le monde a gagné de toute façon, mais on se fait une dernière chanson de cette année-là. Il n'y avait pas que des boys band et des girls band, il y avait aussi des artistes solo, évidemment, dont celui-ci qui sera bientôt notre invité.
1: Elisabeth,
2: Claire,
1: ça fait
2: à l'obispo.
0: Oui.

0: Il va sortir le 22 mai son album Héritage, enfin la partie 2 de son album Héritage. La partie 1 sortira à la rentrée. Et il sera l'invité de Décibel le 25 mai prochain pour vous raconter tout ça. Pascal Obispo qui avait marqué l'année 96 avec Lucie. Eh bien Elisabeth et Claire, je suis très très satisfaite. Vous avez très bien bossé. Vraiment. Si j'étais votre patronne, je vous filerais une augmentation, un bureau, vraiment tout ce que vous voulez. Une voiture de fonction, tiens, avec les tickets essence. Parce que sinon, en ce moment, juste la voiture de fonction, ça ne sert à rien. Il faut l'essence qui va avec.
1: Le prix du carburant à l'heure actuelle qui a flambé, c'est impensable. Je dirais anormal, hein, entendons-nous. Hein. Un peu écœurant, je dirais.
0: Je suis d'accord.
1: Même plus.
0: Je suis d'accord. Alors, courage d'ailleurs à celles et ceux qui sont des grands rouleurs et qui se demandent comment ils vont faire. Nous, en tout cas, ce qu'on va faire, c'est qu'on va chanter très fort en oubliant nos problèmes pendant 4 minutes. Si ça vous va, ça me va aussi. Et faire un tour justement en 96, hein, où il y a 30 ans. En vous remerciant, Elisabeth et Claire, d'être venues jouer avec nous. Merci. Merci beaucoup.
1: Merci, Henri.
0: N'oubliez
1: merci
0: pas Elisabeth. Aussi ici.fr, notre site sur lequel, évidemment, il y a tout un dossier sur le prix du carburant en ce moment, et puis pour savoir où il est moins cher aussi, le carburant, on a de petites cartes interactives, vous allez pouvoir trouver tout ça. Et là, en l'occurrence, en 96, on se posait pas ces questions-là, on se demandait juste, oh là là, mais qui est ce groupe américain génial qui chante Killing Me Softly? La réponse, ça n'a pas changé, 30 ans après, c'est toujours les

0: C'est trop drôle, hein, l'effet des chansons, l'effet Madeleine de Proust. Je viens de me rappeler du nom du garçon qui m'avait embrassé sur cette chanson à une boum en 1996. Olivier Abrunosa, si tu écoutes cette émission, voilà, j'ai pensé à toi et j'avais passé un bon moment à l'époque. C'est fou, c'est fou. Ah, c'est trop beau la musique.
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0: Allez, il est temps de passer à la chanson anniversaire du jour. Et c'est pas n'importe qui l'anniversaire du jour. Mesdames et messieurs, c'est la vraie reine d'Angleterre. J'ai nommé Adèle. Elle a 38 ans aujourd'hui. Et il faut bien se rendre compte, Adèle a déjà vendu plus de 120 millions de disques. Elle a chanté partout dans le monde. Elle a reçu 16 Grammy Awards. C'est les victoires de la musique, sauf que ton concurrent, c'est Beyoncé. Donc elle en a quand même chopé 16. Elle a fait une résidence à Las Vegas. À l'été 2020,

2004 aussi une série de concerts à Munich. Et puis après, elle avait dit pause musicale, je veux me lancer dans le cinéma. C'est chose faite. Elle va être dans le prochain film de Tom Ford, Cry to Heaven. Ça va être un film historique en costume, tourné en Italie. Donc l'histoire, c'est des chanteurs d'opéra et des castrats, voilà, en Italie au XVIIIe siècle. Adèle donc fait partie du casting. 38 ans aujourd'hui, un paquet de tubes, c'est sûr. J'ai eu du mal à choisir au début, et puis après je me suis dit, bah non, pour finir l'émission, on peut pas mettre un truc trop triste. Et quand même, Adèle, c'est la reine des chansons tristes. J'en ai trouvé une vraiment chouette, bien rythmée, qui devrait vous faire chanter, danser et voir taper du pied. Elle s'appelle Rolling in the Deep. Adèle, bon anniversaire!

0: y a 15 ans, elle chantait cette chanson-là, Adèle, et franchement, toujours un bonheur de réécouter Rolling in the Deep. Bon anniversaire, madame! Adèle a 38 ans aujourd'hui. Et vous? J'espère que vous avez passé une bonne soirée. Merci à l'équipe de Décibel qui était avec moi ce soir. Iris Guitoni, Elorie Roussillon, Elodie Biancamaria, Alexandra Sackberg et Franck Moilier. Ne ratez pas Décibel demain. C'est le retour de Skip the Use, groupe de rock français. Ça chante bien, ça crie fort. On adore.
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0: 1997, les radios diffusent de la techno et de la dance. Pourtant, quatre garçons débarquent avec un instrument totalement improbable, un violon. Leur nom, Louise Attaque.
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0: Leur arme s'appelle Ton Invitation. À l'époque, personne n'aurait misé un centime sur ce rock acoustique un peu brut, porté par la voix traînante de Gaëtan Roussel. Et pourtant, la magie du bouche à oreille opère. Le public s'identifie immédiatement à ce texte sur l'hésitation et à cette question qu'on s'est tous posée. Est-ce qu'on doit accepter l'invitation ?

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3: Éléonore, Julien Daigniel.

y a des chansons dans sa guitare, Julien continue sa croisière musicale. Ses dernières compositions résolument folk explorent le temps qui passe. À écouter avec une chemise à carreaux, la vitre baissée, une main sur la portière.

0: Éléonore, Julien Daniel. Un coup de cœur ici même. 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

0: Saviez-vous que Voyage Voyage de Désirless a failli avoir une toute autre voix ?
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0: 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À l'origine, la chanson a été écrite pour Michel Delpech. Oui, oui, mais le chanteur la refuse. Il trouve ça beaucoup trop spatial et synthétique pour lui. C'est alors que Claudie Fritsch, alias Désirless, s'en empare. Avec son look androgyne et sa coupe en brosse, elle transforme ce refus en un raz-de-marée qui fera danser l'Europe entière jusqu'en Russie. Voyage.

0: quand on change de pilote. La preuve avec ce tube planétaire.
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4: Je trouve ça bouleversant. 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

0: moi je trouve plus de y a plus de poésie chez Souchon que chez Aragon, par exemple. Les gens ne se rendent pas compte la valeur poétique de Souchon et de Woolsey dans la musique, etc. C'est formidable.
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2: Pour Chloé Valette, la musique est une histoire de famille, car c'est avec son papa qu'elle a appris la musique.

0: Originaire de Boulogne-sur-Mer, Chloé est une artiste sensible. La musique et l'écriture lui permettent de lâcher prise. Chloé Valette, Rentrée tard, un coup de cœur ici Nord. 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
1: Aujourd'hui, on est sur une méthode qui date à la fois de l'époque moderne, tout ce qui est technique de ferrage. Quant au matériel et la position, ça a évolué au milieu 20e siècle. Mais on reste sur des choses assez anciennes.
2: Ouais. Donc là, on a sorti une jument, c'est ça ?
1: C'est ça, oui.
2: Ponita ?
1: Oui, c'est ça, oui, Ponita. Donc c'est une jument qui a une bonne quinzaine d'années. Hein, on peut un peu le voir à sa morphologie, un petit peu encellé, un petit peu démusclé sur le dos. Donc on va rester sur une ferrure plutôt classique parce qu'elle n'a pas de problème particulier. Donc on va commencer donc les soins sur Ponita. Là, ce qu'on va faire, on va commencer par dériver, c'est-à-dire un petit peu défaire les lacets de la ferrure, un petit peu comme nous les chaussures. Okay. Donc ça, c'est la première étape.
2: Qu'est-ce qu'on utilise ?
1: On va utiliser une maillotche en cuir et un dérivoir.
2: Ça lui fait pas mal, on est d'accord. Aucun moment ça lui fait mal.
1: Non, du tout. On travaille que sur l'ongle. Donc c'est pour ça qu'on a des outils spécifiques, des position spécifique pour éviter de leur faire mal.
2: Donc là, l'idée, c'est que je me mets à côté de lui et je vais lui demander qu'il me donne... Moi, je dis sa patte, mais son sabot, quoi.
1: Alors, on parle de membre. Tu te positionnes devant.
2: Là, et là.
1: Et alors, il faut que tu mettes le membre sur toi. Faut pas que t'aies peur. Faut un peu forcer quand même, voilà. Et là, tu viens dériver ce clou, là, celui-ci, là.
2: Celui-là.
1: Eh bien, c'est pas mal. Voilà, vas-y, repose. Comme ça, lâche tout. Voilà.
2: Donc là, on vient d'enlever le fer avec une tricoise. Je pensais que ça allait lui faire mal, mais en fait, pas du tout. Et là, maintenant, c'est quoi ? C'est un peu la séance manucure.
1: Oui, exactement, c'est ça. Le pied bien à plat. Donc, on est un bon parage. Plus notre parage est réussi, plus la ferrure sera réussie.
2: Là, tu viens d'essayer le fer le zéro.
1: Ouais, voilà, c'est ça. Oui. Donc là, on essaie la taille zéro. C'est une taille qui correspond. Donc au niveau du travail sur mon fer, c'est qu'on mette les clous dans cette partie-là qu'on appelle la ligne blanche. Faut pas les mettre en paroi parce que c'est pas assez souple, ça va éclater. Ouais. Faut pas les mettre trop par ici, parce qu'on va être dans ce qu'on appelle le pied de chair et on va lui faire mal. Donc là, l'idée, c'est qu'on tombe bien sur la ligne blanche. Donc quand je le présente, on voit ici que mon pied dépasse un peu du fer, donc il faudra que j'ouvre un peu cette partie-là du fer.
2: Là, c'est quoi l'étape ? C'est de le mettre au feu ? Le réchauffer, le chauffer.
1: Ouais, c'est ça. Là, on va le mettre dans ce qu'on appelle une forge. On va le travailler, on va le mettre à la tournure du pied. Donc là, on a vu ce qu'il fallait faire. On a mémorisé la tournure du pied. Donc on va reproduire cette tournure du pied sur le fer. Et ensuite, on va aller porter à chaud.
2: Donc là, on a sorti le fer et on le met directement.
1: Voilà, alors il a refroidi un peu. Et là, tu vois ce que je disais, nos contre-perçures. Donc il faut que nos contre-perçures tombent sur la ligne blanche. Là, tu vois, elles sont un petit peu sur la paroi. Donc je vais pouvoir modifier un petit peu ma branche.
2: Et donc, la dernière étape maintenant.
1: On va poser le fer sur le pied. Donc, okay. C'est l'étape du brochage. Alors, je vais ouvrir mes talons.
2: Et ça lui fait pas mal.
1: Non, du tout. Si on a bien ajusté notre fer, on broche dans ce qu'on appelle la ligne blanche.
2: Et là, notre pépère, il est tout prêt.
1: Voilà. Là, il est tout beau. On peut lui rendre sa liberté.
2: Tu vas être libre, mon petit. Merci, Emmanuel, de nous avoir montré ton travail.
1: Eh bien, avec plaisir.
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3: Je viens d'aller chercher ma fille à l'école et nous allons manger au restaurant le Mixelli, qui est juste là, le restaurant de Bernay, les villages.
4: Ah, vous allez souvent au resto le midi, vous? Alors
3: moi non, mais comme je suis en vacances, madame y va de temps en temps. Bon, il y va pas souvent, mais de temps en temps. Donc comme je suis en vacances, j'en profite pour y aller avec elle.
4: Alors, elle a quel âge votre fille?
3: Margot, elle a 5 ans et demi.
4: Donc Margot, et le papa, il s'appelle comment?
3: Moi, je m'appelle Thomas.
4: Thomas. Et alors Thomas, comment ça se fait que vous habitez ici à Bernay-les-Villages ?
3: Alors, je suis venu à Bernay-les-Villages parce que ma conjointe a ouvert une pension de chiens et on avait besoin de trouver une maison qui avait assez de terrain pour pouvoir ouvrir cette pension.
4: Vous avez trouvé votre bonheur en fait ici ?
3: Exactement. Ma conjointe a trouvé ce qu'il fallait et puis moi, c'est un petit village assez calme et tranquille. C'est exactement ce qu'il nous fallait.
4: Et donc, vous avez Margot comme fille, mais il y a un autre enfant qui vous attend au restaurant avec votre compagne, si
3: exactement.
4: J'ai bien compris.
3: Clémence, qui a 11 mois, bientôt un an, et qui est à la main, qui est juste à côté du restaurant. Donc, madame l'a récupéré pendant que moi, j'allais chercher la grande à l'école.
4: Mais attendez, il y a tout ici. Il y a l'école, il y a le restaurant, il y a une pension pour faire garder ses chiens chez vous, chez votre femme.
3: Voilà, il y a quelques commerces qui essaient de faire bouger. On a, par exemple, Hugo du Viveco, qui est assez connu sur les réseaux sociaux parce qu'il fait beaucoup de choses pour essayer de faire vivre la commune et la faire connaître. Donc, oui, c'est une commune qui demande qu'à se réveiller. Elle est un peu endormie actuellement, elle demande qu'à se réveiller.
4: Ouais, mais vous êtes là, vous, pour la réveiller aussi.
3: On essaye.
4: Belle journée.
3: Merci à vous aussi.
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5: Ici matin.
6: Le temps de vous le dire en marseillais. Bonjour Médéric.
5: Bonjour Philippe.
6: C'est notre linguiste marseillais. Donc on va jouer ce matin un peu comme des enfants.
5: Ouais, alors. Tout à fait. Alors vous savez à quoi jouent les enfants en ce moment? Enfin ces jours-ci, ces temps-ci.
6: Ces temps-ci, bah, avec le smartphone, ouais, jeu, voilà quoi.
5: Les tablettes, les jeux vidéo, ouais, etc. Ouais. On est d'accord. Bon, les tout petits jouent encore avec des voitures, des robots, des trucs Pokémon, etc. Voilà. Alors autrefois, alors non, je vais pas faire celui qui grommelle à mon réguignard.
4: C'était mieux avant.
5: C'était mieux avant, c'est ça. Non, mais je vais vous parler quand même des réguignards. Les réguignards de Luberon, c'est une association provençale qui, comme son nom l'indique, regroupe des amoureux de la culture de la langue provençale, des gens du Luberon, qui s'appelle avec autodérision donc les réguignards, en gros les râleurs. Hein. Eh bien, la présidente de cette association est bien connue chez nous. Il s'agit de Claudette Ocelli, aussi connue sous le nom de Mamette, dont on a entendu la voix sur notre antenne pour nous apprendre un peu de provençal. Avec ses réguignards, elle organise jusqu'au 14 mars à Pertuis, à l'espace de Croze, une exposition appelée Joe et Jugué d'antan, qui propose de retrouver des jeux et jouets d'antan et avec leur petit nom en provençal. Alors autrefois, les minots jouaient à Ouda, au dé, au Baouduf, au Toupi ou au Quille. Au Quille, il y avait les osselets aussi. Alors je me souviens que mon frère jouait, j'ai toujours trouvé ça bizarre, les osselets. Mmh. Mais voilà, ça a disparu, j'ai l'impression.
6: Et c'est vrai.
5: Non, voilà, on ne voit plus ça. Jouer aux osselets, c'est Djouga, Djibotrao et Mélisa Ousset. Par contre, les billes, on y joue encore. À mon époque, on prisait les gros galops comme ça et on tirait les soldats Starlux.
6: Ouais, ouais,
5: aussi, voilà. Ouais, ouais. Ou on jouait au pot. Enfin bref, voilà, j'adorais les billes. Dans la cour de récré, je pense qu'on joue encore à la marelle ou à la corde persaouta, je ne traduis pas. Mais probablement plus aux yeux banda, les yeux bandés, au Colin Maillard, qu'on appelle aussi Kukuruma. On dirait une chanson Kukuruma. En revanche, on fait encore liser Skundai, le jeu de cache-cache, à partir de verbe s'escoudre, se cacher. Et on dit parfois, va t'escoudre, va te cacher. On joue aussi à la poupée, la titeille, dans son ousta ou des titeilles, sa maison de poupée, ou bien avec une poupoune pour Djouga à la mama, là non plus, je traduis pas. Quand j'étais minot, j'adorais jouer avec les taraillettes, la dinette, mais aussi à la marchande. J'avais d'ailleurs un bel établi de marchande et je vendais à ma mère, à ma grand-mère, plein de beaux fruits et légumes en plastique, ou du poulet, ou en plastique, ou du fromage en plastoc. Avant, la malbouffe, vous voyez, avait déjà tout prévu. Tous ces jeux d'enfants d'hier ou d'avant-hier sont présentés à l'exposition Joe et Jugué d'antan à Pertuis jusqu'au 14 mars pour ce... Et samedi, donc demain, il y aura en plus un grand jeu de piste sur le double thème du parler provençal et des jeux d'enfants dans les rues de Pertuis, mais aussi du Motus. Tout le t-shirt, toute l'après-midi, nous serons sur place avec mon collègue Bla pour vous faire jouer à Motus en mode démo ou initiation. Mais il y aura aussi un Motus en live, en public, avec les meilleurs joueurs de Motus à défier. Alors, de mon temps, on jouait à cache-cache et celui qui comptait, on disait qu'il pégait. On disait, allez, c'est toi qui pègue. Ouais. Et on joue aussi à faire des moulons dans la cour. Et pour signaler un attroupement, on crie moulons. Donc ce samedi, moulons à Pertuis.
6: Allez, moulons.
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1: Bachata, Portugal, Madagascar, ça fait un beau mélange. Et nous sommes avec Étienne Arnold. Bonjour Étienne.
2: Manaono.
1: Manaono. Alors ça c'est du malgache, hein, parce que vous avez un petit peu de malgache, de sang malgache en vous, du sang portugais également. Et nous allons découvrir votre passion qui prend énormément de place dans votre vie, à savoir la bachata.
2: Oui, alors mon papa est malgache, ma mère c'est la portugaise.
1: Oui, tout votre temps vous le consacrez à votre passion. Vous êtes prof également de danse, mais revenons un petit peu à vos origines. Que de quoi vous souvenez-vous, les influences que ça a pu avoir dans votre quotidien, à la maison, avec papa, maman, peut-être frères et sœurs, lors de vos vacances, voyages et autres?
2: Déjà, la musique. Mon papa, c'est un musicien. Il jouait beaucoup de guitare à la maison quand on avait des réunions de famille. C'est vrai qu'on écoutait de la musique traditionnelle malgache du côté du papa. Et quand j'étais plutôt du côté de la maman, c'était des musiques aussi traditionnelles portugaises.
1: Il jouait de la guitare classique ou une guitare spéciale? Alors, du pays?
2: Non, alors enfin, il joue des quelques percussions, oui. Mais sinon, tout ce qui est blues.
1: Est-ce que vous voulez partager un titre avec nous, justement, de cette culture malgache? Alors, qui est-il et qu'est-ce que ça représente pour vous?
2: Le chanteur, c'est Justin Bali. Petite note d'instrument.
1: J'ai l'impression que vous êtes...
2: Et cette voix aussi qui porte.
1: Ça vous plonge dans vos souvenirs.
2: Ouais, ça met une petite pause dans le temps, je trouve, quand on écoute ces sons. J'ai un oncle à Bordeaux qui, quand on allait chez lui, il écoutait ça toute la journée.
1: C'est resté en vous,
2: c'était,
1: en tout cas.
2: Ouais, c'était trop bien, j'adorais.
1: J'aperçois, dites-moi, des petites guitares là-bas. Mais alors, guitare d'enfant, a priori, vous avez envie que votre fils apprenne également à jouer. Enfin, en tout cas, la musique, il faut que ce soit essentiel. Enfin,
2: on peut découvrir des choses soi-même, mais souvent on a des... La chose peut être transmise par nos proches. Et là, en l'occurrence, alors moi, j'ai jamais fait de guitare. En tout cas, j'ai jamais vraiment appris. Puis mon fils, je pense qu'en voyant mon père faire de la guitare, ça l'a intéressé. Et donc, il nous a demandé d'avoir des guitares, quoi, très rapidement. Et il joue beaucoup d'instruments, ouais. On a des percussions pour faire de la salsa, pour faire de la bachata. Et,
1: peut-être qu'un jour, il va vous accompagner. C'est lui qui jouera la musique.
2: Voilà, c'est ça. Pour l'instant, il y a plus de chances qu'il soit musicien. Alors, peut-être qu'il dansera, mais en tout cas, il pratique beaucoup la musique. Ouais. Il fait beaucoup de guitare.
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3: Comme ils sont susceptibles d'entendre ce petit cours, je vais faire attention, je vais être sympa avec nos chers petits anges aujourd'hui.
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3: Pote Péplard. Garçon ou fille, c'est la question que tous les futurs parents entendent évidemment dans tous les pays du monde. Quand on attend un heureux événement, l'entourage demande souvent « Anéhé, alors, pote Péplard, hein ?» Garçon ou fille, ça permet de choisir, de bien choisir le cadeau de naissance, évidemment. Pote, c'est un gars, pote. En breton, ça fonctionne à tout âge. Pote, un gars ou un garçon. Et plar, plar, c'est une fille ou une femme d'ailleurs. Pote, péplar, gars ou fille. Mais on peut préciser, si on veut être sûr, pour les jeunes enfants, potric, un petit gars, un jeune garçon, potredigou au pluriel, un peu plus dur à retenir, hein. Potredigou. Et plaric, c'est pour une jeune fille, une petite fille, plarigou. Au pluriel. Voilà, c'est simple, mais comme toujours, c'est simple quand on connaît. C'est sûr, c'est plus facile après. Donc, pour les gars, pote, potric, potredigou. Pour les filles, plar, plaric, plarigou, au pluriel.
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3: Et maintenant, un nom de bateau. Ça change et on en voit souvent dans les ports avec le mot avel, en mot composé. Avel, c'est le vent. Bon, c'est sûr que du vent, ça aide quand on est en mer. Donc les marins choisissent souvent des noms en rapport avec le vent. Avelvour, par exemple, du vent de mer, Avelvour. Mais on entend aussi, on peut lire Aveldro, le tourbillon. Ça, c'est le vent qui tourne, Aveldro. Autre possibilité, toujours, Avelpen ou Avelaben. Expression moins appréciée, car ça indique où ça parle du vent de tête, Avelaben, le vent de face qui n'aide pas beaucoup en mer. Et sinon, Aveldré ou Aveladré, Ben là, c'est pour ceux qui veulent du vent arrière. Mais voilà, ce sont de très beaux noms qu'il faut préserver, évidemment, comme les noms-lieux, comme les noms de famille, comme notre belle langue, en fait. Mais ça se fera que si l'on fait tous un petit effort. Je vous laisse et je vous dis à demain, même heure, d'Ahenta, et bon vent.
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5: Ne paniquez pas, ça arrive même au meilleur. Vous n'avez pas forcément besoin d'adopter un chat, même si c'est la solution la plus radicale. Après, ça coûte assez cher en veto et en croquettes. Une voisine de ma grand-mère en a eu récemment, pas des chats, des souris. Une petite invasion dans sa cave. Bah oui, elles ont froid aussi l'hiver, c'est quand même quelque chose. Mais cette voisine,
6: ça fait
5: pas
6: ça
7: difficile.
6: Oui,
7: c'est difficile.
5: Mais rien que de l'imaginer, ça vous fait ça. Bon, la voisine, elle, c'est un peu pareil, mais elle est pacifiste. Elle ne voulait pas installer de pièges à glu, ni d'autres pièges, vous savez, ça le fout clac comme dans le dessin animé. Ni adopter un serial killer poilu, je parle toujours du chat. Ma maman lui a donné un truc. Comme les rats, les souris ont un odorat très développé. Les souris sont sensibles à certaines odeurs puissantes qui les gênent dans leur recherche de nourriture. Elles détestent notamment l'odeur de la menthe poivrée, du clou de girofle, de l'eucalyptus et de la lavande. Ces senteurs très intenses perturbent leur système olfactif et ça les incite à fuir. Et comme chez cette voisine, Topelknight hebt besser, cousu deux fois ça tient mieux, elle a tout mis. Tout, la lavande, les clous de girofle, tout. Sacré mélange, hein. Bon, ça fonctionne. Ni les souris, ni la voisine n'osent retourner dans la cave à cause de l'odeur.
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2: À quoi servent les maths ?
3: Par exemple, si on est coiffeuse, pour faire payer ses clients, au lieu que de prendre une calculette, le faire de tête comme ça le plus rapidement, comme ça on n'utilise pas trop notre téléphone. Puis c'est intéressant les mathématiques.
4: Moi je trouve que ça sert à tout et à rien. Les profs, ils disent faut savoir convertir, mais ça sert à rien quand on est grand en fait.
5: Dans n'importe quel métier, il faut savoir les maths. Convertir s'il faut, parce que ça se trouve, à un moment donné, l'occasion elle va venir, tu vas pas savoir et ça va être compliqué. Et moi, je préfère les maths que le français.
6: Moi, je me dis, c'est comme toutes les autres matières, plus tu sais de choses et tu es bon en maths, français, grammaire, plus tu auras plusieurs métiers à ta disposition.
7: J'ai jamais trop aimé les maths, mais je sais que je pense que ça va beaucoup servir.
8: En fait, les maths, c'est une des premières matières à être inventée. Les maths, c'est la base de l'école. Hein.
9: Pour payer quelque chose, il faut se servir des maths pour, par exemple, compter les pièces, les billets, etc. En fait, les maths, il y a beaucoup de choses qui servent à beaucoup de choses. Il y a des choses où tu vas jamais t'en servir en mathématiques, quoi. Par exemple, la géométrie, tu t'en sers que dans quelques métiers. Tu vas pas t'en servir dans tous les métiers du monde.
10: On était parti à Cultura et j'avais pris des sous, mais j'avais mal compté. Donc, je demande à ma mère de payer parce que j'avais pas assez. Mais du coup, faut compter tout. Faut compter les centimes et les euros et tout ça.
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11: 6h20, aujourd'hui comme toute cette semaine, nos authentiques sont des azuréennes. Vous savez que dimanche, c'est la journée internationale des droits des femmes, le 8 mars. Et ce matin, rencontre avec Amina Bini. Elle est éducatrice de jeunes enfants à Nice. Après avoir été à l'écoute des familles dans un LAIP, c'est-à-dire un lieu d'accueil enfants-parents, eh bien, elle est aujourd'hui à la halte garderie Louparpayoun. Alia Zegaoula l'a rencontrée. Amina se définit d'abord en trois mots.
12: Enveloppante, sensible et à l'écoute. Du plus loin que je me souvienne, l'idée de travailler auprès des enfants a toujours été en moi. Lorsque j'étais lycéenne, pour me rendre jusqu'à mon lycée, je passais devant plusieurs écoles. J'ai été très touchée par la difficulté que les parents avaient de se séparer de leur enfant et vice-versa. Je pense que la question de l'attachement m'a interrogée à ce moment-là.
13: Pour ces parents qui n'ont pas encore osé ou qui ne connaissaient pas jusqu'à aujourd'hui l'existence de ces LAEP, donc pourquoi ça peut être sympa de venir ?
12: C'est un lieu de socialisation. L'enfant apprend à se détacher de son parent en la présence de son parent. C'est comme ça que ça commence. C'est un lieu de laisser être. On va pouvoir se rassurer, s'encourager, se valoriser, parce qu'on va vite se rendre compte qu'on n'est pas seul et que d'autres parents vivent la même chose que ce que l'on vit.
13: Qu'est-ce qui fait un bon parent ?
12: Pour moi, il n'y a pas de recette miracle ou spéciale pour être un bon parent. On le devient avec le temps, on le devient officiellement dès la naissance d'un enfant. C'est l'enfant, pour moi, qui est le guide. Le bébé est compétent dès la naissance pour exprimer ses besoins de tout son être, de tout son corps, observer, être attentif à son enfant. Je pense que ça peut nous permettre d'être le parent suffisamment bon.
13: Qu'est-ce que vos enfants à vous ont appris ?
12: J'ai 4 enfants, 24 ans, 22 ans, 16 ans et 7 ans. J'ai compris en fait que je n'ai pas été la même mère pour chacun de mes enfants parce qu'ils avaient des besoins différents aussi. J'ai quand même le sentiment qu'ils m'ont montré le chemin. Ils ont été comme des guides pour moi. Moi, je les ai accueillis et je les ai accompagnés. J'ai fait vraiment comme je pouvais. Du mieux que je savais. Mes enfants m'ont fait prendre conscience qu'ils ne m'appartenaient pas, qu'ils avaient leurs propres besoins, leurs propres pensées aussi. Dans l'accompagnement, dans le soutien à la parentalité, ça m'a beaucoup aidée. J'ai la certitude que ce sont les familles qui m'ont amenée à ce que je suis aujourd'hui.
13: C'est quoi le plus beau compliment qu'on ait déjà pu vous faire, Amina ?
12: C'est d'avoir pleuré chaque fois que j'ai dit une petite phrase, et notamment à des mamans, mais aussi des pères, aussi des familles. Vous êtes son parent, sa mère ou son père à cet enfant. Le seul et l'unique pour lui, celui ou celle qui le connaît le mieux au monde est le ou la meilleure des éducateurs ou éducatrices pour votre enfant. Il y a une émotion qui se lit, qui se ressent, qui se voit. C'est une phrase qui donne de l'espoir et qui permet de ne pas renoncer, à mon sens. Qui permet de, quelque part, de dire aux parents, tout ira.
13: Qu'est-ce que vous aimeriez que ces enfants, ces parents, que vous croisez parfois juste une fois, retiennent de vous?
12: Mais que ce fut une belle rencontre, tout simplement.
11: Et une belle rencontre justement qu'on a fait à l'instant avec Amina Bini, éducatrice de jeunes enfants à Nice. C'est un vrai soutien aux familles ce qu'elle fait. Vous retrouvez son portrait sur ici.fr comme celui de tous les authentiques.
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14: Alicia pour le monde, et oui, notre expression du jour, est ou estre entre Gallia que Rabastens en français. Bon, c'est assez simple à comprendre.
15: Oui, même moi j'ai compris.
14: Ben oui,
15: être entre Gaillac et Rabastens.
14: Voilà, cette expression, vous pouvez l'utiliser quand une personne a abusé d'un peu trop de vin, des billes, loubi. Qui, mais je dis le vin, mais ça peut être quelque chose d'autre. Notre alcool, dirait tabé, que sera, ben, à quelle personne entre Gaillac et Rabastens.
15: Ouais, alors toujours avec modération, on est d'accord, mais c'est quand quelqu'un est un petit peu peut-être, voire beaucoup pompette.
14: Eh oh, vous m'avez entendu, ça. Vous avez compris. Ouais. Balmaï qui buffé pas, il a le coup test. Il vaut mieux que cette personne ne souffle pas dans le ballon. À qui? Ouais. Pour revenir à l'expression, il y a à Bistodenage, 20 km entre Gallac et Rabastens. Donc ça fait 20 km environ. La route est un peu sinueuse entre Gallac et Rabastens. Et surtout, elle longe le vignoble gaillacois, d'où l'origine de l'expression Esse entre Gallac et Rabastens.
15: Jérôme, il y a d'autres expressions dans le même style?
14: Ben, nous cita Gascou, qu'est-ce qu'on disait, per exemple, qu'a cargat à Madira. Littéralement, il a chargé à Madiran. Le vignoble de Madiran se situe en Gascogne, aux confins des départements du Gers, des Hautes-Pyrénées et des Pyrénées-Atlantiques. Aoué ou abé cargat à Madira, littéralement, donc avoir chargé à Madiran, c'est être ivre, tout comme être, Este beuet, et beuet du verbe beuet, beuet qui veut dire boire en occitan gascon.
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1: Un curé en soutane et en charentaise. Un curé farfelu, hein, mais aussi romancier et brocanteur, est capable de faire venir Jacques Brel ou Pierre Dac à Tusson, ce village situé dans le Nord Charente. Bienvenue dans la vie trépidante de l'abbé du Couré. Roger du Couré, il est ordonné prêtre en 1937. Il arrive à Tusson en 1942, il a alors 30 ans, et il restera près de 40 ans dans le village charentais. Très vite, il devient une figure incontournable de Tusson. Alors, bon, il faut dire que l'abbé du Couré, c'est un sacré personnage. Alors, c'est un homme cultivé qui vit avec ses chats et ses livres au milieu d'un énorme bric-à-brac installé dans le presbytère. Alors, il s'est aussi distingué par les échanges réguliers et parfois musclés, avouons-le, qu'il avait avec le maire, qui était un instituteur athée. Évidemment, difficile de ne pas faire le parallèle avec le célèbre duo Don Camillo et Pépone. Et c'est d'ailleurs ce parallèle que faisaient les habitants de Tusson à ce moment-là. Et cette relation, va inspirer un premier roman policier à notre curé en 1954. Le titre de ce roman, écoutez bien, On a assassiné Monsieur le maire, tout un programme. Mais l'abbé du Couré ne se contente pas d'écrire. Pour financer l'école privée qu'il a fondée, il organise des spectacles. Et il arrive à faire venir à Tusson des vedettes de l'époque. Pierre Dac, Fernand Reynaud ou encore Sacha Distel. Ce qui est quand même incroyable pour un village de cette taille dans les années 1950-1960. L'abbé du Couré publie des contes pour enfants, des ouvrages historiques et même un livre intitulé L'humour en soutane, salué à l'époque jusqu'au Vatican et le pape en personne. En 1970, il est élu membre de l'Académie d'Angoumois, en reconnaissance de son travail littéraire et surtout de la place accordée à la Charente dans ses écrits. À côté de ça, c'est aussi un rêveur. On raconte qu'un jour, il a oublié d'aller célébrer un mariage dans une commune voisine. Pourquoi ? Parce qu'il regardait un match de foot à la télé. À la fin de sa vie, l'abbé du Couré entreprend une vaste monographie consacrée à l'histoire de Tusson. Deux volumes sont parus, le troisième n'a pas pu être édité en raison de son décès le 3 mars 1990. 36 ans après sa mort, l'abbé du Couré demeure une figure singulière du paysage de Tusson, mais du paysage charentais, un prêtre écrivain profondément attaché à son village et dont l'empreinte dépasse largement les murs du presbytère de Tusson.
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2: En plein cœur de Tillières-sur-Avre, je demande la famille Giraud. Vous allez faire la connaissance de Mika, le papa, Ambre, la fille, et Mano, le copain de la fille. J'aurais bien aimé vous présenter Céline, la maman, mais elle est au boulot. Faut bien qu'il y en ait qui bossent. Céline, vous la verrez demain, vu que j'ai des raisons de dormir chez eux ce soir. Je vois pas de porte, alors je toque au carreau. Une jeune fille ouvre la fenêtre.
3: Hello, Ambre ?
4: Oui, c'est ça.
3: Le papa, il est pas là ?
4: Il doit être à l'intérieur, je pense.
2: Ok, j'entre comment ?
4: Je vais t'ouvrir le portail.
3: Ah, t'es trop mignonne.
4: Peut-être c'est ouvert, je sais pas.
3: Ah bah je regarde,
4: Ouais.
2: Bah, j'avais pas vu le portail. C'est ouvert.
3: C'est moi ?
2: Non, c'est ouvert.
3: Ah bah tu vois, c'était ouvert.
2: Bah ouais. Mika a l'air d'aller bien.
3: Très bien.
2: Pourquoi
3: très
2: c'est bien. Si grand ici ?
3: Parce que c'est un ancien relais de poste, l'ensemble.
2: Ah, d'accord.
3: Ouais, c'était considéré un peu comme une ferme ici, il y avait des chevaux.
2: Regarde ces perdus grands ouverts qui sont ni grands ni verts à la base, mais qui se demandent ce que tu viens faire là.
3: Je viens voir parce qu'il paraît que c'est une famille d'artistes ici. Papa, maman, Ambre. Mano, tout le monde est dans l'art, quoi. Oui, un petit peu, ouais.
5: C'est toi qui as impulsé tout ça ?
3: Alors, je pense, je suis le premier. C'est les enfants qui ont suivi. On appelle ça reproduction sociale. Un artiste fait des enfants artistes. C'est ça.
2: Vous avez fait la connaissance d'Ambre ?
4: Moi, je fais un peu tout, mais surtout de l'installation et de la performance. Donc, je mélange plein de médiums, surtout dans la sculpture. Et après, j'intègre des éléments de son, de vidéo dedans.
2: Et papa, il fait quoi ?
3: Si tu fais le tour dans la maison, on va voir qu'il y a pas mal de peintures objets, des sculptures.
2: Voilà. Et Mano, il fait quoi ?
4: Des films 3D et du son.
2: Et Cécile, la maman, elle s'exprime beaucoup dans le textile.
3: Voilà.
2: Tout ça sur l'impulsion de Mika, le papa.
3: Bah, finalement, c'est dans le lieu dans lequel où ils ont dû me voir. Et Ambre, toute petite, elle était à la fois dans le bac à sable, le béton, les briques, après les petits bricolages, puis après dans les œuvres, dans la peinture à l'atelier, et ainsi de suite, quoi.
2: À la base, la famille n'est pas du coin.
3: On n'est pas vraiment normands. Mes enfants sont normands parce qu'ils sont nés en Normandie, mais nous, on vient du Loir-et-Cher.
6: Ah, ta famille habite dans le Loir-et-Cher. Ces gens-là ne font pas
2: manière. Je crois qu'on vous avait pas encore présenté Mano.
6: Mano, Mano.
2: Le vidéaste de la famille.
5: Ça va, Mano? T'es réveillé?
7: Ouais, c'est bon, je me suis réveillé.
2: Bah, il dormait pas, il bossait.
5: Hein. Bossait tes 3D, tes images de synthèse.
7: Ouais, là, je bosse des storyboards pour un film.
5: Mais tu fais une école?
7: Non, j'ai fini là.
2: Il a fini.
7: J'ai fini, et depuis que j'ai quitté les Beaux-Arts, je me suis mis à l'animation 3D.
5: Là, c'est un atelier, là.
7: Oui.
5: Ah, mais il y avait de la place, hein.
2: Il en faut pour toute la famille.
3: J'ai coupé la radio, j'avais mis la radio, donc.
5: T'avais mis quoi comme radio?
2: Change de sujet.
5: Ah, ici, c'était le.
2: Bravo.
5: Voilà. C'était pour les chevaux, quoi.
3: Alors, t'as la mangeoire, t'as même l'abreuvoir qui est en dessous, là, qui est en zinc.
5: La mangeoire sert de rack aujourd'hui pour les tableaux de qui? De toi, alors?
3: Surtout de moi. Ouais. Donc là, c'est la partie atelier, artiste. On fait des toiles, de la peinture, de la sculpture, de découpage, assemblage. Il y en a un peu partout.
2: Sinon, Fred, t'avais pas un truc à leur dire?
5: Je vais dormir chez vous ce soir.
3: Si tu veux, il n'y a pas de problème.
5: Et puis, il n'y a pas de problème, il y a surtout de la place.
3: Ah, bah, il y a surtout de la place, oui, voilà. Beaucoup de place.
5: Parce qu'il y a un truc qu'il faut absolument que vous me montriez demain.
3: Oui.
2: Petit indice.
5: Et demain, on va changer de rue.
3: Tout à fait.
5: Tu vas me montrer un truc qui est dans la rue du château, là.
3: Oui.
5: Je pense que ça va en halluciner plus tard.
3: Ah oui, je crois aussi, oui.
2: Bon, bah vivement demain.
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13: Kaikaouzout le mot cluc. Ça veut dire lunettes. Ken er mainat. Kem dizem toustem den liba nami es cluc. Quand j'étais petit, on me disait toujours d'enlever mes lunettes avant de faire le sport. Et un jour, Udi n'ai pas tirat la mi es cluc. Je les ai pas enlevées. Et Balou qui aimait ce Yaribat en cap. Et ma Skluk qui est son copate. Il y a eu un ballon qui est arrivé dans ma tête. Et

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1: À Dun-le-Palestel, vous êtes peut-être déjà passé par la Palette, un lieu social et culturel où on peut tout aussi bien avoir une aide administrative pour faire des papiers que découvrir un atelier cuisine. Mais c'était quoi ici avant ?
2: Laurence, je suis à l'atelier pâtisserie que Béatrice anime, très sympathique. Pour l'instant, je suis en train de faire mon coulis de framboise. Ici, c'est un cabinet dentaire. C'était le docteur Souverain qui a exercé ici pendant des années et des années. Et moi, j'étais une de ses patientes. J'étais gamine, hein, je me souviens. Et je venais ici, j'avais un appareil dentaire.
1: C'était ici, dans cette salle qui est en bas ?
2: Alors non, c'était à l'étage.
3: Béatrice Guimino.
1: La chef pâtissière. La Palette.
3: C'est un lieu social où on peut demander n'importe quoi. Le moindre papier, quand on a des problèmes, ils sont toujours là. Et au niveau animation, et tout.
4: Anna. Ici, on se rencontre, on se retrouve entre nous. Des fois, on s'est perdu de vue plus longtemps. Et on se retrouve autour d'une expo ou simplement autour d'un papier qu'on a besoin de faire imprimer. Donc du coup, ouais, c'est un espace aussi de rencontre, c'est ouvert à tout le monde.
1: Hélène.
5: J'ai habité dans le Palestel depuis 18 ans. Je suis une artiste ici, je connais le palette bien. Et aussi, j'ai un petit souvenir d'une maison, une part de la palette avant. Avant, c'est deux bâtiments séparés. Et une, c'est le dentiste et une, c'est une petite maison. Je connais les deux propriétaires. Une, c'est une coupe, s'appelle Les et Jill Davis. C'est une coupe anglaise. Et avant ça, c'est une dame, s'appelle, elle est française. C'est Madame Disbourret, Madeleine, gentille dame. Quand j'étais arrivée en France, elle est super gentille avec moi. Elle avait son maison dans l'après-midi. Elle offert le biscuit, le boisson dans son cuisine. C'est une petite cuisine. C'est toujours existe le carrelage.
1: Ah oui, c'est vrai, il y a un magnifique carrelage dans la salle à côté de l'ancien cabinet de dentiste.
5: Oui, et ça, c'est le cuisine de Madeleine. Les deux familles, c'est vraiment adorable. Même bonnes énergies de son caractère qui toujours existe, je trouve, dans le bâtiment de la palette. C'est comme une deuxième maison pour moi. Aussi.
1: Dentiste, maison, puis lieu socio-culturel, les bonnes ondes ont traversé le temps à la palette.
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0: Une certaine curiosité parce que je reconnais des lieux où j'ai pu itinérer à pied. Tous les chemins où je suis passée, j'ai eu envie de les collectionner.
1: Et à chaque fois, c'était la même émotion quand vous les trouviez en brocante ou sur des salons de collectionneurs ?
0: Alors l'émotion, c'était celle de trouver où il y avait ma maison. Je l'avais ratée pendant 15 ans et je l'ai retrouvée 15 ans après.
1: C'est-à-dire vous l'avez ratée pendant 15 ans ?
0: J'étais sur une vente et la personne avant moi l'a prise. Et le jour où je l'ai retrouvée, vraiment, j'ai été enchantée. Là, c'est une émotion. Alors c'est de l'émotion parce que ça retrace des chemins où je suis allée, où je suis passée, soit à bicyclette, soit à pied. Et en même temps, on voit que d'autres avant ont foulé et que le temps passe, mais les choses demeurent.
1: Vous êtes une grande nostalgique ?
0: Non, pas nostalgique, mais curieuse. Curieuse de ce qui se passait auparavant. Les concours de pompe, très...
1: C'est quoi les concours de pompe ?
0: Alors, les concours de pompe, c'était des réunions festives où tous les gens qui pratiquaient les pompiers étaient réunis à Pithiviers, mais venant de différents points du...
1: Mais ils faisaient des pompes ?
0: Non, concours de pompe, c'était la pompe que l'on animait, qu'on appuyait d'un côté et de l'autre pour faire la pression, pour éteindre l'incendie.
1: Ah, d'accord. Ah oui, moi je voyais les gens en train de faire des pompes au milieu de Pithiviers, non ?
0: Non, pas encore.
1: Pas encore. C'est fou, quand on regarde, c'est un petit peu des vestiges du passé, on se dit que le temps passe très vite, non ?
0: Alors le temps passe très vite parce qu'étant petite, moi j'ai connu par exemple le kiosque de Pithiviers.
1: C'était quoi le kiosque ?
0: Alors le kiosque c'était situé sur le mail ouest et en même temps on y faisait de la musique, donc il y avait des rassemblements musicaux très fréquemment.
1: Ah, le kiosque à musique.
0: Oui, le kiosque à musique, pardon. Et donc, ce kiosque a été démonté, mais j'ai retrouvé toutes les cartes postales anciennes du kiosque, parce que ça aussi, ça évoquait des souvenirs pour moi.
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3: Vraiment dans l'ambiance. Hein. Voilà. Pour découvrir.
4: Ça, c'est par là.
3: Oh ! Bonjour ! Donc là, parmi les bruits que vous entendez, on est vraiment dans l'ambiance du début de vinification dans un domaine viticole en Bourgogne. Alors, Nathan Drouin, on est chez vous et on est un petit peu pas chez vous.
5: Exactement, ouais. On est chez Vincent Girardin. Donc, au 5 impasse des Lampennes, à Meursault. Et donc, j'ai la chance de pouvoir vinifier ici, dans cet espace, chez, du coup, mon patron.
3: Tout a été mis en tonneau déjà.
5: Oui, tout à fait.
3: De ce millésime 2025.
5: Exactement. Pour l'instant, seuls les aligotés sont en fermentation. Et les Saint-Romain et les Hauts-Cédurès, qui ont été récoltés un petit peu après, eh ben, eux ne sont pas encore partis en fermentation. Ah. Ils sont en demi-muit, en fait. C'est pas la pièce traditionnelle bourguignonne, mais c'est des fûts de 500 litres. Pour pas justement marquer trop le vin et donc avoir vraiment la fraîcheur de l'aligoté, sur ce que je recherche.
3: Le fait d'avoir son petit rond de serviette.
5: Oui.
3: Dans un domaine a priori assez gigantesque, hein, parce que là on est vraiment dans une forêt de tonneaux.
5: On est bien équipé, et c'est ça la chance.
3: C'est ça en fait, voilà, parce que le fait de démarrer une activité viticole aujourd'hui.
5: Exactement.
3: En Bourgogne, ça vous aurait demandé des millions d'euros, j'imagine.
5: Oui, beaucoup d'investisseurs, beaucoup d'investissements de ma part aussi. Et donc là, c'est vrai que j'ai la chance d'avoir les vignes et de me consacrer aux vignes et d'avoir cette partie-là pour vinifier. Donc oui, très chanceux et très reconnaissant aussi.
3: Parce que d'un point de vue organisation, ça ne doit pas forcément être facile non plus. Je me dis, vous partagez quoi, un calendrier, un tableau Excel sur « Attendez, je viens bosser tel jour pour moi, je viens bosser tel jour pour le domaine ?»
5: Non, je travaille au domaine et puis le soir, ben, je fais mes petites cuvées ou le matin en arrivant, je m'organise comme ça. Ou entre midi et deux aussi.
3: Sur vos temps de pause.
5: Exactement.
2: Vigneron pour son domaine en dehors de ses horaires de travail, dans un autre domaine viticole, c'est le quotidien de Nathan à Meursault. 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
1: L'artiste toulousain Robin Arnaud, c'est facile.
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1: Robin Arnaud, un auteur-compositeur-interprète qui séduit par une écriture lumineuse et une sensibilité très personnelle. Une voix douce mais ancrée, portée par de belles mélodies. Une voix qui explore avec finesse les émotions qui traversent nos vies, les élans, les fragilités, les reconstructions.
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2: Moi, le plus dur à écrire en mots, c'est concessionnellement.
3: J'ai pas compris, tu peux m'expliquer? On a tous rien compris.
2: Concessionnellement.
4: Bah moi, c'est aucun mot, sauf ceux où il y a trois, deux lettres qui sont pareilles. Mais sinon, j'ai aucune difficulté sur les mots.
5: Bah, moi aussi, je suis d'accord. Je dirais anticonstitutionnellement parce que c'est le mot le plus long de la langue française. Et puis, en plus, c'est plus difficile que intergouvernementalisation.
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6: C'est la Camini Minute, votre chronique de la joie et de la bonne humeur. Comment ça va les amis? Enfin, je dis comment ça va les amis, je pourrais dire CMTV. Oui, parce que je sais pas si vous avez remarqué, mais je ne sais pas si c'est la nouvelle génération, mais il y a des gens, quand ils parlent, ils mettent de moins en moins de voyelles, de moins en moins de lettres, pour dire...